single à l'époque. Il est tout de même devenu progressivement l'une des chansons les plus populaires du groupe. Aujourd'hui, c'est le morceau des Beatles le plus écouté sur les plateformes de streaming, avec plus d'un milliard d'écoutes sur l'une d'entre elles notamment. Une performance exceptionnelle pour une chanson qui date de 1969. En 2019, à l'occasion du 50e anniversaire de l'album, Here Comes the Sun est entré même pour la première fois dans le Billboard Hot Rock Songs, preuve de son incroyable longévité. Et vous aussi, vous la connaissez certainement encore par cœur, je vous propose de l'écouter tout de suite.

0: et vous avez reconnu dès les premières notes ce tube intemporel de Nino Ferrer, Le Téléphone. On se dirige en 1967 pour s'intéresser à cette chanson écrite, composée et interprétée par Nino Ferrer en personne. Une chanson qui sort donc en 67 en 45 tours avant d'être intégrée à son album Nino Ferrer. Avec son humour décalé et son célèbre refrain, elle devient l'un des titres les plus populaires du répertoire de l'artiste. Et c'est vrai que dès les premières secondes, le ton et nos données ont fait la connaissance d'une galerie de personnages haut en couleur avant d'arriver au fameux Gaston incapable de répondre au téléphone. Gaston qui n'est pas sans rappeler Gaston Lagaffe en personne.
1: Gaston, y a le téléphone qui sonne et y a jamais personne qui y répond.
0: Alors Nino Ferrer, il était loin d'apprécier qu'on le réduise à ses chansons humoristiques. Alors après le succès de Mirza, Les Cornichons ou encore Le Téléphone, il a souffert d'être catalogué comme un chanteur fantaisiste. Lui se voyait avant tout comme un musicien influencé par le jazz, la soul et le rhythm and blues. Il admirait énormément les artistes anglo-saxons. Une image de chanteur comique qu'il a poursuivi pourtant pendant une grande partie de sa carrière, malgré des œuvres plus profondes comme La Maison près de la Fontaine ou encore Le Sud. Le Téléphone, c'est un parfait exemple du style de Nino Ferrer dans les années 60, un mélange de rock, de rhythm and blues et d'humour absurde. La chanson joue sur les répétitions, les rimes improbables et un rythme très entraînant qui en font un véritable sketch musical qui atteint la deuxième place du hit parade français rapidement après sa sortie et qui dépasse les 600 000 exemplaires vendus, un score magnifique pour l'époque. Un succès qui confirme Nino Ferrer comme l'un des artistes incontournables de la scène française des années 60. Et bien des décennies après sa sortie, Le Téléphone reste un monument de la chanson française. Son humour, son refrain irrésistible et son écriture pleine de fantaisie continuent de séduire toutes les générations. Et on ne va pas se priver d'une écoute intégrale de ce petit sketch musical ô combien excellent. Et on va voir si finalement Gaston répond au téléphone. C'est vrai que bien des années après, il aurait pu, Gaston, se faire envoyer un SMS. Mais bon, là, pour le coup, on serait carrément anachronique. Allez, je me tais et on l'écoute.

Blast. Et oui, pour replonger dans l'ambiance des années 50, ou plutôt dans celle de Grease, la comédie musicale qui a conquis le monde avec Summer Nights, eh bien oui, il n'y a rien de plus simple que ces quelques premières notes. John Travolta et Olivia Newton-John ont signé en 1978 l'un des duos les plus célèbres de l'histoire du cinéma et de la pop. Le morceau, bien sûr, c'est la bande originale de ce film, Grease, The Original Soundtrack from the Motion Picture, le film adapté de la comédie musicale créée à Broadway 7 ans plus tôt, en 1971, qui raconte l'histoire d'amour estival entre Danny Zuko et Sandy Olson, interprété donc par John Travolta et Olivia Newton-John. Summer Nights n'a pas été écrite pour le film, mais plusieurs années auparavant, pour la version scénique de Grease. Son auteur, Jim Jacobs, s'est inspiré de ses propres souvenirs d'adolescence à Chicago pour imaginer cette conversation amusante où garçons et filles racontent chacun leur version de la même histoire d'amour. L'anecdote la plus célèbre concerne d'ailleurs Olivia Newton-John en personne. Au départ, la chanteuse australienne hésite à accepter le rôle de Sandy, craignant d'être trop âgée pour incarner une lycéenne de 17 ans. Elle a déjà 29 ans lors du tournage. Un essai caméra avec John Travolta finira de la convaincre et leur alchimie deviendra l'un des grands atouts de ce film. La chanson est construite comme un véritable dialogue musical. Les garçons, menés par Danny, enjolivent leurs exploits amoureux, tandis que les filles autour de Sandy racontent-elles une version beaucoup plus romantique de cette idylle estivale. Ce jeu de questions-réponses contribue largement au charme et au succès de Summer Nights, immense tube international, cinquième au Billboard Hot 100 aux États-Unis, qui a décroché la première place du Official Single Charts au Royaume-Uni, où il est même resté plusieurs semaines en tête des ventes. Il se classe également numéro 1 en Belgique, en Irlande, aux Pays-Bas et dans plusieurs autres pays européens. De nos jours, Summer Night continue d'être chanté dans les karaokés, les spectacles et les comédies musicales du monde entier. Son énergie communicative et son refrain inoubliable en font l'une des chansons les plus emblématiques de l'été. Ça tombe bien, on l'écoute tout de suite.

0: Vous l'avez reconnu, on s'intéresse de très près au Bal des Lazes de Michel Polnareff. Alors ce n'est pas la chanson la plus joyeuse de l'artiste, mais c'est une de ses œuvres majeures, souvent considérée par les critiques comme l'un des chefs-d'œuvre de son répertoire. À première écoute, on découvre une mélodie majestueuse portée par un orgue solennel, des cordes et une orchestration digne d'un film. Mais le Bal des Lazes, c'est bien plus qu'une chanson, c'est une véritable histoire racontée comme un court-métrage. Les paroles sont signées Pierre Delanoë et elles mettent en scène un jeune roturier amoureux de Jeanne de Laz, une aristocrate promise à un homme de son rang. Fou de jalousie, le narrateur assassine son rival et attend son exécution, racontant son destin avec une intensité dramatique, rarement entendue finalement dans la chanson française, surtout à l'époque.
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0: Michel Polnareff voulait donner à cette chanson une atmosphère presque sacrée. Selon la légende, il aurait demandé que le studio d'enregistrement soit éclairé par des milliers de bougies afin de recréer l'ambiance d'une église. Il avait même envisagé d'enregistrer sur les grandes orgues de l'église Saint-Eustache à Paris, mais son producteur jugea le projet beaucoup trop compliqué. Une histoire qui est devenue l'une des plus célèbres anecdotes de sa carrière. Autre fait marquant, à sa sortie, la chanson a été victime de la censure, ou plutôt de l'auto-censure des radios françaises. Le thème, un meurtre suivi d'une condamnation à mort, était à l'époque jugé trop sombre pour les ondes. Les stations préfèrent diffuser la face B du disque, Y'a qu'un cheveu, sur la tête à Mathieu. On la connaît aussi, beaucoup plus légère et festive. Résultat, c'est cette dernière qui devient un succès populaire immédiat, tandis que le Bal des Lazes sera réhabilité au fil des années comme une œuvre majeure de Michel Polnareff. Malgré ce boycott, la chanson est restée 8 semaines dans le top 20 des charts français. Il a atteint la 9e place du hit parade. Entre 100 et 150 000 exemplaires se sont vendus. Et aujourd'hui, le Bal des Lazes est considéré comme l'une des plus grandes chansons de Michel Polnareff. Une écriture cinématographique, une orchestration grandiose et une histoire tragique qui en font un classique intemporel de la chanson française. Et tant pis, faisons fi un petit peu de la joie et de la gaieté et écoutons ce très beau morceau.

forcément, c'est un des morceaux qu'on reconnaît dès les premières notes et qui évoque souvent une soirée d'été, un dernier verre entre amis ou une séparation que l'on voudrait repousser. Save Tonight d'Eagle Eye Cherry est un tube emblématique de l'année 1997, un morceau qui est devenu l'un des plus grands succès pop-rock même de la fin de cette décennie. C'est le premier single extrait de l'album Desireless, premier album studio d'Eagle Eye Cherry, sorti en 97 chez Diesel Records et Polydor. Avec son mélange de folk, de pop et de rock acoustique, l'album révèle un auteur-compositeur au style très personnel. Il est le fils du célèbre trompettiste de jazz Don Cherry et demi-frère de Néné Cherry. Eagle Eye Cherry grandit entre la Suède et les États-Unis. Pourtant, lorsqu'il écrit Save Tonight, il est encore un artiste quasiment inconnu. La chanson raconte ce moment universel où l'on profite intensément d'une dernière nuit avant une séparation, avant cette phrase devenue culte, Save Tonight and Fight the Break of Dawn, ce qui veut dire économise ce soir et bats-toi contre l'arrivée de l'aube. L'anecdote est d'ailleurs révélatrice de son intuition puisque Save Tonight est l'une des dernières chansons composées pour l'album. Et Eagle Eye Cherry confiera plus tard qu'en écrivant le célèbre riff de guitare, il était persuadé de l'avoir inconsciemment emprunté à quelqu'un tant il lui semblait évident. Après plusieurs vérifications, il comprend qu'il s'agit bien d'une composition originale. Il dira également que c'est immédiatement la chanson qu'il a pressentie comme premier single. Le clip tourné en noir et blanc dans les rues de Stockholm donne l'impression d'un long plan séquence. Eagle Eye Cherry interprète plusieurs personnages différents, une idée originale qui a aussi contribué à faire connaître la chanson sur les chaînes musicales telles que MTV, très plébiscitée à l'époque. Côté classement, le succès est mondial, 5e place au Billboard Hot 100 aux États-Unis, 6e place au Royaume-Uni, 2e place en Suède, 3e en Irlande. En France, le morceau devient un immense succès et se classe numéro 1 de l'airplay en radio, restant de nombreux mois sur les ondes. L'album aussi profitera de cette réussite et bien longtemps après sa sortie, Save Tonight continue de nous accompagner lors de nos playlists estivales. Notamment, sa guitare acoustique et son refrain fédérateur ainsi que son message universel lui ont permis de traverser les générations sans perdre de sa fraîcheur, et on l'écoute tout de suite.

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3: Faites le tour des hôtels.
4: Je demande que tu m'adresses sur une assiette.
5: Une assiette, une grande de là.
3: Des gambas décortiquées et celle-ci là.
5: Parce que ça fait vachement gay. Les sel roses, il n'y a rien de mieux pour faire gay.
3: Combien t'en as mis d'assiette?
5: Il y a le même numéro par assiette.
6: Assiette, le frigo.
5: Ouais, souvent les couleurs, quand c'est différent. Gina, tu me l'envoies?
7: Oh merde!
6: Tu le donnes à Léa, il l'emmène.
5: Non. Jean-Paul!
7: Ciao, ciao. J'ai pas coupé.
5: Il y a cette de.
7: Très, très jolie.
6: Voilà, merci.
7: Vous avez fait des photos?
6: Allez, mets un peu de risotto, je l'envoie dans ton menu découverte.
5: Ouais, et un peu de pennette. On voit lui aussi un peu de pennette qu'il y en a là.
6: Voilà, ah, ça c'est les pâtes à
8: gâteau. Alors, comment t'as fait la sauce?
5: Avec un peu d'ail, un peu de persil, beaucoup de piment et de la sauce tomate. Non, ça c'est celle-là au brocoli. C'est celle-là au brocoli.
6: Par contre, vous en avez
5: trois,
6: on en envoie que deux ou trois?
5: Ah,
6: on envoie trois choses, tu en as trois choses prêtes, on envoie trois.
5: Ouais, non, pas de problème. Moi, un médaillon de veau qui est là dans la plaque et qui me les pose ici. Ça c'est fini, mais il ne nous reste que ça, c'est une table de 12 personnes, ils se sont fait plaisir, la suite, tout est différent.
8: Wow.
5: C'est comme trois tables maintenant.
6: C'est sèche ou je mets comme ça?
5: Non, tu me les poses ici. Il y en a 1, 2, 3, 4, 5, ça va, 5 plats différents sur 12.
8: En combien de temps?
5: 10 minutes, ça fait. Si Franco, il reste ici et il m'aide. Fait avec beaucoup d'amour. Franco, cosa vuoi fare tu?
6: Dipende, cosa c'è da fare?
5: C'è da fare due medaglioni, 5 San Giacomo e 3 cotto, un carretagnona milanese.
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0: Bonne question.
1: Bonne question. C'est une bonne question, je pose jamais de mauvaises questions.
2: Non, arrête avec cette histoire.
1: Je peux pas expliquer à la radio.
2: C'est pas qu'ils se prennent pour des Italiens, ils parlent pas italien. Les Italiens de ma génération qui sont nés ici, la moitié où ils parlent le patois de leur village, où ils parlent pas italien. Nous on a de la chance parce qu'on a été en Italie en vacances, mais en Sardaigne. En Sardaigne tu parles ou le sarde qui est une langue à part, ou l'italien qui est une langue à part. Mais dans le reste de l'Italie, surtout dans le sud, tu parles le patois du village. Donc les jeunes qui sont nés ici, ils ont appris le patois du village, mais ils savent pas parler italien. Donc ils se disent italien, mais pour lui, c'est qu'il y a un vrai italien de là-bas qui a immigré ici il y a 3 ans. Les Italiens d'ici, c'est pas des Italiens. C'est pour ça que ça les fait rire. En plus, ils ont des habitudes différentes. Ils pensent comme dans les années 50 alors qu'aujourd'hui on est en 2010. Oui, parce qu'ils ont été éduqués comme ça, parce que leurs parents ils sont venus dans les années 50 ou dans les années 60, mais ils croient que l'Italie est comme ils l'ont laissé il y a 40 ans alors que l'Italie a évolué, mais eux l'ont pas vu évoluer parce qu'ils ont vécu ici. Tu comprends ? Alors c'est choquant pour quelqu'un comme lui qui arrive d'Italie maintenant, mais pour quelqu'un comme moi qui était tous les ans, etc., moi ça me choque pas, moi je suis né ici.
1: Donne-moi une assiette là. Des Medina.
3: On a débarrassé les 10.
1: Mais quel 10 ?
3: Garefa.
1: Ce sont pas 12 ?
3: Non.
1: Ah bon ? Ok, on est moi là.
4: Je veux goûter ?
1: Tiens. Un petit morceau, non.
3: Non, vas-y, j'en ai déjà mangé un, il m'en a laissé deux. Mais depuis que je suis ici, ça va faire 3 ans, j'ai jamais eu des gens mécontents. Des affaires de goût qui changent, mais mécontents, jamais. Et je demande à chaque fois que je débarrasse si ça a été. Franchement, non. Mais c'est des affaires de goût, donc c'est pas pareil.
1: Je vais garder les sons,
5: Oui, je suis apprenti, c'est ma première année. Voilà, ouais. Non, j'ai déjà eu avant parce que j'ai fait un BEP. 2 ans. Ça m'a habitué à aller en entreprise et tout. À savoir, parce qu'à l'école, on ne peut pas réellement savoir ce que c'est le vrai métier. C'est encore de la dinette, quoi. On joue au cuisinier, que là, on est vraiment dedans. Des vrais clients et tout, ça motive plus.
1: Ok, bien.
5: Non, à la base, c'est fait pour souvent chauffer les sauces. Comme ça, on a des barres, normalement on a d'assez là à travers et on fait chauffer les sauces dedans. Ça les tienne chaudes et on peut les tenir tout le long du service comme ça. Comme c'est un peu une cuisine italienne, donc on s'en sert pour cuire les pâtes. 3 cuissons de pâtes, il y a al dente, normal et fondante.

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1: Bon. Pourquoi les Italiens, on les trouve très romantiques et amoureux?
2: Parce qu'ils le sont.
3: Mais d'où ils l'ont su?
2: C'est comme ça. Il y a des peuples qui sont comme ça. Si tu prends les Nigérians, c'est des super coureurs de marathon. Tu prends les gens d'une autre région d'Afrique, c'est des mecs qui font le 100 mètres. Voilà, c'est comme ça. Ouais. Voilà. Les Italiens, ils sont romantiques, ils sont charmeurs, ils sont... Voilà. Mmh. C'est comme ça. Mmh. C'est dans les gènes. Pourquoi les juifs font du commerce? C'est dans les gènes. Voilà. Tu vois, c'est comme ça. Nous, c'est pareil. C'est une façon de vivre, c'est un tout. C'est parce que cette légèreté, cette dolce vita, l'italienne existe encore aujourd'hui. L'Italie a évolué, mais cette dolce vita existe toujours. Partout, partout. En Italie, par exemple, le matin, tu avant d'aller au bureau, tu t'arrêtes au café, tu vas boire un café. C'est culturel. Tu t'arrêtes dans un bar, tu bois ton café. C'est comme ça. Quand tu as fini de manger, tu vas au bar, tu bois ton café. C'est comme ça. Mmh. Le soir, tu rentres, tu vas boire l'apéro en famille, avec des amis, machin. C'est comme ça. Mmh. L'été, tu te promènes tous les soirs le long de la mer, si tu habites au bord de la mer, sinon si tu habites à la montagne. Tu fais le tour du village, tu te promènes, tu vas sur la place, tu rencontres les gens. C'est comme ça. Mmh. Tu bois un café, tu bois un apéro, tu vas manger une glace l'été. Voilà, c'est comme ça. C'est culturel. Forcément. Forcément. Et quand tu vois les Italiennes comme elles sont belles, t'as forcément beaucoup de choses à leur dire. Non. Non, je sais pas, c'est comme ça. C'est, et ce qui est culturel aussi, c'est qu'on parle fort. En Italie, tout le monde parle fort. C'est comme ça.
0: Tu parles avec les mains.
2: Ouais, mais ils parlent fort aussi. Tu parles avec les mains, effectivement, pour t'exprimer, pour donner plus de sens à tes mots, plus de force. Plus de force, parce que par le geste, tu donnes plus de force à la parole. Mais les Italiens parlent fort parce que c'est comme ça.
3: Et quelle est la place de la femme? C'est toujours macho comme ça ou...
2: Ah non, attends, la place de la femme, c'est la femme qui commande à la maison. Mais c'est une société matriarcale, l'Italie, hein. C'est une société, mais véritablement matriarcale, c'est la mère qui commande. Alors le mec qui fait le macho, machin, truc, etc., mais il a rien à dire. Madame fait tout, et la maman qui commande. Ovunque. Mio padre fa il bello, ma quando mia madre decide una cosa, è lei che decide. Lui non dice più niente, dice facciamo. Je suis en train de lui dire que. Il dit ouais, chez moi c'est ma mère qui commande. Je dis mais partout c'est la mère qui commande chez moi. Mon père il fait le beau et tout, c'est lui le businessman, c'est lui le machin le truc. Mais quand ma mère décide quelque chose, donc mon père il dit oui, on fait, point. Regardez, c'est comme ça.
3: Mais elle est ouverte à la discussion, éventuellement s'il y a un désaccord.
2: Ah oui, bien sûr, ouverte à la discussion, mais c'est pas mieux de faire ce but. Mais en gentillesse, toi, en finesse, oui. Elle fait la soumise devant tout le monde, oui. Et derrière elle explique le code de la route. Voilà. Et après l'homme fait. Hein? Comme ça, non?

0: Tu te marieras avec une Italienne ou avec une Française?
1: Je sais pas. Aucune idée.
0: C'est parce que c'est une différence culturelle.
2: La fille qu'il aimera.
0: D'accord.
1: On verra ce que ça tombe du ciel.
0: Ah, tu crois qu'elle va tomber du...
1: Mais oui. Peut-être dans ta chambre, Richard, si tu défonces le mur.
2: Qui sono questi ravioli stracotti?
1: Erano pregi. Fai vedere quanti ce n'è? No, non sono stracotti, vanno bene, ma lasciali fuori.
2: Li raffresco o lasci così?
1: No, no, lasciali così, va bene.
2: Se li faccio saltare nel burro, ti spaghetti all'arco?
1: Fai saltare nel burro.
0: Quel est le sens, quel est le sens de la vie? La vie, c'est quoi? Qu'est-ce qui est important dans la vie?
2: Le travail.
0: Le travail, que le travail?
2: On a trop tendance à l'oublier en France. Le travail, c'est important.
1: Le travail.
2: C'est primordial.
1: Dans la restauration RTT, c'est rentre très tard, retourne très tôt. Parti, j'aurais besoin de...
2: Le sens de la vie, c'est les amis, c'est la bonne bouffe, c'est le bon vin. Le sens de la vie, c'est ça. Le sens de la vie, c'est... C'est voir une jolie fille, lui raconter des histoires, la faire rêver, voilà le sens de la vie. Prendre une guitare, chanter, voilà le sens de la vie.
0: Mais elles disent après que justement tu m'as fait rêver, t'as pas tenu parole.
2: Ah non, nous on tient toujours parole. Ça c'est la différence entre les Italiens, donc c'est que nous on tient toujours parole. Toujours.
1: Ah, voilà, c'est...
2: On lui promet du bonheur, on lui donne du bonheur.
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4: Bonjour tout le monde, nous sommes Camille
5: et Laura
6: et Loris.
4: Nous allons interviewer Amanda, une étudiante de l'école de santé des armées.
6: Pour commencer, pouvez-vous vous présenter en quelques mots ?
7: Bonjour, alors moi c'est Amanda, j'ai 21 ans, je viens de Savoie et je suis actuellement étudiante en médecine militaire à l'école de santé des armées.
5: Quels sont les métiers que vous vouliez faire lorsque vous étiez jeune fille ?
7: Eh bien en fait j'ai toujours voulu devenir médecin depuis toute petite, donc il n'y a jamais eu d'autre métier en tête pour moi.
4: Depuis combien de temps étudiez-vous la médecine ?
7: Là je suis dans ma 4e année de médecine.
6: Depuis quand êtes-vous intéressée par ce domaine ?
7: Eh bien du coup j'ai toujours été intéressée par ce domaine. Je pense que ça vient de mon frère qui est porteur d'un handicap que je voulais soigner. Je ne peux malheureusement pas, mais cela m'a guidée vers le milieu de la médecine. Et puis bah, j'ai envie de me sentir utile, d'aider les autres, donc ça m'a toujours attirée.
5: Comment s'est passée votre préparation à ce métier lors de vos années de lycée ?
7: Bien, ces études sont réputées pour être exigeantes. Donc j'ai toujours été assidue, j'ai toujours écouté en cours, pas mal travaillé régulièrement à la maison, toujours en gardant cet objectif en tête. Et puis au lycée, j'ai choisi les spécialités du coup de maths, physique et SVT en première, puis de SVT, physique en terminale et maths complémentaires pour me préparer au mieux pour médecine.
4: Où avez-vous entendu parler de l'école de santé des armées ?
7: En troisième, on a participé avec mon collège à un carrefour des métiers. Donc c'est un lieu où plein de professionnels parlent de leur médecine, nous les font découvrir. Et donc à ce moment-là, nous on devait remplir 3 feuilles sur 3 métiers différents. Et habitant dans une petite ville, il n'y avait pas beaucoup de métiers en lien avec la médecine. Donc j'ai rempli deux métiers et il n'y avait pas de troisième. Mais il y avait des militaires dans cet espace. Donc je suis allée les voir par curiosité, pour parler avec eux. Et ils m'ont demandé si je voulais m'engager dans l'armée. Moi, je leur ai répondu que non, je voulais devenir médecin. Et à ce moment-là, ils m'ont expliqué qu'en fait, on pouvait être médecin et militaire et qu'il y avait une école qui formait justement les médecins militaires.
6: Pourquoi avez-vous choisi de passer par l'armée ?
7: Eh bien, j'aime beaucoup l'uniforme, la rigueur, la discipline. J'aime beaucoup la médecine aussi. Et de pouvoir allier les deux, c'était une évidence pour moi. J'avais envie aussi de servir mon pays tout en soignant. Donc, quoi de mieux que la médecine militaire ? L'armée offre de nombreuses perspectives de carrière. On peut travailler dans les régiments, on peut travailler dans les hôpitaux militaires, on peut partir en opération extérieure. Donc ça fait beaucoup d'opportunités assez chouettes. Et puis il y a l'esprit de cohésion, de camaraderie qu'il y a dans le côté militaire. Et le but, c'est que tout le monde réussisse et il y a beaucoup moins cet esprit de compétition. Donc tout ça m'a attirée.
5: Mais qu'est-ce que l'école de santé des armées ?
7: Très bonne question. L'école de santé des armées, c'est une institution qui forme les futurs médecins, pharmaciens, militaires. Donc c'est une école qui offre un double cursus. Donc ça veut dire qu'on fait et de la médecine et du militaire en même temps. Et donc c'est une école qui prépare les médecins à exercer en France et aussi sur les théâtres d'opérations extérieures. Ils forment des praticiens qui sont capables d'intervenir dans des milieux qui sont extrêmement variés.
4: Où se situe votre école de médecine ?
7: Cette école se situe à Bron, en tout cas pour le côté militaire, là où on dort. Et la médecine, on fait dans les facs civiles, donc à Lyon Sud et à Lyon Est.
6: En existe-t-il plusieurs en France ?
7: Et non, il n'y en a qu'une seule. À l'époque, il y en avait plusieurs, maintenant il n'y en a qu'une seule. Mais à Bron, il y a deux écoles quand même, donc l'école de santé des armées, où on forme les médecins et les pharmaciens, et l'école du personnel paramédical des armées, où on forme les infirmiers militaires.
5: Quels sont les types de médecins formés dans votre établissement ?
7: Dans un premier temps, l'école forme uniquement des médecins généralistes, qu'on appelle les médecins des forces, qui travaillent du coup dans les régiments, et qui sont en fait les médecins généralistes des soldats. Et dans un deuxième temps, on a la possibilité de devenir spécialiste en reprenant un petit peu des études pour devenir chirurgien, anesthésiste, etc.
4: Est-ce une école compliquée à intégrer ?
7: Un petit peu. Il y a un concours pendant l'année de terminale, donc il se déroule en deux parties. Il y a une première partie avec les écrits, qui ont lieu à peu près fin mars. Il y a 4 épreuves, du français, de l'anglais, et 2 épreuves au choix parmi maths, physique et SVT, en fonction des spécialités qu'on a prises en terminale. Suite à ça, il y a déjà un premier classement, on va dire, et une partie des élèves qui ont préparé le concours peuvent passer aux épreuves qu'on appelle orales. Donc, il y a du sport, donc la natation, du gainage, de la course à pied, et également un entretien de 30 minutes avec 4 personnes en face de nous. Et donc, le but de cet entretien, c'est d'évaluer nos motivations, notre compréhension du milieu militaire, de la médecine militaire, nos capacités d'expression, bien entendu. Et leur but, c'est vraiment d'essayer de nous connaître, de comprendre notre parcours, pourquoi on a envie d'entrer dans cette école, pourquoi on est intéressé. Ils évaluent un petit peu aussi notre culture générale, bien entendu. Et en fait, l'enjeu, c'est pas réellement de répondre parfaitement à toutes les questions. Moi-même, j'ai répondu pas à toutes les questions, j'ai fait des erreurs. Mais ils veulent surtout qu'on montre en fait notre curiosité, pourquoi on veut s'engager, notre engagement à entrer dans cette école, et aussi un petit peu notre capacité à garder le sang-froid. Donc c'est pas facile, ça demande un peu du travail régulier, une bonne préparation, mais en se préparant bien, il n'y a pas de raison que ça ne passe pas. Et il y a à peu près entre 115 et 125 places par an, avec à peu près 1500 candidats qui préparent le concours. Et si jamais on ne réussit pas le concours une première fois, on peut le retenter autant de fois qu'on veut. Et il existe aussi le concours collatéral. C'est le concours qui permet d'entrer dans d'autres, enfin aux années supérieures de médecine. Par exemple, quelqu'un peut arriver à l'école de santé des armées en étant déjà en quatrième année de médecine. Donc ça laisse plusieurs chances pour entrer dans l'école.
4: Est-ce que vous avez réussi la première fois à passer toutes les épreuves ?
7: Oui, moi j'ai réussi du premier coup.
5: Que pensez-vous de la place de la femme dans l'armée ?
7: C'est une très bonne question. Moi je pense que la femme a toute sa place dans l'armée, autant que les hommes. On n'est pas moins forte, bien au contraire. Donc la femme a totalement sa place. Et la preuve, nous en tout cas dans l'école de santé des armées, nous avons la mixité. Il y a autant de femmes que d'hommes, voire presque un tout petit peu plus de femmes. Donc c'est vraiment très chouette. Et l'armée s'ouvre de plus en plus aux femmes, mais il y a de plus en plus de femmes, ce que je trouve vraiment très bien.
5: Quel type de professeur avez-vous ? Des médecins, des militaires ou simplement professeurs ?
7: Bien, nous avons les trois. Il y a des enseignants, en fait, surtout pendant la première année de médecine, qui nous aident à préparer le concours. Donc on a plusieurs matières, donc souvent il y a à peu près un professeur par matière ou pour deux matières qui vont ensemble. Et ils nous préparent pour le concours de première année. On a des sortes de petites évaluations toutes les semaines pour savoir si on comprend les cours, si on a bien révisé. Ils répondent à nos questions, ils nous font des petits TD. Voilà. Ensuite, nous avons des militaires parce que nous faisons des formations militaires. Donc pendant ces formations, des militaires nous encadrent et nous transmettent leur savoir. Et nous avons également des médecins militaires qui nous forment pendant toutes nos années d'études aux spécificités du métier de médecin militaire.
4: Il faut combien d'années d'études pour être militaire dans la santé et tout ça ?
7: Eh bien, les études sont... Le côté médical est le même que le civil. Donc en fait, c'est minimum 10 ans pour être médecin généraliste.
4: Quelle est la différence entre les études de médecine traditionnelle et la médecine dans l'armée ?
7: Alors, le côté médical est identique. Donc on est en cours avec les civils, on passe les mêmes examens, les mêmes concours, ça c'est tout pareil. Et nous avons en plus une formation militaire et également de médecine militaire. On a différentes formations avant la première année de médecine, entre la première année et la deuxième année de médecine, pendant la troisième année, où là on apprend le purement militaire, à marcher au pas, les champs militaires, à tirer, à vivre de manière rustique. Nous avons également des formations plus médecine militaire avec le sauvetage au combat, intervenir en milieu hostile. Nous avons également des conférences en deuxième et troisième année tous les mercredis soirs sur l'armée en général et également sur les spécificités de médecins militaires. Et enfin, nous vivons en internat tous ensemble de notre première à notre sixième année. Et nous avons des obligations militaires, bien entendu.
6: À quel type d'événement militaire avez-vous déjà participé ?
7: À pas mal d'événements militaires. Donc, il y a des cérémonies commémoratives, donc le 8 mai, le 11 novembre. Il y a des activités spécifiques. Il y a des cérémonies qui sont spécifiques à l'école. Donc, on en a deux particulièrement. La cérémonie des épées, c'est la cérémonie quand on entre à l'école en première année. Parce que l'épée, c'est le signe de l'officier dans l'armée. Et donc, il y a une cérémonie où les sixièmes années, donc les plus vieux de l'école, donnent leur épée aux plus jeunes. Donc, c'est une cérémonie assez émouvante. Et il y a également le baptême de promotion qui a lieu en début de deuxième année de médecine, où les promotions prennent le nom d'un médecin militaire qui a fait de grandes choses. Et donc, on prend son nom. Pour un peu, comment dire, c'est en fait notre exemple qu'on va suivre tout au long de nos études et on va se rattacher à cette personne. Et donc il y a un baptême de promotion, une cérémonie où on nous donne ce nom. Ensuite, ma promotion, on a participé à la journée avec nos blessés à Lyon. C'est une journée qui avait lieu sur la place Bellecour à Lyon, ouverte à tout le monde, aux civils, où on avait créé des petits ateliers de brancardage pour les enfants avec un très gros nounours. On a apporté une partie du musée de l'école pour faire un peu découvrir l'histoire de l'école. On présentait bien entendu qui on était. Et il y avait un défi sportif parce que plusieurs unités militaires ont participé. Et l'école, notre promotion, nous avons gagné en parcourant 247 km en une heure.
6: Et est-ce que vous avez déjà participé au 14 juillet ?
7: Oui. Absolument. L'été dernier, j'ai participé au 14 juillet.
5: Quelle préparation avez-vous suivi avant le défilé ou les commémorations que vous aviez faites ?
7: Pour les commémorations, on n'a pas spécialement de préparation. En fait, nos formations militaires nous préparent déjà à ça, donc on n'a pas plus de préparation spécifique. Mais pour le 14 juillet, il y a une très grosse préparation en amont, parce que c'est un événement qui est très important. Donc nous avons fait une première semaine de préparation à Fréjus, qui a permis aussi de créer un peu de continuer la cohésion dans au sein de notre promotion. Puis nous avons fait une semaine de préparation à l'école, et enfin une semaine de préparation à Paris avec tous les autres défilants du 14 juillet. Donc la préparation, en fait, c'est apprendre à marcher au pas, donc d'être tous en rythme tous ensemble, de lever notre bras à la même hauteur, au même moment. Et donc nous avions une reconstitution de l'avenue à Satory. Et tous les matins, on se levait tôt et on défilait, on faisait des tours pour être le plus carré possible. Il y avait beaucoup de personnes autour de nous qui inspectaient tout ce qu'on faisait. Il y avait même des drones pour vraiment vérifier que tout soit parfait. Donc c'est une préparation qui est assez intense, qui est fatigante, mais qui est très enrichissante et qui permet de rencontrer de nombreuses personnes. Parce qu'une fois sur Paris, on vit tous au même endroit. Donc ça permet de rencontrer beaucoup de personnes et d'échanger avec les différents militaires de France.
4: Comment vous êtes-vous sentie lors du défilé ?
7: Je me suis sentie extrêmement chanceuse. C'est une opportunité que tous les militaires n'ont pas. Et moi, à 20 ans, j'ai pu défiler. Donc j'ai trouvé que c'était vraiment une très très grande chance. L'ambiance était incroyable, le public était très chaleureux, ils ont applaudi de tout le long du défilé. Et même après, quand les caméras ne filment plus, il y avait encore beaucoup de public, beaucoup d'applaudissements, beaucoup de remerciements. Donc je me suis sentie très fière, j'ai eu le sentiment d'être un peu importante et c'était très, très émouvant.
4: Quand est-ce que vous voyez votre famille ?
7: Très bonne question aussi. Alors en première année, on n'a pas trop le droit de sortir de l'école. On a ce qu'on appelle des permissions, ce qui nous permet de rentrer chez nous, à peu près un week-end toutes les 6 semaines lors de la première année. Et à partir de la deuxième année, on est un peu plus libre, entre guillemets. Et tous les week-ends, on peut rentrer chez nous si on veut. Et pendant les vacances universitaires, quand il y en a. Et l'été, quand on n'est pas en formation militaire.
6: Et est-ce que vous avez des secrets confidentiels à garder ?
7: Pour le moment, pas spécialement. Plus tard, oui. Mais du coup, vu que c'est confidentiel, j'en parlerai pas.
6: Que préférez-vous dans vos études ?
7: Alors moi, ce que je préfère dans mes études, c'est le fait d'apprendre tous les jours de nouvelles choses. Je suis quelqu'un qui est très curieuse et je trouve ça incroyable de tous les jours apprendre plein de nouvelles choses. Donc du coup, que ce soit pendant les cours, donc plutôt la théorie, et pendant les stages ou avec la pratique, où pareil, on m'apprend toujours et je trouve ça vraiment très enrichissant.
5: Trouvez-vous vos études difficiles ou assez faciles ?
7: Honnêtement, ce sont des études qui sont très difficiles. Elles sont réputées pour l'être et c'est vrai que tant qu'on n'est pas dans ces études, c'est difficile de s'en rendre compte. Donc c'est difficile parce qu'il y a beaucoup, beaucoup de choses à apprendre en assez peu de temps. Mais c'est tellement passionnant que ça pose finalement pas de soucis. Il faut juste s'accrocher un petit peu et ça va.
4: Quelle activité aimez-vous pratiquer dans l'école en dehors des cours ?
7: Alors dans l'école, il y a plein d'activités qui nous sont proposées. Il y a beaucoup de clubs sportifs, foot, rugby, handball, volley, natation et j'en passe. Moi, j'ai fait partie de l'équipe de basket féminine en deuxième année et l'équipe de handball en troisième année. Cette année, je fais du sport en dehors de l'école. Il y a aussi beaucoup de clubs artistiques, donc chorale, orchestre, il y a une troupe de théâtre. Donc moi, je fais partie de l'orchestre de l'école, je suis violoniste. Et là, ça fait 2 ans que j'ai la présidence de l'orchestre. Donc, j'organise un petit peu les concerts que l'orchestre peut faire. Notamment, nous avons des concerts à Paris, au Val-de-Grâce et aux Invalides. Donc, voilà. Et ensuite, il y a différentes associations. Et moi, j'ai fait partie de l'association qui s'appelle Centaure du Soleil. C'est une association caritative qui fait des événements toute l'année. Donc, des ventes de crêpes, des ventes de chocolat, les ventes de roses pour la Saint-Valentin, qui permet de récolter des fonds pour des hôpitaux pédiatriques, pour la recherche contre le cancer et pour faire également des missions humanitaires auxquelles j'ai pu participer. Donc moi, je suis partie au Togo pour construire un dispensaire et pour faire de l'alphabétisation auprès des femmes.
4: C'est quoi ?
7: C'est là-bas, les femmes n'ont pas forcément accès à l'éducation, donc on faisait des cours aux femmes pour leur apprendre en fait l'alphabet, apprendre un petit peu à lire, à écrire, voilà.
6: Pourquoi vous trouvez-vous à Aubenas en ce moment ?
7: Alors, je me trouve à Aubenas pour un stage hospitalier. Dans les études, à partir de la 4e année, on fait 6 semaines de cours, 6 semaines de stage, 6 semaines de cours, 6 semaines de stage, etc. Et à chaque période de stage, on choisit un nouvel endroit. Donc on a pas mal de choix, donc de services à Lyon, mais également des services en périphérie de Lyon, dont Aubenas, pourquoi je suis ici. Et moi, en tant qu'étudiante en médecine militaire, j'ai accès aussi aux hôpitaux des armées. Donc là, j'ai été cet hiver à Paris, dans un hôpital des armées. Et également, nous pouvons faire nos stages dans les antennes médicales des armées.
5: Qu'apprenez-vous lors de vos stages à l'hôpital ?
7: Pendant les stages, on apprend vraiment la mise en pratique de nos connaissances théoriques. Donc on va apprendre à reconnaître les pathologies, comment les prendre en charge, quel examen il faut faire. On apprend à faire des gestes, par exemple les sutures. On apprend également le relationnel auprès des patients, parce que c'est quelque chose qui est très important. Et donc tout ça, ça nous permet de gagner en expérience pour après, plus tard, pouvoir soigner.
5: Mais est-ce que vous avez déjà fait ça sur un vrai patient ou c'était que des entraînements ?
7: Alors nous avons des entraînements sur des mannequins avec la fac. Et une fois en stage, nous sommes avec les patients. Bien sûr, nous sommes doublés par des médecins seniors, qu'on appelle. Mais du coup, on s'exerce sur de vrais patients, bien entendu en ne prenant pas de risques quand nous sommes capables de le faire.
4: Vous n'avez pas peur des blessures, tout ça ? Ça vous choque, tout ça ?
7: Non, on n'a pas peur. Après, ça s'apprend. C'est pas forcément inné pour tout le monde, mais à force d'en voir, ça devient notre quotidien. C'est une question d'habitude.
4: Nous arrivons malheureusement à la fin de cette interview.
6: Nous terminons bien évidemment par la question traditionnelle. Que pensez-vous des radios en milieu scolaire comme InfoRC ?
7: Alors, je trouve que c'est une excellente initiative. Ça donne la possibilité de s'exprimer, de développer les compétences en communication, de développer sa créativité. Je pense que ça vous permet aussi de travailler en équipe, de gagner de l'autonomie. Et je trouve cela vraiment super pour l'apprentissage des médias et de l'information, qui, je pense, est essentiel aujourd'hui pour démêler le vrai du faux.
5: Merci beaucoup, Amanda, d'avoir accepté notre invitation.
7: Avec plaisir.
0: Au revoir et à bientôt pour de nouvelles aventures sur le 88.6 et le 97.2.
7: Au revoir.
5: Et à bientôt.
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10: Les 6 semaines d'information en santé mentale se dérouleront comme chaque année en octobre. Pour notre santé mentale, ouvrons-nous à l'art. C'est le thème national de l'édition 2026. Sur notre territoire, c'est organisé par le réseau Santé Mentale Sud-Ardèche. Plusieurs rendez-vous sont proposés au public entre le 5 et le 16 octobre à Aubenas, au cinéma Le Navire, sur la grande place du Champ de Mars à l'Agora, dans le centre-ville d'Aubenas, à la médiathèque Jean Ferrat, au centre hospitalier d'Aubenas, et aussi sur les ondes du 88.6, avec des émissions et des sélections musicales dédiées, créées et chroniquées par des jeunes engagés autour des questions de santé mentale. Cette semaine, ce sont les jeunes accompagnés par l'association Bethany et les lycéens et lycéennes du lycée agricole qui se sont rencontrés dans les studios de la radio Info RC pour préparer les émissions, les flash infos et les chroniques musicales que nous diffuserons en octobre. Et voici déjà un avant-goût de ces créations foisonnantes.
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0: choisie car elle donne confiance, elle redonne confiance aux gens. Parce que voilà, ça veut dire en gros, si je traduis les paroles en français, ça veut dire que je suis assez bien. Voilà quoi.
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0: Nous, les élèves du lycée agricole, et nous, les jeunes de Béthanie, nous nous sommes rassemblés pour vous parler de la santé mentale en musique. Nous avons aussi choisi des morceaux que nous aimions, des chansons qui cassent les clichés sur la santé mentale, des chansons qui peuvent aider dans les moments difficiles, et ça va résonner sur le 88.6.
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0: J'aime bien cette musique, Monsieur, Madame. Elle me fait penser à ce que je vis et ce que j'ai vécu.
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0: La musique que j'ai choisie s'appelle Stromae Formidable. Quand j'écoute cette musique, je me sens bien, je repense à plein de moments avec mes amis.
1: À l'occasion des semaines d'information en santé mentale, le réseau Santé Mentale Sud-Ardèche s'est mobilisé pour vous proposer une playlist musicale dédiée sur la radio Info RC. Vous retrouverez tous ces morceaux dans leur intégralité sur notre antenne du 5 au 15 octobre. Et elles ont aussi créé un teaser de sensibilisation qui sera diffusé sur nos ondes ainsi qu'au cinéma Le Navire à Aubenas. Et ça ressemblera à ça.
2: Pour ma santé mentale, j'écoute de la musique.
3: Pour ma santé mentale, je dessine.
4: Pour ma santé mentale, je joue à la play, je boxe et j'aime voyager.
5: Pour ma santé mentale, je vois des gens heureux.
0: Pour ma santé mentale, le sport et les loisirs me font du bien.
6: Pour ma santé mentale, je pleure un bon coup.
7: Pour ma santé mentale, je m'évade pour mieux rebondir.
8: Pour ma santé mentale, je fais du sport.
9: Pour ma santé mentale, je m'investis dans une association.
10: Pour ma santé mentale, je chante et je danse.
11: Pour ma santé mentale, je demande du soutien.
12: Pour ma santé mentale, je jardine et je mets les mains dans la terre.
13: Pour ma santé mentale, je vais dans la nature et j'écoute les oiseaux.
14: Pour ma santé mentale, je joue à des jeux de société.
15: Pour ma santé mentale, je bricole avec mes mains.
16: Pour ma santé mentale, je vais au cinéma et vois des expos.
17: Pour ma santé mentale, j'écoute mes émotions.
1: Ces voix résonneront dans les salles de votre cinéma Le Navire à Aubenas, entre le 5 et le 16 octobre, pour sensibiliser le grand public. Elles seront accompagnées d'œuvres picturales créées par les membres du réseau Santé Mentale Sud-Ardèche et projetées sur grand écran pour l'occasion. Vous êtes invités
18: au cinéma Le Navire, le 5 octobre à 19h, film en roue libre.
1: Vous êtes invité à venir pour voir le film et à participer ensuite, si vous le souhaitez bien sûr, à un échange qui suivra le film. Et c'est d'ailleurs toujours au cinéma Le Navire que vous pourrez voir
18: du 5 au 13 octobre, exposition photo qui s'appelle D'autres clichés sur la santé mentale.
1: Et un des temps forts de ces semaines de sensibilisation, ça se passe
19: à l'Agora Place du Champ de Mars dans le centre de Aubenas le 7 octobre 2026 de 14h à 17h.
9: Vous retrouverez une scène ouverte et animation.
1: Et enfin, la clôture des sismes.
11: À la médiathèque, le 15 octobre. Qu'est-ce que la santé mentale?
14: De 17h15 à 18h, présentation des services du département.
11: De 18h à 19h50, projection du film documentaire « Sur la Daman » de Nicolas Philibert.
13: C'est à vous le matériel?
1: Oui.
13: Vous avez une voiture pour trimballer tout ça?
2: Parce que je prends un traitement très fort, que je ne désire pas, que je peux tenir un dialogue avec vous, Guillaume. Sinon, je me prends pour Jésus, moi.
10: Bah, c'est bloqué dans la tête, toujours les mêmes délires, les mêmes choses.
4: Personne n'est parfait. Personne n'est parfait.
8: Alors, je m'appelle Sabine Berlière, je suis psychiatre.
13: Hein, je serais contente à votre place.
8: Je voulais vous dire que je suis très contente d'arriver sur le bateau.
1: Le documentaire sur l'Adamant de Nicolas Philibert sera projeté le jeudi 15 octobre à la médiathèque Jean Ferrat à Aubenas. À 18h, il sera suivi
14: de 19h50 à 21h, débat autour du film et de la santé mentale.
1: Certains de ces rendez-vous seront l'occasion pour les résidents et résidentes du foyer d'hébergement des Chênes Verts de Ruons d'aller à la rencontre du public albenacien, micro en main. Alors restez bien sur les ondes du 88.6 pour retrouver tous leurs reportages et micro-trottoirs. Rendez-vous dans quelques semaines, en octobre 2026. Et en attendant, je vous propose de réécouter l'émission qui avait été créée l'année dernière pour les sismes 2025.
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1: Réparons le lien social, c'était le thème de l'édition 2025 à l'échelle nationale des sismes. Alors, comment répare-t-on le lien social?
5: Au sisme, qui est un événement sur la santé mentale. Voulez-vous répondre bien à quelques questions? Ça sera enregistré et posté sur Info RC d'ici une semaine ou deux.
17: Très bien, très bien.
5: voulez-vous rester anonyme ou vous présenter?
20: Je m'appelle Stéphane.
5: Comment avez-vous entendu parler de cet événement, les séismes?
20: J'ai été informé par mail par rapport à mon travail qu'il y avait ceci aujourd'hui, et donc nous avons profité de cet événement pour venir avec un petit groupe et prendre connaissance de tout ce qui était, toutes les activités qui étaient mises en place et de tout ce qui était possible d'attraper comme renseignement. Je vois qu'il y a certains stades, il y a des QR codes, on peut flasher dessus, ça nous donne des adresses, ça nous envoie sur le site internet, c'est très bien. Là, on vient de participer à un conte, une histoire sur la santé mentale, avec quelques comparaisons, mais je ne veux pas vous en dire plus, sinon vous n'irez pas le faire. Mais j'ai trouvé ça très bien. Et du coup, je continuais de errer de stand en stand pour avoir plusieurs multiples informations.
5: C'est parti.
21: Pouvez-vous vous présenter, s'il vous plaît?
22: Oui, bien sûr. Je suis Anne-Lise Méjean, je suis psychologue à l'IME Les Jardins de Tisserand, à l'association Béthanie à Chassier.
21: Quel stand vous présentez-vous?
22: Donc avec Laura du CIDFF et Virginie du SAMHSA, on présente un stand qui s'appelle Un pas vers l'autre. On propose plusieurs activités, un mot fléché sur la santé mentale, un jeu de coopération pour apprendre à résoudre ensemble des problèmes et un atelier dans lequel on doit se mettre à la place de certains personnages pour travailler sur les discriminations et les représentations sociales.
21: Avez-vous eu du monde?
22: Alors on a pu faire un atelier ce matin et cet après-midi, mais il y a un peu moins de monde que l'année dernière. Je pense qu'on n'a pas assez communiqué, mais il y a quand même un petit peu de monde.
21: Bonjour.
23: Bonjour.
21: Pouvez-vous vous présenter, s'il vous plaît?
23: Oui, alors moi je suis Delphine Elbling, je suis art thérapeute et artisane de liens sur Aubenas et les alentours. Et ce qui m'anime, c'est tout ce qui permet aux gens de créer, tisser, retrouver du lien entre eux.
21: Quel stand vous présentez-vous aujourd'hui?
23: Alors aujourd'hui, pour la journée sur la santé mentale, j'ai apporté le métier à tisser des liens, qui est un métier à tisser géant, de mètres de haut, nomade, que je déplace d'événement en événement pour inviter les gens à tisser des liens au sens propre comme au sens figuré.
21: Avez-vous eu du monde?
23: Oui, on a eu beaucoup de monde sur cette journée et ça continue encore. On a un magnifique temps qui nous aide bien et de très très belles rencontres sur cette journée-là.
24: Alors bonjour, je m'appelle Ray Avraham et je travaille pour la ville d'Aubenas.
21: Quel stand animez-vous?
24: Alors j'anime pas un stand particulièrement, mais j'organise tous les mercredis après-midi ce qu'on appelle les animations urbaines. Donc aujourd'hui, il y a un atelier poterie et parallèlement à ça, il y a la journée de sensibilisation à la santé mentale.
25: Bonjour, moi je suis Yolène, je suis salariée dans l'association Les Recyclards, qui est une recyclerie qui se situe à Uzère et qui accueille le Ripper Café une fois par mois, le troisième jeudi de chaque mois. Et donc on vient aujourd'hui ici pour faire un peu la promotion du Ripper Café, pour encourager les gens à venir à ce Ripper Café.
21: Avez-vous eu du monde?
25: Alors nous on est arrivé qu'en début d'après-midi, donc pour l'instant on n'a pas eu grand monde. Donc là on va être plus sur de la sensibilisation. En fait nous ce qu'on encourage à faire, c'est de venir avec les petits objets à réparer, ce qui peut ne pas fonctionner chez nous, c'est-à-dire je sais pas, un grille-pain, une bouilloire, etc. Et au lieu de la jeter quand elle ne fonctionne pas, l'idée c'est d'encourager les gens à bidouiller, ouvrir sa bouilloire, ouvrir son grille-pain et essayer de le réparer, et ça grâce à des bénévoles. Et donc là, on avait encouragé les gens à venir avec les objets, mais parfois c'est un peu difficile au niveau de la communication. Donc là, ce qu'on fait, c'est surtout de la sensibilisation pour dire aux gens quand est-ce que c'est nos prochains événements, notre prochain Ripper Café. Donc là, on fait plutôt de la sensibilisation que vraiment de l'action. Donc on n'a pas eu grand monde, mais on informe plutôt pas mal. Donc c'est chouette, c'est un bel événement en plus.
21: Pouvez-vous vous présenter?
26: Oui, je m'appelle Marilyn. Alors, je suis vannière d'art, donc je fabrique des objets en osier, décoratifs, avec la technique du nid d'oiseau.
21: Comment vous avez entendu parler de l'événement?
26: Sur Facebook, et puis je suis venue soutenir l'ami qui anime l'atelier Tisser des liens.
27: Oui, bonjour, donc Romain Cazel, je suis salarié au rugby club Aubenas Vals et je suis chargé du développement cohésion sociale au sein du club.
5: Comment avez-vous su par rapport à cet événement et les séismes?
27: Alors, j'ai été invité par l'animatrice Patricia Sylvestre, avec qui je travaille, qui est animatrice donc à l'association Bethany, donc des personnes porteuses de handicap mental et psychique. Et je travaille avec Patricia depuis maintenant 3 ans sur des animations de para-rugby adaptées.
3: Je veux bien me présenter.
9: Peux-tu te présenter en quelques mots, s'il te plaît ?
3: Alors, je m'appelle Patricia, je suis éducatrice au foyer de Villers-Olivier à la Chapelle sous Aubenas et j'anime des ateliers du lundi au vendredi, culturels et sportifs.
9: Comment as-tu su pour cet événement qui s'appelle les Sismes ?
3: Parce que je participe à cet événement, je suis dans le réseau santé mentale d'Aubenas.
9: Bonjour, nous voulons vous poser quelques questions par rapport à la... au Sismes, qui est cet événement sur la santé mentale. Ça passera à la radio Info RC d'ici quelques semaines.
11: Je peux me présenter, il n'y a aucun souci. Je m'appelle Ariel, je suis éducatrice à la villa.
9: Ah oui, comment avez-vous entendu parler de ce lieu qui s'appelle les Sismes ?
11: Ben, on participe de toute façon, puisque nous sommes la Villa Mallet. Et Annelise, qui est psychologue sur notre groupe, nous a proposé d'y participer. Donc voilà comment on a su qu'il y avait cette manifestation.
9: Bonjour. Comment vous avez entendu parler de cet événement qui s'appelle les Sismes ?
12: Par une amie.
15: Par rapport aux écoles, la radio, la télé, plein de choses comme ça, quoi. Et les réseaux sociaux surtout ?
16: Via mes collègues de promotion santé qui sont dans la coordination.
9: Pouvez-vous vous présenter en quelques mots, s'il vous plaît ?
16: Oui, Fabrice Guédo, je suis ingénieur en santé et environnement à l'Agence régionale de santé à Privas. Et je travaille notamment sur l'éducation santé-environnement et avec les collègues sur la santé mentale aussi.
18: Eh ben, je m'appelle Stéphane. Alors je suis éducateur dans un service qui accompagne des jeunes et en passant par Promotion Santé, Faustine et puis par Aurélie aussi, j'ai été mis au courant de cet événement et je me suis dit que c'était vraiment un bon endroit pour venir.
9: Que présentez-vous sur votre stand ?
18: Alors on présente des textes, enfin essentiellement des textes et un petit peu de dessins des jeunes qui ont voulu s'exprimer sur leur santé mentale et sur leurs expériences.
19: Et on est devant le panneau, il y a les textes qui ont été écrits. Là, il y a un texte qui a été écrit par quelqu'un que vous connaissez. C'est qui l'a écrit ?
9: Il a été écrit par Colin, il n'était actuellement pas là, mais je vais pouvoir le lire pour lui à sa place. Santé mentale. Le mental pour avoir la santé. Ça demande beaucoup d'efforts et peu de récompenses. Si tu vas bien dans ta tête, tu vas bien dans ton corps. Mais si c'est ton corps qui se prend pour ta tête ?
19: Et vous en pensez quoi, ce texte ?
9: Ce texte est vraiment magnifique et représente ce que je ressens actuellement.
28: C'est un texte qui dit la vérité et que j'en suis d'accord avec en plus.
19: Il y a d'autres textes qui vous ont marqué ?
29: Énormément, ils sont tous incroyables. Franchement, j'ai tout kiffé.
19: Une phrase d'un des textes pour la radio ?
29: Prendre.
9: La phrase qui m'a le plus touchée dans un des textes, c'est « Quand je vais bien, on me dit rien ».
28: La santé mentale est une drogue.
30: Moi j'aime bien la phrase « La santé est une drogue, on ne peut pas s'en passer ».
31: J'aime bien la phrase « Une pilule qui rend moins con ».
32: Moi j'aime bien « Prends-moi comme ça ou va te faire foutre ».
19: Vous savez par qui ils ont été écrits ces textes ?
30: C'est par des jeunes que la Prev à des CEA aide.
19: Et vous aussi vous écrivez, non ?
30: Non, nous on n'en a pas écrit.
19: Pas dans le cadre de la Prev, mais vous écrivez, vous êtes écrivaine ?
30: Moi j'écris pas beaucoup, mais...
31: Moi j'écris beaucoup au moment, mais pas trop en ce moment.
30: Moi pas vraiment.
19: Et là on est devant une carte collaborative et je suis avec une personne qui a dessiné quelque chose. Vous avez dessiné quoi ?
33: J'ai dessiné un casque de musique parce que la musique pour moi c'est vraiment ce qui arrive à me détendre quand j'ai un petit peu le moral un peu plat. Et vraiment je trouve que ça fait du bien, ça me fait vibrer et tout de suite je vais mieux quoi.
19: Et là cette carte collaborative ça représente quoi en fait ?
33: Moi je trouve que ça représente un petit peu toutes les choses que les gens aiment faire quand ils sont un petit peu dans le mal, qu'ils ont un petit peu les pensées brouillées. Donc je vois un petit peu ce que ça donne et vraiment c'est bien.
19: Et à quoi alors comme ressources sur cette carte qui sont dessinées ?
33: Je vois la nature, je vois des cartes, des jeux à faire, des jeux. Enfin, c'est tout en dehors des réseaux sociaux, c'est vraiment à part, c'est quand on est vraiment entouré les uns des autres. Donc. donc c'est bien, c'est chouette.
19: Ouais, en plus ça représente l'Agora aujourd'hui, l'endroit où on est avec toutes les choses qu'on peut faire, ça donne envie d'être là en fait.
33: Oui, c'est vrai, en plus c'est bien et on a un petit peu la vie de toutes les personnes, donc c'est vraiment génial.
19: Merci.
0: Comment vous prenez soin de votre santé mentale ?
1: Alors, moi je suis beaucoup dans les arts plastiques, donc depuis l'adolescence où j'ai eu besoin de me faire du bien, je me suis mise à peindre et ça s'est jamais arrêté. Donc je peins, je dessine, maintenant je tisse, mais j'ai besoin de créer. C'est ça qui me fait du bien et c'est pour ça que je suis devenue art thérapeute aussi, pour accompagner les gens avec les arts plastiques.
25: Comment je prends soin de ma santé mentale? Ok, est-ce que c'est personnel? Là par exemple je prends soin de ma santé mentale, là aujourd'hui je trouve que c'est très chouette de pouvoir en parler. Je crois que c'est la communication qui fait du bien pour la santé mentale, et là c'est un événement qui est hyper bienveillant pour en parler, donc je trouve que c'est très chouette de le lien. Moi je suis aussi là pour dire que le Repair Café, c'est créer du lien entre les gens, discuter, même si on ne sait pas tout, et ben on apprend toujours des autres. Donc du coup là aujourd'hui moi je prends soin de ma santé mentale en discutant.
0: Comment vous prenez soin de votre santé mentale?
2: Alors ça, j'essaie de trouver l'équilibre entre vie professionnelle et vie personnelle, de faire un petit peu du sport, d'avoir des amis, voilà.
18: Alors moi, pour prendre soin de ma santé mentale, j'aime beaucoup utiliser la musique. Ça me détend, ça me donne de l'énergie, enfin ça marche dans tous les cas. Et puis aussi, j'aime bien me promener, aller en extérieur. Et en Ardèche, il y a plein de coins sympas pour ça.
26: Je médite, je crée, je prends du temps pour moi, régulièrement.
24: Comment je prends soin de ma santé mentale? En faisant du sport, en faisant de la course à pied plus particulièrement.
4: On s'adapte. Je pratique le billard.
27: Alors ça, c'est une bonne question. Beaucoup de sport, de la lecture, de l'ouverture vers le monde associatif local.
3: Alors moi, je pratique aussi pas mal d'activités pour me faire du bien, parce que c'est important de prendre soin de soi. Et moi, pour prendre soin de moi et pour ma santé mentale à moi, c'est pratiquer de la danse, le théâtre, et toujours aussi rencontrer des gens pour passer de bons moments avec eux. Parce que justement, je pense que plus on est isolé, plus on reste longtemps chez soi, et plus c'est compliqué après de se retrouver des fois face à soi-même. Donc quand on rencontre du monde, on rencontre des gens et on échange plein de belles choses avec ces personnes-là. Donc moi, voilà, je fais ça. Je sors un maximum.
0: Comment vous luttez-vous contre l'isolement ?
2: Ben, je fais partie de plusieurs associations, je travaille, j'ai plein de groupes d'amis différents, donc de ce côté-là, ça va plutôt bien.
24: Comment je lutte contre l'isolement ? Déjà, je travaille tous les jours, donc j'ai des collègues de travail. Je n'ai pas forcément à lutter contre l'isolement, parce que j'ai des enfants. Ce n'est pas une question à laquelle je me pose.
15: Alors, tout ce qui est isolement, moi j'essaye de discuter avec les personnes, mais après voilà, je ne suis pas médecin non plus, donc j'aide comme je peux.
9: Et que faites-vous si quelqu'un de votre entourage, familial comme au travail, il y avait un cas d'isolement par exemple?
15: De venir à la maison. Chez moi c'est la maison du bonheur.
16: Essayer de les appeler, de les rencontrer pour échanger avec eux et voir s'ils ont des solutions de rencontres, d'amis, ou d'associations, ou de faire des activités qui leur permettent de sortir et de voir du monde. Éventuellement, comme j'ai une formation en sentinelle prévention suicide, si je repère des pensées suicidaires, je vais essayer de les faire aller vers des centres spécialisés qui peuvent les prendre en charge.
27: Eh ben, c'est déjà d'être présent et à l'écoute de ses besoins, et puis lui proposer un accompagnement auprès d'organismes ou d'associations locales pour justement l'aider à sortir de cette difficulté.
6: D'accord, bon, donc mon travail, moi je suis dans le milieu social, donc je suis en plein dedans et donc... Pour pallier à ça, il faut déjà commencer par être très observateur pour essayer de voir peut-être le changement au moins physique si la personne ne verbalise pas. Et après, à la maison, on essaye d'avoir des activités, dans ma vie personnelle, d'avoir des activités qui nous rendent contents, heureux, et on fait tout pour s'entraider et s'épauler les uns les autres, comme on devrait faire de partout, hein. Que ce soit dans la vie personnelle, au travail, ou avec tous les gens qui peuvent nous entourer, même inconnus.
9: Que faites-vous par rapport à la santé mentale dans votre quotidien ou au travail ?
16: Alors, au travail, on est sur des financements d'activités qui contribuent à la santé mentale, gérées par les associations, les structures. À titre personnel, je fais des cours de méditation, par exemple, qui peuvent contribuer aussi à la santé des participants.
3: J'essaie d'améliorer la santé mentale un petit peu des groupes que j'encadre et leur proposer des activités qui leur permettent de faire des rencontres, de se déplacer vers l'extérieur, parce que c'est important, parce que nous on vit dans une institution et l'institution c'est un petit peu un lieu fermé où on vit tous ensemble. Donc mon but c'est de les amener le plus souvent vers l'extérieur. J'essaie d'éviter cet isolement qu'on vive tous les uns avec les autres, parce que j'encadre des personnes en situation de handicap adultes. Et donc l'idée c'est de pouvoir proposer des activités où on puisse faire des rencontres, monter des projets avec des gens de l'extérieur, des artistes, des sportifs, etc.
5: Expression plurielle. Une action soutenue par la préfecture politique de la ville, le département de l'Ardèche, la commune d'Aubenas et la caisse d'allocation familiale. 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
4: Aujourd'hui, dans Séquence évasion, nous partons à la découverte de la tour à eau de Gilles Clément sur la ligne de partage des eaux. La ligne de partage des eaux désigne une limite géographique, lieu où lorsqu'il pleut, les eaux vont s'écouler sur l'un ou l'autre de ses versants pour se jeter dans des fleuves différents. Entre Atlantique et Méditerranée, l'une de ses limites géographiques françaises traverse le parc naturel régional des Monts d'Ardèche. Et c'est sur cette ligne de partage des eaux que l'on peut découvrir une exposition à ciel ouvert, 100 km de parcours artistique à découvrir à pied, à cheval, à vélo, pourquoi pas en raquette, et même souvent accessible en voiture. Des artistes internationalement reconnus sont venus ici déposer leur regard et ont interprété artistiquement cette ligne imaginaire. Gilles Clément est l'un de ces artistes. Ingénieur agronome, jardinier, paysagiste, Gilles Clément commence sa carrière de paysagiste au début des années 70. En 1977, il crée le jardin en mouvement, concept reposant sur l'idée de coopération avec la nature. Gilles Clément a conçu de nombreux jardins, dont ceux du musée du Quai Branly ou du domaine du Rayol. Penseur et théoricien, il est aussi l'inventeur de plusieurs concepts aujourd'hui célèbres, comme celui du jardin planétaire. Sur la ligne de partage des eaux, Gilles Clément a posé son œil. C'est au pied du mont Gerbier des Joncs que la Loire prend ses sources. Et si, en plus du long chemin qu'elle parcourt jusqu'à l'Atlantique, elle se jetait aussi dans la Méditerranée? C'est la belle hypothèse que Gilles Clément a formulée suite à son ascension du mont après une période de sécheresse. À ce moment-là, il y perçoit tout de même un suintement régulier dans la roche. Il imagine alors que le mont Gerbier des Joncs fonctionnerait en partie comme une tour à eau, un principe utilisé dans les régions désertiques où la tour à eau a pour objectif de piéger l'eau produite par condensation. L'eau ainsi collectée se déverserait au pied du gerbier, soit vers l'Atlantique, soit vers la Méditerranée. Alors pour rendre ce principe visible, Gilles Clément a imaginé une tour à eau construite en phonolithique. Le phonolithique, c'est la roche volcanique qui est présente au gerbier. La forme de son œuvre, tout comme le mont Gerbier de Joncs, évoque un cône dont le cœur est une colonne creuse. L'eau se condensant sur ses parois extérieures est dirigée vers le creux de la tour, recueillie dans une vasque, puis orientée d'une part vers la Loire et l'autre vers le Rhône. Située à 1400 mètres d'altitude à Chaumas, l'œuvre de Gilles Clément est visible en seulement 15 minutes de marche. Bref, il faut y aller.

0: C'est un peu un ovni, voilà.
1: Un petit peu intriguant.
2: Alors, c'est un roman que j'ai adoré.
3: De savoir que je vais en parler, ça me donne le sourire aux lèvres.
4: Les coups de cœur de la librairie du tiers-temps.
2: J'ai choisi ce livre parce que je l'ai trouvé particulièrement beau.
1: Cet humour assez truculent, assez
3: pincant. Et derrière, il y a un petit résumé qui dit... Et donc, il ne me manque que la parole.
2: Celle de l'écume, donc en bord de mer.
5: J'ai tout lu en une soirée. Wow.
4: Et comme chaque semaine, je suis à la librairie du tiers-temps pour vous parler des coups de cœur des libraires de la librairie du tiers-temps. Aujourd'hui, je suis avec Anne. Bonjour.
6: Bonjour.
4: Alors aujourd'hui, tu vas nous parler d'un livre qui s'appelle « Chez les trois ours », c'est ça ?
6: Oui, c'est ça. « Chez les trois ours » est illustré et écrit par Claire Brun chez Gallimard Jeunesse. Donc c'est un album un peu cartonné, donc on peut dire à partir de 2-3 ans. Et en fait, c'est donc un album avec plein de choses à manipuler. Il y a des volets à ouvrir, il y a des petites tirettes à tirer, tout ça. Donc c'est sympa en général, les enfants, ils aiment beaucoup. Et cet album, en fait, c'est une sorte de réécriture de Boucle d'or et les trois ours, mais vraiment du point de vue des ours. En fait, on va voir les ours rentrer chez eux et puis découvrir toutes les petites bêtises que Boucle d'or elle a fait. Et donc, on va avoir une description un peu complète de toute la maison avec la grande fenêtre, la moyenne fenêtre, la petite fenêtre, le bol, le moyen bol, le petit bol, le grand bol. Et à chaque fois, on cherche Boucle d'or. Donc, par exemple, là, ils disent pas de Boucle d'or par ici. Et en fait, c'est assez rigolo parce que donc, tout le long du livre, on cherche Boucle d'or. Et en fait, à un moment, on va la trouver. Et bon, c'est plus rigolo quand on le voit, mais elle est cachée sous un volet. Et en fait, c'est le livre. C'est Boucle d'or, le livre. Bon.
4: C'est le livre qui a fait toutes les bêtises.
6: Voilà, c'est ça. C'est plus rigolo, promis, quand on le voit en vrai.
4: Et c'est une sorte de cache-cache dans une maison, en fait, le livre entier.
6: Oui, c'est ça. Hein. C'est un peu un cherche-et-trouve où on ne trouve pas.
4: Avec des illustrations qui sont assez originales, avec des formes un peu géométriques. Est-ce que tu pourrais les décrire ?
6: Difficilement, mais oui, c'est ça. C'est très géométrique. En effet, même la typo, je la trouve pas forcément très classique. Mais oui, je trouve que pour faire une maison, c'est assez bien pensé. C'est tout en forme géométrique. Voilà.
4: Et très coloré aussi, ce qu'on peut dire.
6: Oui, tout à fait, c'est vrai.
4: Et est-ce que tu veux nous lire la quatrième de couverture ou alors un extrait du livre ?
6: Alors, je lis une page. Dans la chambre de grand et moyen ours, il y a une grande lampe verte, un moyen lapin blanc, un tout petit bonhomme multicolore. Un grand lit, trop mou. Un moyen lit, trop dur. Oh, boucle d'or.
4: C'est la page de la révélation, tu viens de nous spoiler.
6: Mince, désolée.
4: Merci, est-ce que tu peux redire le titre et la maison d'édition ?
6: Oui, c'est « Chez les trois ours » de Claire Brun, chez Gallimard Jeunesse.
4: Un album jeunesse à retrouver à la librairie du tiers-temps à Aubenas. Merci beaucoup Anne.
6: Avec plaisir.

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1: Il est 5h en temps universel, 7h ici à Paris.
2: Clotilde Dumais.
1: Bonjour à tous, merci d'être avec nous pour le début de ces 3 heures d'information internationale. On commence avec le journal. Bonjour Victor Missistrano.
3: Bonjour Clotilde, bonjour à tous.
1: Et à la une, la fin des élections législatives en Russie.
3: Les premières depuis le début de l'invasion à grande échelle de l'Ukraine. Les premières aussi à se tenir également dans les 4 régions ukrainiennes partiellement occupées et illégalement annexées. 3e et dernier jour de vote ce dimanche. Les États-Unis disent craindre une escalade rapide des hostilités au Moyen-Orient. L'Arabie Saoudite subit ces derniers jours des attaques croissantes des Houthis qui contrôlent une grande partie du Yémen voisin. 2 fortes explosions ont retenti hier dans la capitale saoudienne. Enfin, en France, à 7 mois de la présidentielle, quelle place pour les questions liées au réchauffement climatique? Une assemblée citoyenne se réunit pour la première fois ce week-end. Objectif, s'accorder sur des propositions d'ici février pour peser dans les débats de la campagne.
1: Les bureaux de vote ont ouvert vendredi matin, ils vont se refermer ce dimanche soir en Russie.
3: Les électeurs sont appelés aux urnes pour renouveler les 450 sièges de la Douma, la chambre basse du Parlement. Ces législatives sont les toutes premières organisées en Russie depuis le début de l'invasion à grande échelle de l'Ukraine il y a 4 ans et demi. Et pour la première fois, donc, elles se tiennent également dans les 4 régions ukrainiennes partiellement occupées, Donetsk, Louhansk, Zaporizhia et Kherson, régions illégalement annexées par Moscou en 2022. 9 circonscriptions y ont été créées pour élire autant de députés censés représenter ces territoires. Un vote organisé dans un climat de menaces et de coercition. À Kiev, la correspondance de Lucas Lazo.
4: Originaire de Crimée, Alena Lyunova a quitté la péninsule après son annexion par la Russie en 2014. Depuis, elle documente pour l'ONG Zmina les violations des droits humains dans les territoires occupés.
5: La Russie a créé une situation dans laquelle il est impossible d'éviter de participer aux élections. Quelqu'un peut frapper à votre porte et un militaire armé peut alors simplement vous conseiller de participer au scrutin.
4: Dans ces régions de l'Est et du Sud de l'Ukraine, le vote anticipé a démarré fin août sur des images tournée dans un village de l'oblast de Donetsk, qu'on peut voir un soldat russe armé, le visage masqué, aller de porte en porte avec une urne. Universitaire, Serhiy Danilov échange régulièrement avec ses contacts restés sur place.
6: Les personnes qui ne se rendent pas aux urnes sont menacées d'être inscrites sur une liste de citoyens jugés peu fiables. Elles seront alors presque à coup sûr jetées à la cave, comme on dit.
4: Autrement dit, détenues arbitrairement. Pour Serhiy Dubovik, vice-président de la commission électorale ukrainienne, l'objectif du Kremlin est clair.
7: Cette imitation de procédure électorale vise à légitimer l'occupation d'un territoire ukrainien reconnu comme tel par l'Organisation des Nations Unies.
4: L'OSCE, l'Organisation pour la Sécurité et la Coopération en Europe, a déjà prévenu les résultats de ces élections russes dans les territoires occupés n'auront aucune validité au regard du droit international. Lucas Lazo, Kiev, RFI.
3: Et ce scrutin législatif se terminera à 18h, temps universel. Les résultats sont attendus dans la foulée. On vote aussi en Allemagne ce dimanche. Nouvelles élections régionales, cette fois dans le Mecklembourg-Poméranie, dans le nord-est, et dans la capitale, Berlin. 2 semaines après sa percée en Saxe-Anhalt, le parti d'extrême droite AfD pourrait poursuivre son ascension. Élection à haut risque donc pour Friedrich Merz. Le chancelier a convoqué une réunion de crise de son parti conservateur, la CDU. Il a par ailleurs annulé son déplacement à New York pour l'Assemblée générale des Nations Unies.
1: Et c'est une assemblée où se rendra en revanche Emmanuel Macron, le président français, qui s'est exprimé au sujet de l'accord trouvé entre les États-Unis, le Danemark et le Groenland.
3: Je constate simplement que la souveraineté danoise est respectée, que le droit international est respecté et que c'est ce que nous demandions, a-t-il déclaré en marge d'une visite à Saint-Pierre et Miquelon. Annoncé vendredi soir, ce texte doit permettre de tourner la page d'un chapitre de tension entre les États-Unis et leurs alliés de l'UE et de l'OTAN. Donald Trump avait formulé l'idée de s'emparer du Groenland et de ses ressources. Le président américain qui se félicite d'avoir obtenu avec cet accord, je cite, un contrôle permanent sur la sécurité du territoire. Mais il a cédé sur ses revendications initiales, selon Mikko Blujon-Mered, chercheur en géopolitique et spécialiste du Groenland à l'Université du Québec.
8: il y a une volte-face qui a bien eu lieu. La plupart des objectifs stratégiques, pour ne pas dire quasiment tous, que Donald Trump affichait depuis décembre 2024 concernant le Groenland, aucun de ces objectifs affichés n'est aujourd'hui consacré par l'accord. Par exemple, la question de la souveraineté, évidemment, sur l'ensemble du territoire, ou ni même sur les bases militaires américaines. Aucun mètre carré de souveraineté n'a été donné aux États-Unis. Deuxièmement, sur la question de l'accès aux ressources minérales. Là, c'est pareil, les États-Unis revendiquaient un accès exclusif, puis un accès privilégié, puis un accès facilité. Et en fait, rien du tout. C'est pas dans l'accord. Troisième point, la question du positionnement des bases militaires. Très clairement, Donald Trump voulait, ou en tout cas disait, vouloir avoir 3 nouvelles bases de l'ordre de grandeur de celle de Pitufik, la seule base aujourd'hui qu'ils ont réellement sur le territoire. Il n'y a rien de tout ça dans l'accord, il n'y a aucune concrétisation de ces 3 bases, ni même de 2, ni même de 1. Et en fait, on voit à chaque fois que Donald Trump a cédé.
9: Des propos recueillis par Nicolas Falaise, un entretien en longueur à lire sur RFI.fr. Les États-Unis disent craindre une escalade rapide des hostilités au Moyen-Orient. Sur X, le département d'État américain avertit ses ressortissants se trouvant dans la région. Cela fait suite à la montée des tensions entre l'Arabie Saoudite et les Houthis qui contrôlent une grande partie du Yémen voisin. Hier, de fortes explosions ont retenti à Riyad. Les Houthis pro-iraniens ont revendiqué des frappes contre des sites sensibles de la capitale saoudienne.
1: En Iran, cette semaine a aussi été marquée par les 4 ans de la mort de Mahsa Amini, cette jeune kurde iranienne décédée à Téhéran des suites de son arrestation.
9: Il lui avait été reproché de mal porter son voile islamique. Sa mort avait constitué le point de départ du mouvement Femmes, Vie, Liberté, durement réprimé par le régime. Amnesty International publie un rapport à ce sujet. L'ONG dénombre au moins 377 victimes. Elle accuse les autorités iraniennes d'avoir commis des crimes contre l'humanité, meurtres, actes de torture, viols et disparitions forcées. Et de souligner que la répression du dernier mouvement de contestation, début 2026, a suivi le même schéma, mais avec une ampleur encore plus meurtrière et vertigineuse. Malgré la répression, la mobilisation continue et dans le pays, il est même de plus en plus courant de voir des femmes à moto, les cheveux au vent, en t-shirt ou encore avec des pantalons courts. Siavosh Ghazi.
10: L'Iran compte 12 millions de motos, mais la nouveauté vient d'ailleurs. Selon les médias iraniens, quelques 600 000 motos ou scooters ont été vendus aux femmes au cours des 2 dernières années. Une véritable révolution culturelle qui s'est accélérée depuis la fin de la guerre de 40 jours à la mi-avril. Pour Leila, qui roule en moto depuis un an, l'expérience est unique.
11: Pour moi, c'est très surprenant. Je m'attendais à avoir des remarques, des taquineries. Mais depuis un an que je roule en moto, mon seul problème, c'est que je n'ai pas de permis. Tous les gens que je croise m'encouragent. Non seulement moi, mais toutes les filles qui roulent en moto et ont rendu la ville plus belle. C'est très attirant d'avoir ce sentiment. Tout le monde t'encourage. C'est comme si c'était un projet commun et chacun fait sa part de travail.
10: Les autorités ont annoncé qu'il n'y avait aucun empêchement pour délivrer des permis aux femmes, ce qui pourrait les protéger en cas d'accident. Cette évolution est visible partout, y compris dans les villes religieuses comme Qom ou Mashhad, où on voit des femmes en moto, ou encore des villes conservatrices sur le plan culturel. Siavosh Ghazi, Téhéran RFI.
9: De nouvelles attaques djihadistes ont eu lieu vendredi et samedi au Mali. Dans la périphérie de Bamako, un poste de contrôle a été attaqué. Au centre du pays, c'est une base de drones qui a été visée par des drones kamikazes. Alors comment expliquer cette recrudescence d'attaques? Élément de réponse avec notre correspondant régional Serge Daniel.
12: Selon une source au sein de l'armée malienne, je cite, « Les djihadistes veulent tenter de gâcher la fête de l'indépendance nationale. C'est pourquoi ils multiplient les actes de désespoir. » Fin de citation. La fête de l'indépendance nationale du Mali sera célébrée ce mardi 22 septembre. Selon des observateurs, les djihadistes sont plutôt dans une nouvelle phase de leur lutte contre la junte. Après des attaques contre Bamako et Kati, le quartier général des militaires, il y a eu l'embargo sur le pétrole. Aujourd'hui, selon ces observateurs, les djihadistes viseraient d'importants camps et points stratégiques à l'intérieur et près de la capitale pour, je cite, « affaiblir les militaires au pouvoir » avant de passer à une autre phase. Fin de citation. L'attaque contre un poste de sécurité s'est déroulée à Kassela, localité située à 36 km de Bamako. Au centre du Mali, ce samedi, ce sont des drones, redoutables armes des troupes régulières et de leurs alliés paramilitaires russes, qui ont été visés par les djihadistes. Sur le terrain, apprend-on de sources proches des belligérants, il faut observer ce qui se passera les prochains jours. Serge Daniel, Dakar, RFI.
1: Dans l'actualité également, Victor, ce chiffre préoccupant pour l'économie française.
9: Plus de 121% du produit intérieur brut, le niveau que la dette publique de la France devrait atteindre en 2027, plus haut record depuis 1995. Chiffre révélé ce samedi par le ministère de l'économie et des finances. Charlotte Cosset, comment expliquer cette augmentation ?
13: Une dette record qui s'explique d'abord par des facteurs conjoncturels, analyse Pascal Delima, chef économiste de l'agence de conseil BKMC.
14: Le premier point, on va dire la situation conjoncturelle internationale, avec la hausse des prix de l'énergie, des coûts de production, la baisse du pouvoir d'achat qui joue forcément donc sur la croissance économique française, qui joue forcément sur son niveau de déficit. Et quand il y a un déficit, eh bien forcément, vous devez emprunter toujours plus et ça fait exploser la dette.
13: Mais désormais, les causes structurelles de la dette ont pris le dessus. Le dernier rapport de la Commission européenne évalue cette part à près de 90% quand elle n'était que de 50% à la sortie de la crise du Covid.
14: L'économie française n'a pas entamé suffisamment de réformes structurelles pour pouvoir engranger davantage de croissance. Il y a 5-6 choses faciles à voir, c'est la flexibilité du marché du travail, la formation, l'économie de demain, l'enrichissement des métiers, traiter l'automatisation. Le structurel, c'est tout un tas de projets de politique économique qui engagent la France sur le long terme. Et c'est cette vision d'avenir qui empêche la France d'économiser finalement quelque part plus pour dépenser mieux sur l'avenir, sur la jeunesse, sur l'emploi des seniors et sur l'emploi des jeunes en général.
13: En cherchant 54 milliards d'euros d'économie, le projet de loi de finances 2027 tente de ne pas laisser filer le déficit public. Cependant, pas de réforme de fond attendue à quelques mois de l'élection.
9: Et à l'approche de cette présidentielle, une initiative vient d'être lancée, une assemblée de 150 personnes tirées au sort pour plancher sur les grands choix engageant de l'avenir du pays, notamment dans le contexte du réchauffement climatique. Figure de la transition énergétique, Jean-Marc Jancovici en est à l'origine. La première session se déroule ce week-end à Paris. Reportage Lucille Gimbert.
15: Hyper enthousiaste. Franchement, je m'attendais pas forcément à cette ampleur-là.
16: Anna, à la vingtaine, est enthousiaste de débattre et d'entendre les scientifiques et experts qui vont nourrir les discussions des 150 citoyens. Tout comme Yannick, directeur d'usine dans l'ouest de la France.
17: La partie environnement, la partie sociétale, tout ce qui a trait à nos consommations en règle générale. Gérer l'avenir de nos enfants va passer par ces éléments-là. Quitte à essayer de pouvoir agir un petit peu à mon niveau, autant essayer de le faire.
16: Déçus par les acteurs politiques, beaucoup voient dans cette assemblée citoyenne un complément, voire une alternative au vote pour se faire entendre. Jules est vendeur dans un magasin.
18: Les hommes politiques, je les trouve inintéressants, complètement à côté de la plaque, quoi, vraiment complètement déconnectés de la réalité. Le fait de faire plusieurs sessions comme ceci, avec des personnes lambda de tous bords de la société, je pense que ça peut être très bien pour justement recentrer le débat concret sur la vie des Français. Quoi.
16: Les candidats à la présidentielle prêteront-ils attention à leurs propositions ? Lydia, venue de Normandie, en doute.
19: On espère tous que ça aura un impact positif, mais bon, ça on le saura dans quelques mois, on verra bien.
20: Si même quelques personnes ici, même juste au sein du groupe réfléchissent sur divers sujets, c'est déjà intéressant.
16: Pour renforcer l'initiative, tous les Français sont appelés à la soutenir en ligne. Ils sont déjà 190 000 à l'avoir fait.
9: Lucille Gimbert, c'est la fin de ce journal. Clotilde Dumais, c'est à vous.
1: Et c'était Victor Missistrano. 5h13 en temps universel. Est-ce que ce sera le coup de grâce pour Friedrich Merz, le chancelier allemand sur un fil alors que les électeurs se rendent aux urnes à Berlin et dans la région de Mecklembourg-Poméranie-Occidentale, 2 semaines après la victoire historique de l'extrême droite en Sachsen-Anhalt, de nouveaux mauvais résultats pourraient définitivement pousser le chancelier vers la sortie. On sera en direct de Berlin avec notre correspondant dans le journal de 7h TU. Dans RFI Matin également, la Lituanie qui blinde ses arrières face à la menace russe. Exercice militaire conjoint ce week-end, notamment avec l'armée française et ses canons César. Reportage de Franck Alexandre dans 1 heure. Et puis les journées européennes du patrimoine, on va visiter plein d'endroits emblématiques et surtout des lieux historiques qui parviennent à s'adapter encore à notre vie quotidienne. Rendez-vous avec nos correspondants vers 6h15 TU. Mais d'abord, c'est un élément indispensable dans l'écosystème local. Au Sénégal, à Dioine et dans ses environs au sud-est de Dakar, Les agriculteurs s'appuient sur un arbre qui joue un rôle important pour les cultures, le Federbia albida. Ses feuilles et ses résidus contribuent en fait à enrichir le sol en matière organique et puis son système racinaire participe aussi au maintien de la fertilité de la terre. Le problème, c'est que le parc arboré se dégrade progressivement, que cet arbre emblématique se fait de plus en plus rare, ce qui risque donc de fragiliser les terres agricoles. Reportage signé Habib Diaw.
0: Avec sa hauteur pouvant atteindre 15 à 25 mètres et son écorce gris jaunâtre, le Federbia albida, communément appelé CAD en Wolof, est facilement reconnaissable au milieu des champs du bassin arachidier sénégalais. Sa présence n'est pas seulement une question de paysage. Pour Paul Ndiaye, agriculteur à Dioïne, le CAD est un véritable allié des cultures.
21: Le CAD est l'arbre le plus important dans nos champs, car malgré l'infertilité du sol, si tu as au moins 5 arbres dans ton champ, tu auras une bonne récolte, car tout ce que tu cultives au-dessous de l'arbre sera fertile. Mais l'arbre commence vraiment à se faire rare dans la zone.
0: Les experts de l'Institut de recherche pour le développement, l'IRD, ont implanté au milieu des champs un site d'études pour analyser les interactions entre cet arbre et les cultures. Cathy Clermont, ingénieure agronome à l'IRD, s'intéresse particulièrement aux effets du Federbia albida sur les sols et les cultures.
22: On est là sur un site qui s'appelle Federbia flux et notre objectif, c'est justement de voir les relations de cet arbre qui est emblématique du Sénégal avec son environnement. Et beaucoup d'agriculteurs nous disent que cet arbre a des effets bénéfiques sur les cultures annuelles qui poussent à proximité. Nous avons quand même déjà des résultats qui permettent de dire attention, planter du Federbia albida, c'est très intéressant. L'effet de l'arbre va jusqu'à une distance de 17 mètres autour du tronc. Et donc, cette connaissance peut être utilisée pour mieux gérer les apports de fumier dans un contexte où il n'y en a pas beaucoup.
0: Consciente des bienfaits de cet arbre sur les cultures, les populations font le maximum pour les préserver. Pour Aïssatou Faye, représentante d'un mouvement féminin de Dioïne, l'élagage des vieux Federbia pourrait contribuer à mieux préserver ces arbres. Toutefois, elle dénonce les difficultés rencontrées par les populations, notamment en raison des restrictions imposées par les agents des eaux et forêts.
23: Les vieux cadres qui ne sont pas élagués, le vent les terrasse. Le cadre peut vivre des centaines d'années, mais s'il n'est pas élagué, il devient très lourd. À mon avis, ce que les agents des eaux et forêts devaient faire, c'est d'élaguer tous les Federbia qui sont trop lourds à partir du mois de mai. Si la pluie tombe, ça repousse. Mais ils ont fait en sorte que personne ne touche aux arbres. Donc tout ça, c'est le problème des eaux et forêts.
0: Dans le bassin arachidier, la disparition progressive de cet arbre rappelle une nécessité. Protéger le cadre, c'est aussi protéger la terre et l'activité des agriculteurs qui en dépendent. Habib Diaw, de retour de Dioïne, RFI.
1: 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Cette question à présent, qui sont vraiment les Kurdes? C'est une vaste question, hein, souvent un peu floue, à laquelle s'est donc intéressé Didier Billon dans son dernier ouvrage, le géopolitologue qui analyse donc ce peuple d'environ 40 millions de personnes dispersées entre quatre États voisins, Turquie, Iran, Irak, Syrie. Que ce soit dans la lutte contre le djihadisme, dans la construction de la Syrie après Assad, dans l'opposition au régime iranien ou aux autorités turques, ils sont des acteurs importants de sujets régionaux. Mais contrairement aux idées reçues, ils ne sont pas forcément un vrai bloc homogène. Les explications donc de Didier Billon avec Oriane Verdier.
24: Didier Billon, bonjour.
25: Bonjour.
24: Vous êtes conseiller spécifique de l'IRIS et spécialiste du Moyen-Orient. Vous publiez aujourd'hui le livre « Comprendre la question kurde » aux éditions Colin. Pourquoi avoir choisi de réaliser cet ouvrage dans le contexte actuel ?
25: Tout d'abord parce qu'il y a un fait objectif. Les Kurdes, c'est 40 millions d'individus, donc c'est pas une petite minorité. Et c'est, dit-on, le principal peuple d'une telle importance qui n'a pas d'État. Et puis par ailleurs, on le constate bien et depuis de nombreuses années maintenant, les Kurdes, on les appelle comme ça, c'est un terme générique, reviennent très souvent sur le devant de l'actualité. Cette question kurde, lancinante, qui ne semble jamais être réglée, donc ça a un peu éveillé ma curiosité, et d'où la raison du bouquin.
24: Et justement, parce qu'on parle beaucoup des Kurdes dans les médias, on fait parfois des raccourcis. Là, l'idée est aussi de prendre le temps de réellement comprendre et parfois de déconstruire aussi certaines idées reçues.
25: C'est-à-dire que souvent, certains qui sont très partisans de la cause kurde, d'autres au contraire qui sont totalement opposés ont une tendance à globaliser les choses en parlant des Kurdes. Je considère que les Kurdes, ce n'est pas une catégorie politique. À l'intérieur de ce peuple kurde, il y a des islamistes, il y a des progressistes, il y a des conservateurs, il y a des gens d'extrême gauche, etc., etc., comme pour tous les peuples d'ailleurs. Mais je trouve que c'est assez déplaisant d'essentialiser ce peuple qui est traversé par de multiples contradictions. Et donc, j'ai tenté modestement de resituer dans sa complexité à la fois historique, à la fois géographique, à la fois sociologique, cette question kurde.
24: Et justement, vous revenez sur différents projets ou tentatives d'autonomie kurde ou de création in fine d'un État kurde, des tentatives qui ont échoué. Vous parlez d'instrumentalisation des États dans lesquels vivent les Kurdes, c'est-à-dire la Turquie, la Syrie, l'Irak et l'Iran. Mais vous revenez aussi sur les divisions et les différentes manières de voir le peuple kurde. C'est en même temps une réalité de tout peuple, mais aussi finalement c'est une des failles qui empêche le peuple kurde peut-être d'avancer vers un projet d'autonomie.
25: Alors c'est très important, ça fait maintenant plus de 100 ans, c'est en fait au lendemain de la Première Guerre mondiale que les Kurdes sont divisés en quatre États-nations dits modernes, Turquie, Iran, Irak, Syrie. 100 ans, c'est long dans la vie d'un peuple. Cela signifie que selon les lieux d'appartenance étatique de ces Kurdes, eh bien les modes de mobilisation politique, les modes de socialisation politique ne sont pas les mêmes. Et c'est bien logique. Donc il y a une sorte de kurdicité, de sentiment d'appartenance à un peuple kurde. Ça qu'il se trouve dans les pays concernés, c'est vrai, mais cela ne signifie pas qu'automatiquement il y ait un projet politique commun.
24: Et aujourd'hui, malgré des avancées puis des reculs, vous le disiez en ce qui concerne la Syrie, il y a eu la chute du projet de l'administration autonome du nord-est syrien tenu par le PYD, mais l'intégration du chef du PYD au sein des autorités de Damas, dans l'idée d'octroyer des droits aux Kurdes syriens. En Turquie, il y a eu cet appel à la paix lancé par Abdullah Öcalan l'année dernière, donc le chef du PKK. Un appel à la paix qui finalement peine à se concrétiser. Est-ce qu'on est tout de même dans une trajectoire vers un accès à plus de droits pour les Kurdes en tant que citoyens de ces pays?
25: Je crois que nous n'en sommes pas encore là, malheureusement. Ce qui me paraît essentiel dans les exemples que vous donnez, soit en Syrie, soit en Turquie, c'est que dans la tête des dirigeants des organisations nationalistes kurdes, en l'occurrence, c'est principalement le PKK, le Parti des Travailleurs du Kurdistan, il y a une réflexion importante sur les impasses de la lutte armée. Donc nous sommes à ce moment charnière où je pense que la plupart des dirigeants kurdes tirent un bilan qui est dans l'ensemble négatif de la lutte armée comme moyen privilégié d'action au profit du combat politique. Encore faut-il que le combat politique puisse se mener. Et alors là, ça pose le problème du lien avec les autres composantes qui luttent pour les droits démocratiques dans chacun des pays. Il n'y a pas que les Kurdes qui luttent pour la démocratie, mais ça c'est aussi un enjeu central. En rédigeant ce bouquin, j'ai constaté que c'était assez rarement la préoccupation des dirigeants kurdes que de tenter des actions unitaires avec les autres composantes de contestation et de mobilisation politique de chacun des pays dans lesquels ils se trouvent. C'est pourtant un enjeu central.
24: Des millions spécialistes du Moyen-Orient, interrogé par Oriane Verdier sur son dernier ouvrage « Comprendre la question kurde », c'est aux éditions Armand Collin. 5h22, TU, ce sont les énigmatiques cousins asiatiques de Néandertal. De très rares fossiles de Denisoviens ont été découverts dans une grotte du sud-ouest de la Chine, avec aussi des outils en pierre dont ils se servaient. C'est une première. Bonjour Caroline Lachowski.
2: Bonjour Clotilde.
24: Et c'est une découverte exceptionnelle qui nous éclaire un petit peu plus sur la vie quotidienne et les capacités de ces anciens humains aujourd'hui disparus.
2: On sait très peu de choses sur les Denisoviens, contemporains des Néandertaliens en Asie. Ils ont été décrits pour la première fois en 2010 seulement grâce à leur ADN, ce qui a d'ailleurs valu le prix Nobel de médecine au paléogénéticien Svante Paabo, qui à partir d'un unique fragment d'auriculaire exhumé dans la grotte de Denisova en Sibérie, dont l'ADN ne correspondait à aucun type humain connu, a réussi à identifier cette nouvelle espèce humaine aujourd'hui disparue. Depuis, d'autres restes fossiles de Denisoviens ont été découverts ailleurs en Asie. Des fragments de mâchoires, quelques dents et des côtes ont été mis au jour sur le plateau tibétain et jusque dans le détroit de Taïwan. Mais il a fallu attendre 2025 pour que des chercheurs chinois lui donnent un visage, en identifiant comme dénisovien un crâne complet, exhumé près de Harbin, au nord de la Chine, surnommé l'homme dragon à cause de son arcade sourcilière proéminente. C'est le seul crâne complet de dénisovien identifié à ce jour, d'où l'importance de cette nouvelle découverte. Pour la première fois, des fragments de crâne et un avant-bras de dénisovien ont été exhumés parmi plus d'un millier d'outils en os et en pierre et de nombreux ossements de mammifères dans une carrière de la grotte de Bianfu, située dans la province du Yunnan, au sud-ouest de la Chine. Un véritable trésor archéologique qui donne un aperçu sans précédent de la vie quotidienne et des capacités de ces énigmatiques humains anciens.
1: Alors, qu'est-ce que révèlent ces fossiles et ces outils justement sur les dénisoviens ?
2: D'abord qu'ils savaient fabriquer des outils, en os et en pierre. Les archéologues chinois qui ont publié cette découverte dans deux articles parus dans la prestigieuse revue Nature ont exhumé des racloirs, des hachoirs et des percuteurs, ainsi que des dizaines de milliers d'ossements d'animaux, notamment de cerfs et de buffles, ce qui montre à quel point les dénisoviens devaient être des chasseurs expérimentés. Certains os d'animaux montrent des traces de boucherie et même d'extraction de la moelle osseuse, dégustée peut-être il y a plus de 100 000 ans par les dénisoviens dont la morphologie se dévoile aussi peu à peu. Les fragments de crâne exhumés dans la grotte de Bianfu les rapprochent plus par leur épaisseur de Néandertal que de Sapiens. Quant à l'os de l'avant-bras, un fragment de radius, analysé par les chercheurs, il montre qu'à muscle égal, un dénisovien peut générer plus de force que les humains actuels, chez lesquels les dénisoviens ont cependant laissé des traces. Leur patrimoine génétique se retrouve chez les peuples tibétains, mais aussi chez les peuples autochtones des Philippines, de Papouasie-Nouvelle-Guinée et d'Australie. Les dénisoviens n'ont pas complètement disparu et les chercheurs sont sur leurs traces de l'extrême nord au sud de l'Asie.
1: Jusqu'où va la science ? Merci Caroline Lachowski. Allez, juste avant l'actualité africaine, un tête-à-tête avec une icône de la musique du Liban, Yasmine Hamdan. Elle était en concert au festival Gnawa d'Essaouira au Maroc, c'était en juin dernier. Guillaume Thibault l'a rencontrée et c'est notre pépite musicale cette semaine.
3: Transgresser l'équilibre, oser le pas de côté qui pourrait tout bouleverser. Solaire, née dans un Liban en conflit, passée par le Koweït, la Grèce et Paris, Yasmine Hamdan a toujours dévoré le monde au gré de ses envies.
4: Le premier rêve que j'avais, c'était de chanter. Et j'étais très timide, donc c'était pour moi un rêve inatteignable. Parce que j'étais maladivement sensible et un peu sauvage. Et donc j'étais très introvertie, mais je chantais beaucoup en cachette. J'ai eu envie de faire de la musique très très jeune, en fait. C'était mon premier rêve.

0: Soif de vivre, soif d'urgence malgré une fatigue intense, Yasmine Hamdan est du genre tenace. Bercée autant par les classiques de la musique arabe de son père que par la pop des 70s de sa mère, la chanteuse a fait le choix, pour intégrer les rythmes et les mélodies, de les consommer sans fin.
1: J'ai passé des années à écouter, des heures et des journées entières à écouter des morceaux arabes anciens en boucle. J'ai commencé par Asmahan et puis après je suis tombée dans la soupe de Abdel Wahab. Pendant 5 ans, j'écoutais que Abdel Wahab. J'étais complètement omnibulée parce que Abdel Wahab, il expérimentait beaucoup. Moi, je m'inscris dans cet héritage d'expérimenter, d'essayer des choses. Voilà.
0: Trituré, malaxé, dénoncé, l'artiste a ainsi fait de sa musique une expression politique dans laquelle chacun va chercher ce qui lui fait du bien. Dans un monde où nombreux se défaussent, rejettent la faute à l'autre, Yasmine Hamdan porte dans son ADN cet amour du défi, cette volonté de placer l'émotion au cœur de notre réflexion.
1: La culture, c'est un langage qui a toujours circulé très librement. Quand on voit que la musique du Soudan peut ressembler beaucoup à certaines musiques qui viennent de la Chine, c'est assez fascinant, c'est un outil en fait très flexible et très intéressant et qui n'est pas du tout ghettoisé. Quand on ressent une émotion, ça suffit en fait. Ce qui guide, c'est l'émotion.
2: Yasmine Hamdan, notre pépite musicale cette semaine avec Guillaume Thibault.
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2: 5h30 en temps universel, 6h30 à Kinshasa. Merci d'écouter RFI. Le journal Afrique, bonjour Edouard Dupénoit.
8: Bonjour à tous. Le choc et l'émotion en République démocratique du Congo, certes, mais aussi pour tous ceux qui suivaient ces coups de pédale. Miguel Massasaï est mort, jeune cycliste qui roulait sans relâche depuis le mois de mai de Goma jusqu'à Rabat. Un accident de la route l'a fauché à la frontière entre le Congo-Brazzaville et le Cameroun. La RDC...

0: semaine, il ne devrait pas y avoir de soucis, rassure cet organe électoral. Les cyclistes de Kinshasa sont appelés à se rassembler et à pédaler ensemble tout à l'heure en hommage à Miguel Massasaï, jeune homme de 23 ans, suivi en ligne par des centaines de milliers de personnes pour le projet un peu fou qu'il s'était lancé, parti de Goma dans l'est de la RDC au début du mois de mai. Il voulait rouler jusqu'à Rabat, au Maroc, en espérant entraîner dans sa roue un message de paix pour sa RDC natale. Il est mort à la frontière entre le Congo-Brazzaville et le Cameroun. Un accident de voiture, il avait besoin de faire réparer son vélo dans la ville la plus proche. Guillaume Thibault, les hommages sont déjà nombreux.
1: Repose en paix champion, c'est avec ce message que Didier Boudimbou, le ministre des Sports en RDC, a confirmé la disparition du cycliste de 23 ans. Lors de son récent passage à Kinshasa, Miguel Massasaï avait été accueilli et aidé pour obtenir des visas par Chantal Kavougo-Makwessa.
2: En tout cas, nous sommes très bouleversés. Le message que portait Miguel, c'était un message noble. Les gens ont besoin que la RDC puisse trouver la paix. Miguel est passé, mais le message reste.
1: Après avoir rejoint l'Afrique du Sud depuis Goma en 2025, Miguel Massasaï était soutenu dans son défi de rejoindre Rabat par près de 200 000 personnes sur les réseaux sociaux. Il était un exemple à suivre, estime Abraham Lakwabuanga, le président de l'entente urbaine de cyclisme de Kinshasa, qui appelle à prolonger sa mobilisation pour la paix.
3: Miguel avait pour surnom The Unstoppable, la personne qu'on ne peut stopper. Je suis chrétien de nature, c'est vrai, j'ai versé des larmes. Il avait foi en ce qu'il faisait. Miguel, c'était une exception, mais il demeurera toujours.
1: Alors que des témoignages du monde entier se multiplient, la communauté cycliste appelle à un grand rassemblement ce dimanche à Kinshasa pour rendre hommage à vélo à Miguel Massasaï.
0: La République démocratique du Congo, le front d'Ebola et Médecins sans frontières qui lançait hier du côté de Bounia, en Ituri, l'étude Bravo. Elle va se dérouler sur une période entre 9 et 12 mois. 3 mois seront consacrés à la vaccination contre le virus, alors que plusieurs vaccins spécifiques contre la souche Bundibugyo sont en cours de développement. MSF va utiliser le vaccin Hervébo, c'est le seul disponible à grande échelle. Son efficacité a été prouvée sur la souche Zaïre du virus. Il n'est pas encore homologué contre la souche actuelle, mais il peut tout de même apporter une protection, même partielle, qui peut contribuer à réduire les formes graves de la maladie. C'est en tout cas ce qu'explique l'ONG. Contenir Ebola, c'est aussi faire en sorte que le virus n'emprunte pas le fleuve Congo, colonne vertébrale du pays, sur son axe est-ouest. Les autorités lancent donc l'opération Fleuve Congo sans Ebola. Elles constatent, elles aussi, l'augmentation progressive du nombre de cas dans la Tchopo et elles craignent que l'épicentre d'Ebola ne change de zone. Kisangani, donc, capitale provinciale de la Tchopo, devient le nœud stratégique à surveiller avec toutes les attentions. C'est ce que nous explique le professeur Didier Bompang, expert des maladies infectieuses pour l'OMS.
4: Kisangani, c'est une ville d'à peu près 1 million d'habitants qui est pratiquement au centre du pays. C'est la première grande ville sur le corridor du fleuve Congo qui relie la partie est à toute la partie ouest de la RDC. Et aujourd'hui, on sait que un des principaux moyens de déplacement des populations, c'est le fleuve. Aussi par le passé, on a bien remarqué, par exemple avec les épidémies de choléra, que chaque fois qu'il y avait une augmentation des cas à Kisangani, il y avait par contiguïté la transmission de la maladie sur le reste des localités situées en aval du fleuve. Donc c'est par sa position géographique, reliant l'est et l'ouest de la RDC, que Kisangani est vraiment un point stratégique pour le contrôle de la transmission des maladies infectieuses. Depuis le 28 juin, on a déclaré les premiers cas à Kisangani, qui sont bien sûr arrivés de la pointe de l'Ituri. Donc il s'agit de renforcer une espèce de digue. En quelque sorte, si on veut protéger des villes comme Bandaka, comme Kinshasa, et aussi à côté de ça, Brazzaville et même Bangui de l'autre côté, s'il y a un endroit où il faut vraiment travailler à fond, c'est à Kisangani.
0: Voilà le professeur Didier Bompang, propos recueillis par Alexandra Branjon. Les derniers chiffres d'Ebola font état de 3639 décès et 7541 personnes contaminées. Plusieurs centaines de personnes réunies hier à Yaoundé pour une marche contre les féminicides et les crimes aussi commis contre les enfants. Les données officielles du ministère de la Femme au Cameroun parlent de plus de 60 féminicides depuis le début de cette année, avec un mois d'août particulièrement violent, d'où cette colère exprimée hier dans la capitale à l'appel de la JERC, la Jeunesse Émergente et Républicaine Camerounaise. Les manifestants demandent aux autorités de renforcer l'arsenal législatif pour que les auteurs de ces crimes soient plus sévèrement punis. Reportage dans le cortège Richard Onanena.
5: Ça ne va pas, on dit quoi ? pas, ça ne nous tuait pas.
6: Sur les 4 km de marche, des messages poignants ont été affichés par les

0: manifestants, une manière de crier leur ras-le-bol face au féminicide à répétition.
1: Nous marchons pour dire non au féminicide, non aux violences faites aux femmes. Les femmes ont le droit à la vie au Cameroun. Nous sommes fatigués d'être tués, fatigués de voir nos enfants souffrir.
0: Le pas alerte derrière la banderole du mouvement Vendredi Rouge, une association qui milite pour les droits des femmes. Chantal Bika, juriste et militante, plaide pour une loi qui protège les femmes.
2: Nous voulons la criminalisation des infanticides, nous voulons la pénalisation des féminicides. Nous militons pour que la CEDEF soit internalisée. La CEDEF, c'est la convention pour l'élimination de toute forme de discrimination à l'égard des femmes et des enfants.
0: Parmi les manifestants, des hommes, comme le chanteur populaire Kopo, se sont également concernés par la lutte contre les féminicides.
3: Nous sommes des pères, des frères, des maris. Et l'important pour nous en tant que chef de famille, pour la plupart d'entre nous, de montrer à nos femmes, à nos filles et à nos enfants que nous sommes de tout cœur avec eux.
0: Pour le seul mois d'août 2026, près d'une dizaine d'assassinats de femmes ont été enregistrés. Richard Odanena, Yaoundé, RFI.
4: Il est 6h37 à Yaoundé.
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4: Même heure à Libreville, le Gabon, dont l'ancien président Bongo prend la parole. Ali Bongo, particulièrement discret depuis son renversement il y a 3 ans, mais qui se fend d'une vidéo d'une dizaine de minutes, non pas pour disserter sur l'actualité politique de son pays, mais plutôt sur l'affaire des biens mal acquis, ce dossier tentaculaire où la justice française enquête sur des dizaines de dignitaires ou anciens dignitaires de plusieurs pays africains, suspectés d'avoir acquis notamment de luxueuses propriétés via l'argent public de leur pays. Le parquet national financier en France ordonnait il y a 2 mois un renvoi devant le tribunal correctionnel pour 18 personnes, dont 9 enfants d'Omar Bongo. Et ce qui semble avoir froissé Ali Bongo, c'est la réponse des autorités de Libreville.
6: Dans le dossier des biens dits mal acquis, la République gabonaise a formulé des observations mettant en cause le président Omar Bongo Ondimba. Je n'y souhaiterais pas ici du fond de ce dossier. Il est entre les mains de juridictions saisies. Mais lorsqu'un ancien président de la République voit la République gabonaise elle-même prendre position dans une procédure judiciaire à l'étranger, il est en droit de s'interroger. Car les termes employés portent gravement atteinte à la mémoire d'un autre ancien président de la République. Alors, je pose cette question. Est-ce ainsi que nous voulons restaurer la République? La République peut interroger son passé. Elle peut reconnaître ses erreurs. Elle peut juger les actes des hommes qui l'ont servi. Mais elle doit aussi respecter son histoire. Et elle doit respecter ceux qui l'ont incarné. Ce principe ne concerne pas seulement Omar Bongo Ondimba, il concerne tous les anciens présidents de la République, donc il me concerne. Il concernera un jour ceux qui exercent aujourd'hui le pouvoir.
4: Voilà pour un extrait de cette vidéo de l'ancien président gabonais Ali Bongo. En Centrafrique, un incendie ravage en partie un bâtiment clé pour la bonne tenue des élections. On parle du centre de traitement des données de l'ANE. L'Autorité nationale des élections. C'est là que se trouvent les imprimantes pour les listes électorales, les scanners ou encore les serveurs informatiques. Les flammes se sont déclenchées il y a 24 heures, dans la nuit de vendredi à samedi. L'origine exacte du feu est encore inconnue. Dans un contexte où des élections dites résiduelles doivent encore se tenir dans un mois, dans plusieurs circonscriptions. Mais l'ANE se montre rassurante. Elle assure que, à l'heure actuelle, la bonne tenue de ces scrutins n'est pas remise en cause. À Bangui, Rolf Steph Domialeux.
7: À première vue, le bâtiment est méconnaissable. La toiture est en grande partie détruite, les murs noircis par les flammes. Plusieurs salles et bureaux ont été ravagés par le feu. Dans les couloirs, du matériel détruit témoigne de la violence du sinistre. Debout, l'air grave, le président de l'ANE, Mathias Barthélémy Mourouba, évalue les dégâts.
8: Toutes les archives de l'ANE sont parties en fumée. La salle d'impression des listes électorales, avec tout le matériel, les grosses machines, les grosses imprimantes, les scanners sont partis en fumée. Environ 70 ordinateurs neufs qui sont aussi partis en fumée. Nous avons réussi à sauver le serveur et la base de données.
7: Malgré l'ampleur des dégâts, l'Autorité nationale des élections affirme que les élections résiduelles des législatives municipales et régionales se tiendront bien à la date prévue sans report.
8: Les élections vont avoir lieu le 25 octobre. Les données ont été sauvegardées. Nous pouvons aisément organiser les élections.
7: Certains observateurs et acteurs de la société civile soupçonnent un incendie volontaire, notamment pour cibler des équipements ou des données de l'ANE, dans un contexte où l'examen des requêtes liées aux dernières élections est toujours en cours. Des allégations que l'institution ne confirme pas. Une enquête est ouverte pour déterminer l'origine du feu et établir les responsabilités. Rolf Steve Domerleux, Bangui, RFI.
4: Direction l'Algérie, enfin, pour refermer ce journal. Le pays qui continue de renforcer et de muscler sa diplomatie des hydrocarbures. Alger cherche soit de nouveaux partenaires commerciaux, soit un renforcement des liens avec ceux qui existent déjà. Cette semaine encore, une délégation sud-africaine était sur place pour signer plusieurs nouveaux contrats. Alger fait aussi les yeux doux au Qatar pour de nouvelles prospections. On fait le point sur cette semaine chargée pour le sous-sol algérien avec Sofiane Amazian.
9: Une délégation du secteur pétrolier sud-africain vient de clore une visite de travail d'une semaine en Algérie. Au programme, une rencontre avec le secrétaire général du ministre des Hydrocarbures dans le but de renforcer les échanges entre les deux pays. Recherche et exploration de gisements, raffinage, pétrochimie et commercialisation de gaz naturel liquéfié. Les deux pays, via leur compagnie publique, Sonatrach d'un côté et SANPC de l'autre, veulent densifier leurs échanges déjà importants. L'Afrique du Sud étant en 2023 le deuxième partenaire africain de l'Algérie en matière d'exportation. Mais Alger veut aller plus loin, en témoigne cet entretien en début de semaine entre le groupe qatarien Power International Holding et le ministre algérien des hydrocarbures Mohamed Arkab. La coopération énergétique algéro-qatarienne avait connu une accélération en 2024 lorsqu'un groupe formé par Qatar Energy et Total a remporté un appel d'offres pour exploiter un terrain dans la wilaya d'Ilizi dans le sud du pays. Mohamed Arkab a d'ailleurs invité le groupe qatarien à participer au prochain appel d'offres dont la fin des dépôts de candidature est fixée à novembre prochain.
4: Sofiane Amazian, on note aussi par ailleurs que la Chambre algéro-allemande de commerce et d'industrie va organiser à Alger une rencontre d'affaires consacrée cette fois à l'hydrogène vert et aux technologies de stockage de l'énergie. Alger, où il est 6h43, RFI Matin, c'est avec Clotilde Dumay.
10: Merci beaucoup Edouard Dupénois, on passe au sport. Bonjour Antoine Grenier.
11: Bonjour Clotilde.
10: Du football avec la fin du premier tour préliminaire, retour de la Coupe de la Confédération. Dernier tour de piste pour le Hafia de Conakry.
11: Les Guinéens éliminés par les Mauritaniens de la AS Douane. Le Hafia qui était pourtant allé chercher un nul de partout, plutôt intéressant à Nouakchott. Mais hier, les douaniers sont venus s'imposer à Conakry. 1-0 sur un but de Morsen Boda d'un coup franc lointain. Mission accomplie pour le milieu de terrain mauritanien de la AS Douane, Abdallah Oumeid.
12: C'est des scores motivants. Tout le temps, il nous a dit de rester dans le match jusqu'au bout, jusqu'à la dernière minute. Et on l'a fait. On a puis encore concrétisé une coup franc qui nous a permis de gagner ce match et partir avec la victoire. C'est un match très difficile. On a tout donné dans ce match-là pour atteindre des objectifs, pour se qualifier en deuxième tour. On a pu le faire et j'ai dit merci pour la direction de notre équipe. Et merci encore pour les Guinéens avec cet accueil merveilleux.
11: Abdallah Oumeid au micro de Tchernoïa Diallo. La AS Douane poursuit son aventure et jouera son deuxième tour préliminaire face aux Algériens de Belouizdad. Match aller le week-end du 17 octobre.
10: Un mot aussi de la Coupe intercontinentale de la FIFA et les Mamelodi Sundowns qui poursuivent leur aventure.
11: Tournoi qui réunit les 6 champions de chaque confédération de la FIFA et qui s'affrontent dans un tableau à élimination simple. Les Sud-Africains vainqueurs des Saoudiens de l'Al Ahly 2-1 sur un doublé de Nuno Santos s'offre la Coupe Afrique-Asie-Pacifique. Prochain rendez-vous pour les Sundowns, décembre, face aux vainqueurs du derby des Amériques.
10: Du côté des sélections, Antoine, Aliou Cissé a présenté hier ce samedi la liste pour les deux prochains matchs de l'Angola.
11: Match de qualification pour la prochaine CAN, le premier face à l'Égypte au Caire. Le Sénégalais avait évoqué le nouveau souffle qu'il souhaitait donner au Palancache Négrache. Une absence notable, celle du buteur Gelson Dalla. Mais globalement, Aliou Cissé fait confiance à ceux qu'il considère être les meilleurs du moment pour atteindre l'objectif, se qualifier à la CAN 2027. La différence se fera plutôt du côté de l'état d'esprit, estime le technicien sénégalais.
13: Je l'ai dit dès le départ, le projet que l'Angola veut mettre en place dans 2 ans, dans 3 ans, dans 4 ans, pour constituer une équipe compétitive. Une équipe nationale, on ne la choisit pas par défaut. Non, une équipe nationale, on la choisit parce qu'on aime le pays, parce qu'on aime le drapeau, parce qu'on connaît les réalités du pays. Donc, si on n'est pas motivé, si on n'est pas patriote, bah écoutez, ce n'est pas la peine de venir. Pour la qualification, oui, je suis ici. Oui, bien sûr que nous avons deux gros matchs. Voilà, nous savons que nous allons en Égypte. Je vais envie de dire que l'Égypte, aujourd'hui, c'est l'équipe la plus compétitive sur le continent africain. Donc, nous savons que nous allons vers un match très compliqué et très difficile. Nous sommes en construction. Donc, ça veut dire que ces genres de matchs-là, c'est des matchs très importants pour nous. Parce que c'est ces genres de matchs-là qui vont nous donner, en réalité, le tempo et le niveau de notre équipe. Effectivement, faire un bon début, c'est très important pour la campagne des éliminatoires. Effectivement, l'objectif, c'est ne pas faire une révolution. Voilà, parce que le temps est très, très, très court en réalité. Il ne faut pas oublier que la CAN, c'est en juin 2027. C'est demain. Voilà, nous devons être dans l'évolution.
11: Aliou Cissé avec Georges Ntsimba, l'Angola qui affrontera donc l'Égypte vendredi avant de recevoir le Malawi.
10: Et puis à Madagascar, Zachary Boucher ne défendra finalement pas les couleurs des Baréas.
11: Le gardien de Troyes, pourtant convoqué par Corentin Martins pour la toute première fois pour les deux journées d'éliminatoire de la CAN 2027, absence justifiée par la fédération malgache dans un communiqué et qui fait suite à des déclarations de Boucher où il estimait, je cite, n'avoir jamais été malgache, si le sélectionneur m'appelle, c'est non, des mots qui dataient de 2018.
10: On termine, Antoine, avec du volet, la CAN en Tunisie et le Maroc se qualifie pour les quarts de finale.
11: Les Lions de l'Atlas n'ont fait qu'une bouchée des Léopards de la République démocratique du Congo. Victoire 3-7 à 0 dans un match à sens unique. Autre qualifié pour les quarts de finale, le Rwanda qui a dominé la Gambie, 3 manches à 0. Et le Ghana qui s'impose face au Tchad sur le même score. Tableau principal toujours fin des huitièmes de finale ce dimanche avec Égypte-Centrafrique à 14h temps universel et Algérie-Kenya à 17h TU.
10: Antoine Grenier pour les sports. 5h47 temps universel. L'actualité vue par les hebdomadaires français. Bonjour Sophie Pouzrat.
14: Bonjour Clotilde.
10: Votre revue de presse avec à la une ce vent de panique qui souffle dans le milieu de l'intelligence artificielle. Et au-delà.
14: Oui, c'est une petite musique que l'on entend depuis plusieurs années, celle des dangers de l'IA pour les sociétés, mais elle s'est muée en cri d'alarme depuis quelques jours après ce message qui a beaucoup circulé, pour le moins inquiétant, de Jacob Coxon, chercheur passé par Anthropic et OpenAI, qui annonçait sa démission et dans le même temps que les entreprises du secteur jouaient à la roulette russe avec nos vies. Le Point a décidé d'en faire son dossier de la semaine et de revenir sur cette déflagration, notamment en se penchant sur les périls potentiels qui peuvent effectivement nous menacer avec l'IA. Parmi les hypothèses qu'il développe, celle, tout d'abord, qu'une IA optimisera ses objectifs sans compassion ni morale humaine, selon un expert interrogé par le journal, et elle pourrait même considérer que les limites à ses progrès, eh bien, ce sont les humains eux-mêmes.
10: Autre danger, celui d'une attaque biologique.
14: Durant l'été, des chercheurs ont annoncé avoir créé 16 virus inoffensifs grâce à l'IA, raconte Le Point, ce qui laisse imaginer ce qui pourrait se passer le jour où elles en créeraient des dangereux. Et le risque d'une guerre nucléaire, vous me demanderez Clotilde, eh bien c'est une question prise au sérieux. Le pouvoir de décider sans IA est au cœur des réflexions des armées. Mais selon un expert français cité par l'hebdomadaire, en réalité, il n'y a que peu de scénarios dans lesquels une IA autonome aurait intérêt à déclencher une apocalypse nucléaire. Nous voilà rassurés, conclut Le Point, non sans une pointe de sarcasme.
10: Le Nouvel Obs, de son côté, Sophie, s'intéresse au choc des générations, la gauche de la politique française.
14: Près d'un jeune sur deux peut voter Jean-Luc Mélenchon à la présidentielle, un choix qui bouscule les parents et provoque des débats musclés au sein des familles. Le journal s'est intéressé aux raisons qui poussent la jeunesse, en partie à choisir LFI plutôt que les partis de ses aînés. La première, c'est un sentiment d'urgence. Les jeunes estiment qu'ils n'ont plus le temps de discuter indéfiniment, de négocier. Les congrès, l'émotion, les réunions interminables qui accouchent de compromis parfois illisibles constituent presque un repoussoir. Le PS en offre aux yeux de ces jeunes la caricature parfaite, résume un politiste dans les pages du Nouvel Obs. Les générations se distinguent aussi par les combats qui les ont fait rentrer dans l'espace public. Pour celles qui arrivent aujourd'hui à l'âge adulte, les matrices de politisation ne sont plus celles de ses aînés. Elles s'appellent antiracisme, Gaza, MeToo, droit LGBT ou urgence climatique. Autant de combats qui ont en commun d'appeler moins le compromis que la rupture et sur lesquels LFI a su occuper l'espace, analyse l'hebdomadaire. Cette évolution permet aussi de comprendre pourquoi Raphaël Glucksmann, par exemple, peine davantage auprès de la jeunesse. Pour le Nouvel Obs, il paye son image de réformiste, une vertu pour ses électeurs, un synonyme d'impuissance pour une partie de la jeunesse. Le raisonnement tient en une phrase, regardez où le compromis a conduit le monde, donc il faut rompre. Et le journal de conclure par cet avertissement, avis aux familles de gauche, dans les prochains mois, les repas du dimanche risquent d'être animés.
10: Est-ce que ça veut dire que la population française est plus divisée que jamais?
14: Alors c'est la question que Le 1 a posée à deux chercheurs dans un long entretien et selon leur avis, eh bien pas tant que ça. Ce qui a changé, ce n'est pas tant la polarisation de l'opinion que la façon dont elle s'exprime. Nos divisions se manifestent davantage qu'auparavant à travers le registre de l'émotion, explique une sociologue. Qui rappelle par ailleurs qu'il est bien normal qu'une société démocratique soit divisée. Si tout le monde semblait d'accord, ce serait le signe que nous vivons dans une société totalitaire. Et quant à ce conflit entre générations qu'on évoquait plus tôt, il n'empêche pas les gens de souhaiter vivre ensemble.
10: Tant mieux. On termine, Sophie, avec ce portrait publié par La Croix Hebdo.
14: Oui, le portrait de sœur Hélène Préjean, une religieuse états-unienne qui a passé sa vie à combattre la peine de mort et qui continue de le faire à plus de 80 ans. Elle est convaincue que ce châtiment, toujours en vigueur aux États-Unis, on le rappelle, est voué à disparaître. Cela prendra encore des années, mais nous y arriverons, affirme-t-elle dans les pages de La Croix. Pendant des décennies, elle a accompagné des condamnés jusqu'à leur exécution, a même interpellé l'ancien pape Jean-Paul II sur le sujet. Elle raconte les racines de son combat et ce qui la pousse à continuer. Pour moi, explique-t-elle, exécuter quelqu'un, cela revient à légaliser la haine. La peine de mort, c'est un assassinat sponsorisé par l'État. Elle évoque aussi les paramètres discriminatoires de la justice états-unienne, que ce soit en termes de couleur de peau ou de classe sociale. Vous ne trouverez jamais une personne riche dans le couloir de la mort. Nous avons d'ailleurs un slogan célèbre outre-Atlantique. Pas de peine capitale pour ceux qui ont du capital, tout est dit. Et s'il devait y avoir une chose à retenir, Clotilde, c'est le conseil que nous donne sœur Hélène Préjean quand le journal lui demande eh bien, comment elle arrive à garder de l'espoir dans ce monde parfois bien sombre. Faites quelque chose de modeste, on s'en fiche, mais faites. C'est comme cela que peu à peu on transforme le monde. L'espoir, c'est une pratique, il faut s'y entraîner.
10: Oui, un petit peu d'espoir dans ce monde de brut. La revue de presse de Sophie Pouzrat. « 5h52 TU, l'objectif est de soutenir des initiatives locales qui améliorent durablement les conditions de vie des femmes. L'Organisation internationale de la francophonie a débloqué un fonds spécifique baptisé la francophonie avec elle. Un fonds qui soutient notamment à hauteur de 300 000 euros pour près de 250 femmes, 4 projets au Gabon axés sur l'agriculture durable et l'entrepreneuriat avec des moyens très concrets hein, sur la formation, le matériel, l'accompagnement d'ONG locales. L'Afrique en marche, c'est avec Frédéric Gara.
15: Là, je suis en train de marcher pour arriver chez moi. Le chemin est loin, même là où on fait la coopérative. J'ai quand même beaucoup planté, j'ai planté 2 paniers de boutures. Ça va un peu, papa.
16: Au Gabon, Béatrice et ses camarades agricultrices ne manquent pas d'ouvrage. Aussi, faut-il bien viser pour lui passer un coup de fil lorsqu'elle revient de son champ dans la région de Bitam, au nord du pays. Avec une trentaine d'autres paysannes, elle cultive plus et mieux son manioc et ses bananes plantains depuis que l'OIF leur est venue en aide avec un fonds spécialement conçu pour elle. Michel Balour-Kidal est la chef de l'unité égalité femmes-hommes à l'Organisation internationale de la francophonie à Paris.
17: C'est un programme d'autonomisation économique des femmes. Elles ont souvent des activités déjà informelles, mais elles n'ont pas forcément les moyens financiers, l'accès aux opportunités économiques, notamment comme l'accès à la terre, pour pouvoir développer leur propre activité et tirer un revenu. Donc le Fonds La Francophonie avec elles depuis 2020, entre 2020 et 2025, c'est 354 projets qui ont été soutenus dans 36 pays bénéficiaires pour un total de 20 millions d'euros et que cela concerne plus de 99 000 femmes. En Afrique centrale, les chiffres du Fonds La Francophonie avec elle, c'est 80 projets bénéficiaires, 19 000 femmes bénéficiaires, 5 millions qui sont affectés au projet. Et dans les secteurs d'activité, l'agriculture pour 44%, la transformation de produits à 38%, les biens et services à 18%.
15: Oui, tout le monde est content.
16: Réunis autour du téléphone, Cadette, Gladys et Béatrice du groupement de femmes du village de Nkonkloa sont ravies d'avoir pu bénéficier de ce programme. Gladys a 29 ans, elle est mère de 4 enfants, ex-commerçante. Elle s'est formée avec une ONG locale à la science de la culture du manioc et du plantain.
18: C'est quand l'OIF est venu avec le projet que j'ai commencé à cultiver. Avant, on avait l'habitude de planter à la façon du village. J'aidais ma mère dans ses champs, donc à la façon du village. C'est grâce au projet que j'ai plus appris comment il faut faire ça techniquement. Mais maintenant, je connais déjà que quand je plante des boutures, je dois prendre 1 mètre d'écart. Maintenant, je connais déjà comment multiplier les rejets de bananes. Un seul rejet de banane va sortir plusieurs plants. Du coup, on a plus de plants à planter, quoi. Ça a beaucoup changé parce qu'avec ce fonds, avec l'appui de l'OIF, on peut déjà... Avant, on n'avait pas... Quelqu'un comme moi, je n'avais pas... Quand l'école arrive comme ça, là, je ne pouvais pas inscrire mes enfants à l'école. Mais maintenant, avec l'argent que je récolte du champ, j'ai déjà de l'argent pour inscrire mes enfants à l'école. On paye quand même 2 000 à l'inscription, on paye la tenue, les fournitures aussi. Les fournitures sont chères ici, hein. Et les livres aussi, c'est pas du gâteau.
16: Le groupement de femmes de Nkonkloa cultive 10 hectares de champs. Béatrice et ses camarades ont bénéficié de conseils techniques ainsi que de dons en matériel.
19: On avait toujours dans nos champs le manioc tout le temps en train de pourrir. Donc avec l'appui de l'OIF et l'étude qu'ils ont eu à nous faire, c'est plus beau et gros aussi. Tu vois les gros tubercules. Quand on arrache, tu vois le bon manioc. Les outils de travail, oui, on nous a amené les outils de travail. les bottes, les brouettes, les pioches, les dabas, les machettes, les houes, les arrosoirs.
16: Le fonds de l'OIF Francophonie avec elle est soutenu par différents partenaires donateurs, parmi lesquels le groupe Total Énergie. Les appels à projets pour bénéficier du soutien financier et technique se font chaque année au mois de janvier.
10: L'Afrique en marche avec Frédéric Garam. Allez, juste avant le journal international, on écoute l'artiste mexicain Neton Vega. Ricky, c'est dans la playlist RFI.
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0: Nathan Vega avec son titre Ricky, c'est le choix des programmateurs de RFI ce matin. Restez avec nous dans un instant, l'actualité internationale.
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1: Autrefois, la plaine d'Aubenas était recouverte de fruitiers et plus particulièrement de vignes. Cébelle ou couder, c'est le nom de cépages ardéchois. Des variétés créées à Aubenas par des génies hybrideurs ardéchois, Eugène Contenceau, Georges Cébelle ou encore Georges Couder, ils avaient décidé de contrer le phylloxéra. Retour sur un pan de cette histoire albenacienne avec Luc Belmer de l'association Mi-Sirf, Mi-Raisin.
2: En fait, ce sont des cépages qui ont été créés à l'époque où il y a eu le phylloxéra. Alors, en gros, à partir de 1860, on a fait venir des vignes d'Amérique. À l'époque, c'était juste parce que c'était des vignes différentes, qui étaient productives. C'était pour le côté un petit peu fun, enfin, pour avoir des plantes un peu exotiques. Et en fait, en faisant ça, on a introduit une maladie, parce qu'en fait, ces vignes qu'on a fait venir d'Amérique étaient porteuses d'une maladie qui s'appelle le phylloxéra, qui est transmise par un puceron qui s'attaque aux racines des vignes. Et les vignes européennes et donc françaises... ne connaissait pas cette maladie, donc ça a été une catastrophe. En quelques décennies, 90% du vignoble français a été détruit. Donc il a fallu importer d'autres vignes d'Amérique parce qu'elles, elles étaient résistantes au phylloxéra. Mmh. Donc on a importé à l'époque des cépages qui venaient d'Amérique comme l'Isabelle, le Concord, le Cunningham, le Clinton, donc, qui est connu, qui en fait est le Clinton, on devrait dire Clinton. Et puis ensuite, il y a des gens, alors ça c'est très important en plus, puisqu'ici en plus on est à Aubenas, il y a des gens comme Georges Couder et Albert Cébelle, qui entre 1870, on va dire, 1860, jusqu'à leur mort, ont créé des cépages. Donc, alors pourquoi c'est important? Parce qu'ils habitaient Aubenas, donc Georges Couder, en fait, il avait ses vignes là où il y a la piscine municipale actuellement, puisque c'est la rue Georges Couder, et Albert Cébelle, il avait la majorité de ses vignes en dessous de la gare d'Aubenas. Enfin, l'ancienne gare SNCF. Et alors, eux, ils n'ont pas importé des cépages d'Amérique, mais ils ont créé des cépages par fécondation croisée de différents cépages. C'est-à-dire qu'ils ont pris du pollen de certaines vignes, qu'ils ont mis sur des fleurs d'autres vignes, et après, ils ont semé les pépins de raisin. Donc, ils ont fait un travail de titan, puisque Georges Couder, il a créé 1500 cépages, à peu près. Donc, ça veut dire qu'après, les pépins qui étaient plantés, il fallait les suivre sur plusieurs années pour voir si ça donnait un raisin intéressant à vinifier, pour voir s'ils étaient résistants aux maladies, etc. Donc sur ces 1500 cépages qui ont été créés par exemple par Georges Couder, il y en a quelques-uns qui ont été retenus et qui ont été plantés à grande échelle ensuite, comme le fameux 7120 par exemple, et puis le 13 aussi en blanc, le 13 Couder. Alors ces numéros en fait qui font peur là, c'était tout simplement parce que pour repérer leurs pieds, ils avaient fait des systèmes d'allées et de traverses. Et donc le 7120, bah, c'est le pied qui était sur la 71e allée du 20e rang.
1: L'association Mi-Sirf Mi-Raisin récupère ces vieux cépages pour les valoriser.
2: Alors actuellement, ben, ces vignes, plus personne ne les ramasse, parce que soit elles ont été arrachées, puisque depuis, en fait, on a trouvé la parade pour lutter contre le phylloxéra avec le greffage. C'est-à-dire qu'aujourd'hui, on a retrouvé tous nos cépages d'avant le phylloxéra, sauf que la différence, c'est que maintenant, ils sont greffés sur des porte-greffes résistants, qui sont d'ailleurs les porte-greffes, en général, des variétés américaines ou des hybrides. Donc on a conservé les variétés américaines et les hybrides surtout pour faire des porte-greffes. Mais sur des territoires comme l'Ardèche, les Cévennes, un petit peu la Vendée aussi, ces vignes, il en existe encore parce que ici les gens les ont gardées surtout sous forme de treilles, par exemple de pergola. Donc c'est le cas du Clinton, par exemple, du Baco, de l'Isabelle, du Concord, etc., qui sont cultivés en treilles. Donc les gens les ont gardées pour se faire des terrasses ombragées, mais ils les ramassent souvent pas, quoi. Donc moi je trouvais ça dommage de voir tous ces raisins qui tombaient par terre et dont personne ne faisait rien. Donc de fil en aiguille, bah, j'ai trouvé plein de personnes en fait, qui avaient des raisins comme ça, un peu à droite à gauche. Et je leur ai proposé de les ramasser, de les vinifier. Alors chez certaines personnes, en plus j'entretiens la vigne, donc je fais la taille, je fais un petit peu les travaux qui sont nécessaires au printemps quand j'ai le temps, parce que comme il y a beaucoup d'activités insectes au printemps, donc c'est pas toujours évident de concilier les deux. Donc ensuite, une fois qu'on a fait le vin, donc ce vin, bah, j'en redonne une partie au propriétaire des vignes. Donc, il récupère un pourcentage des bouteilles que je vinifie. On en redonne une partie aussi aux vendangeurs, puisque j'ai besoin de quelques vendangeurs. Donc ils sont rémunérés, enfin entre guillemets, en bouteilles de vin. Et puis après, les gens qui adhèrent à l'association peuvent avoir des bouteilles aussi. Mais donc on ne peut pas vendre des bouteilles parce que là, on a une association de loi de 1901. Puis en plus, il y a certains cépages bon, qui ont été interdits après à partir de 1935. Enfin, il y en a 6 qui ont été interdits, dont certains qu'on ramasse nous avec l'association. Donc c'est pour ça qu'en fait on le donne aux adhérents qui payent une adhésion à l'association. Et puis on le fait goûter aussi pour des soirées thématiques. Donc ça m'est arrivé par exemple de faire des soirées sur Georges Couder à Albert Sebel avec l'Université Populaire d'Aubenas par exemple. Donc là où j'ai proposé de faire un peu une conférence sur le travail de ces deux personnages qui habitaient Aubenas. Et puis on en profite pendant cette conférence pour faire goûter aussi aux gens qui viennent les vins issus de ces cépages.
1: Est-ce que tu as un retour, toi, pourquoi les gens adhèrent finalement à cette association en général ?
2: Alors, dans les adhérents, ce qui est sympa, c'est qu'en fait, il y a beaucoup de gens un peu âgés. En fait, bah, eux, ils sont contents de pouvoir regoûter ces vins qui ont un peu disparu, enfin, les vins issus de ces cépages. Ça leur rappelle toute une époque, en général. Donc ça, c'est super de pouvoir échanger avec eux là-dessus. Et puis après, il y a des gens qui sont intéressés, des jeunes aussi, parce qu'ils veulent découvrir un peu ces cépages qu'ils ne connaissent pas, avec des goûts différents, des arômes différents. Et puis, je pense que c'est important de parler de Georges Couder, d'Albert Sebel, enfin de tous ces gens de cette époque. Parce qu'il faut savoir quand même qu'à l'époque de Georges Couder et d'Albert Sebel, Aubenas, c'était une plaque tournante de la viticulture, mais même au niveau international. Quoi. C'est-à-dire que des gens venaient du monde entier acheter des vignes à Albert Sebel et Georges Couder, notamment. Bon, dans la Drôme, il y avait aussi Sève Villard. Dans le sud-ouest, il y avait quelqu'un qui s'appelait Ferdinand Bacot aussi, qui faisait un peu le même travail. Parce qu'en fait, c'est malheureux, mais c'est vrai que je constate sur Aubenas, il n'y a jamais rien qui se fait sur Georges Couder, Albert Sebel. Ils sont un peu tombés dans l'oubli. Certes, il y a des noms de rue qui leur sont toujours dédiés, mais je trouve qu'il n'y a pratiquement jamais rien qui se fait sur leur travail. Et je trouve ça un peu dommage.
1: C'est aussi l'histoire d'Aubenas.
2: Bah ouais, ça fait partie de l'histoire d'Aubenas, oui.
1: Alors, autre chose que tu n'as pas abordé aussi, c'est ta façon de vinifier le vin, puisque toi, tu fais du vin bio.
2: Oui, alors l'avantage de ces cépages, déjà, c'est qu'ils sont résistants à peu près à tout, les maladies. C'est même pour ça qu'on les a fait venir au départ, ou qu'on les a créés. Contrairement aux cépages actuels qui nécessitent des traitements, des années où il y a du mildiou, ben, il faut faire énormément de traitements dans l'année. Encore, le mildiou, c'est pas le pire, parce que la bouillie bordelaise, c'est à la limite, c'est le moins nocif comparé aux insecticides aussi qu'on met sur la vigne pour lutter contre la flavescence, par exemple, qui est une maladie qui se développe pas mal dans la vallée du Rhône. Donc nous, l'avantage de ces cépages, c'est que comme ils résistent à tout, ben, on n'a pas besoin de traitement. Donc en fait, comme on ramasse un tout petit peu de grenache, à la limite, il n'y a que le grenache qu'on est obligé de traiter un petit peu à la bouillie. Donc puis en plus, j'aurais absolument pas le temps de traiter de toute façon au printemps, donc ça m'arrange bien. Puis c'est pas la politique de l'association de toute façon. Ce qui fait que pas de traitement sur les vignes. Bon, il y a quelques blancs en fait qu'on ramasse, comme le 13 Couder par exemple, qui sont un petit peu sujets certaines années à une maladie qui s'appelle le black rot, mais qui fait jamais des gros dégâts. Et au niveau de la vinification, oui, là on travaille vraiment, on fait des vins naturels, c'est-à-dire qu'on n'utilise pas de levure commerciale. Donc les levures qui vont faire la fermentation alcoolique, bah, c'est les levures qui se trouvent sur la peau des raisins au départ. Ensuite, il n'y a pas de sulfite. Enfin, dans les rouges, on ne sulfite pas la vendange. On sulfite à aucun moment de la vinification. Sur les blancs, par contre, je sulfite un petit peu avant la mise en bouteille. Parce que c'est pas facile de faire du blanc sans sulfiter. Surtout en petit volume, parce que nous, on travaille vraiment sur des petits volumes. Hein, on ne fait pas des grosses quantités. Par exemple, pour le blanc, souvent, c'est des cuves entre 60 et 120 litres. Hein, donc, c'est vraiment tout petit. Et puis après, au niveau de la vinification, donc il n'y a pas de... Il n'y a pas de traitement, enfin on fait un collage au blanc d'œuf, ce qui se pratique bon, pour les rouges, c'est en vinification traditionnelle, c'est une opération en fait, qui a pour but de rendre les vins un petit peu moins astringents. Le blanc d'œuf, ça enlève tous les tanins qui sont amers, astringents, puis ça permet de clarifier aussi le vin, puisque nous on ne filtre pas les vins derrière. Donc voilà, donc les vins ne sont pas filtrés et la fermentation malolactique, c'est pareil, on n'utilise pas de levain commercial. Donc,
1: Tu expérimentes, toi, les mélanges au niveau des vins Et tu mélanges les cépages et tu expérimentes.
2: Ouais, alors moi le but c'est quand même essayer de faire découvrir des cépages, donc j'essaye autant que je peux de faire des mono-cépages, des cuvées avec un seul cépage dedans. Mais quelquefois j'ai des trop petites quantités pour faire une cuve, donc tout ce que j'ai en petite quantité dont je sais pas quoi faire, ou tout ce qui. Une fois que j'ai rempli un tonneau par exemple, bah, il peut rester une quantité. Donc c'est vrai qu'il y a des cuvées qui vont être des assemblages avec plein de cépages différents, mais c'est pas toujours réfléchi en fait. C'est parce qu'il me reste ces petites quantités, donc je mets tout ensemble pour faire une cuve. Souvent c'est un peu comme ça quoi. C'est vrai qu'on fait pas trop un travail de dégustation sur des assemblages, etc. On n'a pas suffisamment de quantité en fait pour pouvoir faire ça.
1: Et puis comme tu dis, c'est pas l'objectif de l'association. Tu parlais tout à l'heure de qu'au niveau légal, il y a certains cépages qui ont disparu.
2: Oui, qui ont été interdits.
1: Comment ça se passe quoi, au niveau légalité justement? Est-ce qu'on peut faire son vin comme ça sans souci? Est-ce que
2: Non, enfin, parce qu'en fait, cette loi, elle est toujours en vigueur hein, pour ces six cépages-là. En fait, ces six cépages, quand on lit le décret de 1935, donc, qui interdit ces cépages, on a décrété que ces six cépages-là ne méritaient plus de faire partie des vins français. Parce que ça faisait des vins grossiers et que, comme entre-temps on est en train de replanter les vignes d'avant phylloxéra mais greffées, en fait c'est surtout parce qu'il fallait inciter les paysans de l'époque à arracher tous ces hybrides et ces vignes américaines pour replanter des cépages greffés. Donc pour les inciter à arracher, on a interdit six cépages. En plus c'était une époque où il y avait une surproduction de vin parce que les hybrides et les vignes américaines étaient très productifs. Ah voilà, c'était. Parce que le Clinton, par exemple, pour citer ce cépage-là, il a une réputation sulfureuse de vin qui rendait fou, etc. Bon, c'est vrai que dans le Clinton, et il y a aussi un autre cépage qui n'avait pas trop en Ardèche, mais qui s'appelle le Noah. Dans le Clinton et le Noah, on a des taux d'alcool méthylique. Donc c'est un alcool en fait qui est toxique, qui à haute dose peut rendre fou et aveugle. Donc c'est quand même pas top. Mais enfin, c'est vu les quantités qu'il y a dedans, il faudrait boire régulièrement 5 ou 6 litres de Clinton par jour pendant des années pour avoir les effets du méthanol. Bon, à ces doses-là, déjà l'alcool normal, je pense que ça ferait des dégâts. Bon, ceci dit, il y avait des paysans à l'époque qui étaient pas loin de boire ça parce que à l'époque, c'était vraiment le vin était un aliment à part entière. Hein. Les paysans, ils en buvaient toute la journée, mais bon, ils faisaient des travaux physiques aussi. Il le diluait à de l'eau, ou c'était des vins qui faisaient pas beaucoup de degrés en général. Donc apparemment, à Privas, il y a quand même eu à l'hôpital psychiatrique de Privas, il y a eu un département qui a été créé à l'époque où on a mis les gens qu'on a appelés les clintonnés. Mais en fait, en m'intéressant à cette histoire, je me suis rendu compte que c'était beaucoup plus l'eau-de-vie que les paysans faisaient eux-mêmes. Puisqu'en fait, à cette époque-là, les paysans, ils avaient un petit peu de châtaigne, ils avaient un petit peu de vigne. Donc ils fabriquaient eux-mêmes leur vin, après ils distillaient eux-mêmes leur marc. Et quand on distille du Clinton avec les moyens du bord, bah là on va concentrer le méthanol, enfin l'alcool méthylique, et là on risque de boire des choses très concentrées en méthanol qui peuvent faire des dégâts beaucoup plus que le vin, quoi. Et puis enfin, il y avait les techniques de vinification aussi de l'époque qui faisaient qu'on avait plus de méthanol dans les vins, parce qu'en fait à l'époque on n'égrappait pas la vendange. C'est-à-dire qu'en fait maintenant il y a une machine qui permet de séparer les grains de la tige qu'on appelle la rafle. Sur laquelle sont accrochés les grains. Et aujourd'hui, systématiquement, les vendanges sont éraflées, enfin égrappées. Mais à l'époque, cette machine n'existait pas, donc on mettait tout dans la cuve, on mettait la grappe entière avec la rafle. Plus on met de parties végétales en fait, à fermenter dans la cuve, que ce soit des feuilles ou les rafles, bah, plus on va augmenter le taux de méthanol à la fin aussi. Voilà, pour éclaircir un peu cette histoire de vin qui rend fou. En fait, c'est pour ça que nous, on est passé par le biais d'une association, parce que. Théoriquement, on n'a pas le droit de vinifier, enfin, on n'a pas le droit de vendre des vins issus de tous ces cépages. Donc, et puis, bon, bah, le but de notre partie vin, c'est surtout de valoriser tout ce patrimoine qui est un petit peu oublié, quoi.
1: Valorisation d'anciens cépages de l'Ardèche méridionale et des cépages.

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1: Jonathan Person, c'est le projet solo de Jonathan Roubert, que l'on connaît aussi comme chanteur et guitariste du groupe québécois Corridor. Avec Répertoire, son 5e album solo, il continue de brouiller les pistes. On y retrouve ses goûts pour les musiques des années 60, 70, 80. Mais cette fois avec une approche beaucoup plus légère, beaucoup plus lumineuse. Des basses très présentes, des guitares triturées, des rythmiques hypnotiques, de la dream pop ou encore du soft rock. Mais derrière ces mélodies, plutôt solaires, le propos est plus contrasté. Jonathan Person y parle de son rapport à la musique, de l'excitation de créer, mais aussi de l'écœurement, des hauts et des bas, d'une vie consacrée à la musique. Et c'est peut-être ça qui rend Répertoire attachant, un disque qui semble vouloir prendre le large, tout en gardant une certaine mélancolie dans le rétroviseur. 10 morceaux entre pop rêveuse, groove et paysage cinématographique. On écoute donc un extrait de cet album, qui s'appelle Répertoire, c'est l'album de Jonathan Person, et le titre que l'on écoute, c'est « Je pense à toi ».

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2: Il est 7h en temps universel. Merci d'écouter RFI. Le journal international avec vous, Victor Missistrano, et à la une, le troisième et dernier jour de vote ce dimanche en Russie.
3: Élections législatives, les premières organisées depuis le début de l'invasion à grande échelle de l'Ukraine. Ce matin, la Russie a subi une attaque de drone massive. Le maire de Moscou accuse Kiev de viser à perturber le scrutin. On vote aussi en Allemagne, nouvelles élections régionales dans deux Länder, Berlin, la capitale, et Mecklembourg, où nous retrouverons notre correspondant dans un instant. Le résultat y est particulièrement attendu, 2 semaines après la percée historique de l'AfD, parti d'extrême droite dans la région voisine de Saxe-Anhalt. La marche de la colère en Argentine, des manifestations se sont déroulées hier dans une trentaine de villes du pays contre la politique d'austérité du président Javier Milei. Et puis en football, c'est jour de classique en France, en Ligue 1, l'OM reçoit le PSG ce soir au Vélodrome.
2: Les Russes peuvent donc encore se rendre aux urnes ce dimanche, troisième et dernier jour des élections législatives.
3: L'issue du scrutin laisse peu de place au doute dans un pays où la dissidence est sévèrement réprimée par les autorités. Le vote devrait sans surprise se solder par la victoire du parti de Vladimir Poutine. Un scrutin perturbé, Moscou a reconnu ce matin avoir subi l'attaque de drones la plus massive depuis le début du conflit avec l'Ukraine. Vous êtes à Moscou, Jean-Didier Revoin. Les autorités accusent Kiev d'avoir voulu perturber le déroulement des élections législatives.
4: Alors effectivement, selon le maire de Moscou, 450 drones se dirigeant vers la capitale ont été neutralisés durant la nuit et Sergueï Sobyanin a dénoncé une tentative de perturber les élections législatives qui a échoué alors que le scrutin, vous l'avez dit, se termine ce soir. Une raffinerie a néanmoins été touchée sans faire de blessés et selon Sergueï Sobyanin, eh bien, il n'y a pas d'alerte à la pollution pour la population. En revanche, une femme et un homme ont perdu la vie dans deux endroits distincts de la région de Moscou. Toujours en périphérie de la capitale, la chute d'un drone sur le toit d'un immeuble de 21 étages a provoqué un incendie nécessitant l'évacuation de 400 personnes, dont 70 enfants. Selon le ministère de la Défense, plus de 10 régions de la Fédération de Russie ainsi que les eaux de la mer Noire ont été visées durant la nuit. Au total, 1600 drones ont été neutralisés, alors que les régions frontalières de Bryansk, Belgorod, Koursk, à proximité immédiate de l'Ukraine, ont connu des attaques particulièrement massives.
3: Précision de Jean-Didier Revoin en direct de Moscou. Le scrutin législatif en Russie se terminera à 18h, temps universel, et les résultats sont attendus dans la foulée.
2: Un nouveau dimanche d'élection, cette fois-ci régionale en Allemagne, et le chancelier Friedrich Merz joue une partie de son avenir aujourd'hui.
3: Oui, les bureaux de vote ont ouvert il y a une heure, près de 4 millions d'électeurs appelés aux urnes, dans la capitale, Berlin, et dans le Mecklembourg. C'est dans cette région que nous retrouvons notre envoyé spécial, Pascal Thibault, qui se trouve dans la capitale de ce Land, dans la partie est du pays. Pascal, quels sont les enjeux de ce scrutin pour cette région et pour la politique nationale ?
5: Eh bien, 2 semaines après l'élection dans la région voisine de Saxe-Anhalt, marquée par un score historique de l'extrême droite avec 44% des voix, le résultat de l'AfD ce dimanche est évidemment très attendu. Depuis un an, il est crédité, ce parti, dans le Mecklembourg de 35 à 38% des intentions de vote, soit 20 points de plus qu'il y a 5 ans. Mais l'AfD n'est plus sûr de faire la course en tête, distancée de très loin durant des mois. La ministre-présidente de la région, la social-démocrate Manuela Schwesig, a réussi grâce à sa popularité à remonter son handicap. Dans un sondage vendredi, le SPD arrivait même d'un cheveu en tête devant l'AfD. Avec ses alliés, le parti de gauche, voire les Verts, Manuela Schwesig, en poste depuis 9 ans, devrait pouvoir rempiler. Arriver en tête devant l'AfD constituerait un énorme succès pour la tenante du titre, surtout pour un parti social-démocrate en difficulté au niveau national. Déjà, les spéculations vont bon train sur l'avenir de Manuela Schwesig. Un succès ce dimanche ferait d'elle une personnalité incontournable pour pour diriger le SPD demain, voire pour une candidature à la chancellerie. Et puis en revanche, la défaite historique attendue des chrétiens-démocrates du chancelier dans cette région, à 6% dans un dernier sondage, va un peu plus affaiblir un Friedrich Merz dont l'avenir politique est déjà en question.
3: Pascal Thibault, merci pour ces explications. La situation est différente à Berlin. La CDU, avec environ 20% d'intention de vote, est au coude à coude avec la gauche radicale. L'AFD est juste derrière avec 18%. Une défaite de la CDU dans la capitale constituerait un nouveau camouflet pour le chancelier. Les États-Unis disent redouter une escalade rapide des tensions au Moyen-Orient. Cela fait suite aux attaques des Houthis du Yémen contre l'Arabie Saoudite, dont la capitale a été visée pour la première fois depuis des mois par ces combattants pro-iraniens. De fortes explosions ont retenti hier à Riyad. C'est dans ce contexte que Donald Trump a quitté la résidence présidentielle de Camp David, où il devait passer tout le week-end pour rentrer à la Maison-Blanche.
6: Le président américain, par ailleurs, critiqué par des élus de son propre camp au sujet de sa politique anti-immigration.
3: Et c'était l'une de ses promesses de campagne, la lutte contre l'immigration illégale. Les actions menées par la police de l'immigration, l'ICE, sont vivement décriées. Entorse aux procédures, arrestations violentes, violations du droit. Plusieurs figures du Parti républicain ont dénoncé cette semaine ces méthodes. Édouard Maille, à moins de 2 mois des élections de mi-mandat.
7: L'élue républicaine Maria Elvira Salazar joue sa réélection en novembre. Elle représente le sud de la Floride au Congrès, une région avec une très importante population hispanique. Et elle a diffusé une publicité de campagne acerbe contre Donald Trump.
8: Monsieur le Président, certaines de vos mesures en matière d'immigration sont allées trop loin. En juillet, 50% des 50 000 personnes placées en détention n'avaient aucun antécédent judiciaire. Méfiez-vous de ce que vos conseillers vous disent sur les politiques migratoires. Ces mêmes hispaniques qui vous ont aidé à accéder à la Maison Blanche en 2024 se sentent aujourd'hui trahis.
7: Et les républicains pâtissent aussi des voix les plus extrêmes dans leur parti. Karl Rove, ancien stratège de George Bush, a publié une tribune dans le Wall Street Journal où il explique qu'il votera pour un candidat démocrate pour un poste d'élu au Texas. Il dénonce de nombreux propos tenus par le rival républicain Beau French. Celui-ci a publié une photo dans une université avec des étudiants qui avaient l'air d'être d'origine asiatique ou hispanique en écrivant « J'ai entendu dire que la cérémonie de remise des diplômes ressemblait à ça cette année. Je n'y croyais pas. Le problème est désormais manifestement bien pire que ce que quiconque avait imaginé. » Face à cela, l'ancien proche de George Bush a affirmé et regretté que le Parti républicain ait un nombre croissant de membres comme Beau French dans tout le pays. Édouard Maille, Atlanta, RFI.
3: Donald Trump a annoncé hier la création d'une force dédiée à l'intelligence artificielle. Nous n'entraverons ni ne freinerons en aucune manière la croissance de cette incroyable industrie. Le président américain qui répond aux détracteurs de l'IA alors que des appels à ralentir son développement se multiplient face aux inquiétudes sur sa dangerosité.
6: Et lui, c'est l'un des alliés de Donald Trump sur le plan international. Le président argentin Javier Milei face à la colère d'une partie de la population.
3: Des marches de la colère avaient lieu dans une trentaine de villes argentines hier. Mécontentement alimenté par la dégradation de la situation économique et dirigé donc contre Javier Milei et sa politique d'austérité. Reportage de Théo Conscience dans le cortège à Buenos Aires.
9: Milei et toute sa clique dehors. La bronca, la colère de Myriam, 69 ans, et des milliers de manifestants qui sont descendus dans les rues de la capitale argentine hier. Une colère dirigée contre le président Javier Milei et sa politique ultralibérale.
10: Ils sont en train de mener une expérimentation très cruelle.
9: Maximiliano, retraité, a vu son loyer et ses factures de gaz et d'électricité exploser ces 3 dernières années.
10: Tout a été dérégulé pour que le marché soit libre de faire ce qu'il veut. Les seuls choses qui n'ont pas été libérées et qui n'augmentent pas, ce sont les salaires et les retraites. Les classes populaires sont en souffrance actuellement.
9: Afin d'enrayer l'inflation, le gouvernement plafonne en effet les négociations salariales collectives. Dans le cortège, les banderoles des syndicats et des organisations sociales côtoient celles des défenseurs de l'environnement et les foulards verts, symboles du droit à l'avortement. Car la colère n'est pas seulement économique, explique Lorenzo.
11: En tant qu'étudiant et membre de la communauté LGBT, je trouve que ce gouvernement est rétrograde. Qu'ils arrêtent de s'en prendre aux retraités, aux minorités sexuelles, aux étudiants et aux universités.
9: Lancée par Myriam Bregman, une figure de la gauche radicale qui monte dans les sondages ces derniers temps, la marche de la colère a réussi à rassembler et à amalgamer un large éventail de frustrations et de revendications. Théo Conscience, Buenos Aires, RFI.
6: Il s'était lancé, Victor, un défi hors du commun, rallier sa ville natale de Goma à Rabat, la capitale du Maroc. Le cycliste congolais Miguel Massassai est décédé.
3: Les autorités ont confirmé sa disparition, très suivi sur les réseaux sociaux pour son projet Pédaler pour la paix. Il était parti le 1er mai et allait passer la frontière entre la République du Congo et le Cameroun. Miguel Massassai a perdu la vie dans un accident de voiture. Il tentait de rejoindre en taxi la prochaine ville pour faire réparer son vélo. À la fois conseiller, entraîneur, grand frère, Serge Guindou promet de continuer le combat pour la paix. Il a accepté de témoigner après la mort de son ami.
12: On a commencé ce projet-là pour la paix. Je lui avais dit, reste focus sur la paix. Et puis voilà ce qui s'est passé. Bon, je le suivais, je lui ai parlé hier matin en lui disant que je vais continuer, je vais me battre. Je ne savais pas qu'il allait mourir et puis voilà. Et il voulait amener dans son combat son pays et sa ville. Pour lui, c'était Goma. Et puis réussir pour lui. Parce qu'il avait vécu beaucoup d'injustices, beaucoup d'injustices. Il avait fait sa vie, il a dit « je ferai le chemin, je le ferai ». Et en vélo, parce qu'il n'y avait pas d'autre moyen de parler. Donc là, maintenant, je vais rentrer au Congo. Et puis, je vais remonter sur Ouesso, où il est décédé. Et je vais prendre mon vélo et je vais continuer jusqu'à Rabat. Il n'y a pas le choix. On ne peut pas laisser le pays comme ça en deuil. On ne peut pas. Surtout pour les cyclistes, pour la perte, on ne peut pas. Je suis obligé de continuer. Je ne sais pas si c'est un héritage qu'il m'a donné. Mais on va continuer.
3: Des propos recueillis par Guillaume Thibault. Allez, du football pour terminer. C'est un classique en France. L'OM reçoit le Paris Saint-Germain en clôture de la 5e journée de Ligue 1. Si les champions d'Europe parisiens semblent avoir enfin bien lancé leur saison, les Marseillais, eux, sont en grande difficulté déjà. Ils n'ont plus gagné de match depuis la première journée, Esteban Mirales.
13: Et si le classique lançait enfin la saison de l'OM? Des difficultés financières, zéro recrue lors du mercato estival. Et pour le nouvel entraîneur des Phocéens, Bruno Genesio, ce début d'exercice tourne au calvaire. 4 défaites consécutives, toutes compétitions confondues, dont 3 en Ligue 1. Seulement 3 points au compteur, Marseille flirte avec la zone de relégation. Et après une nouvelle déroute face à Beşiktaş en Ligue Europa cette semaine, les supporters grondent. Mais à Marseille, le vent peut vite tourner et un bon résultat ce dimanche pourrait permettre de faire souffler tout un club avant la trêve internationale. Oui, mais voilà, en face, Paris arrive avec plus de certitude malgré un début de saison également poussif en championnat. Les doubles champions d'Europe ont remporté leur premier match le week-end dernier à Brest après une prestation laborieuse. De quoi donner peut-être des espoirs aux joueurs marseillais. Pour rappel, l'OM avait battu Paris la saison passée au Vélodrome quasiment il y a un an, jour pour jour. Mais cette époque paraît très très lointaine.
3: Esteban Mirales au MPSG, coup d'envoi 18h45 temps universel. Hier, Lyon a grimpé à la 2e place derrière Monaco après avoir écrasé Rennes 4-0. Le Paris FC, aussi invaincu, complète le podium grâce à un succès 2-1 aux dépens de Strasbourg.
6: Victor Missistrano pour le journal. L'actualité vue cette fois par les hebdomadaires français avec vous, Sophie Pouzrat, et à la une d'abord ce vent de panique qui souffle dans le milieu de l'intelligence artificielle et bien au-delà.
14: Oui, cette petite musique, on l'entend depuis plusieurs années, celle des dangers de l'IA pour les sociétés, mais elle s'est muée en cri d'alarme depuis quelques jours. Après ce message, pour le moins inquiétant, celui de Jacob Coxon, un chercheur passé par Anthropic et OpenAI, qui annonçait sa démission et dans le même temps que les entreprises du secteur jouaient à la roulette russe avec nos vies. Alors, qui a peur de la grande méchante IA? Le Point a décidé d'en faire son dossier dans la semaine et de revenir sur cette annonce qui sonne comme une déflagration, notamment en se penchant sur les périls qui peuvent effectivement nous menacer avec l'intelligence artificielle. Parmi les hypothèses qu'il développe, celle tout d'abord qu'une IA optimisera ses objectifs sans compassion ni morale humaine, selon un expert interrogé par le journal, et elle pourrait même considérer que les limites à ses progrès, ce sont les humains eux-mêmes.
6: Autre danger, Sophie, celui d'une attaque biologique.
14: Durant l'été, des chercheurs ont annoncé avoir créé 16 virus inoffensifs grâce à l'IA, raconte Le Point, ce qui laisse présager ce qui pourrait se passer le jour où elles en créeraient des dangereux. Et puis, le risque d'une guerre nucléaire, vous me demanderez, Clotilde, eh bien, cette question est prise au sérieux. Le pouvoir de décider sans IA est au cœur des réflexions des armées, mais selon un expert français cité par l'hebdomadaire, en réalité, il n'y a que peu de scénarios dans lesquels une IA autonome, il précise, aurait intérêt à déclencher une apocalypse nucléaire. Nous voilà rassurés, conclut Le Point, non sans une pointe de sarcasme.
6: Le Nouvel Obs, de son côté, s'intéresse à tout autre chose, au choc des générations à la gauche de la politique française.
14: Près d'un jeune sur deux peut voter pour Jean-Luc Mélenchon à la présidentielle, un choix qui bouscule les parents et provoque parfois des débats musclés au sein des familles. Le journal s'est intéressé aux raisons qui poussent la jeunesse à choisir LFI plutôt que les partis de ses aînés. La première, c'est un sentiment d'urgence. Les jeunes estiment qu'ils n'ont plus le temps de discuter indéfiniment, de négocier. Les congrès, les motions, les réunions interminables qui accouchent de compromis parfois illisibles constituent presque un repoussoir. Le PS en offre aux yeux de ces jeunes la caricature parfaite, résume un politiste dans les pages du Nouvel Obs. Les générations se distinguent aussi par les combats qui les ont fait rentrer dans l'espace public. Et pour celles qui arrivent aujourd'hui à l'âge adulte, les matrices de politisation ne sont plus celles de ses aînés. Elles s'appellent antiracisme, Gaza, MeToo, droit LGBT ou urgence climatique. Autant de combats qui ont en commun d'appeler moins le compromis que la rupture et sur lesquels LFI a su occuper l'espace, analyse l'hebdomadaire. Cette évolution, elle permet aussi de comprendre pourquoi Raphaël Glucksmann, par exemple, peine davantage auprès de la jeunesse. Pour le Nouvel Obs, il paye son image de réformiste, une vertu pour ses électeurs, mais un synonyme d'impuissance pour une partie de la jeunesse. Le raisonnement tient en une phrase, regardez où le compromis a conduit le monde, donc il faut rompre. Et le journal de conclure par cet avertissement, avis aux familles de gauche, dans les prochains mois, les repas du dimanche risquent d'être animés. Hein.
6: Est-ce que ça veut dire que la population française est plus divisée que jamais ?
14: Alors c'est la question que le 1 a posée à deux chercheurs dans un...
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1: Bonjour à toutes et tous et soyez les bienvenus dans ce nouvel épisode de Sur la route. Épisode de rentrée, épisode consacré à l'éco-construction en compagnie de Julie Boucard-Zog, architecte de profession. L'éco-construction vise à minimiser l'impact du bâti sur la planète tout en proposant une approche durable, une réduction de la consommation d'énergie en favorisant l'utilisation d'énergies renouvelables. Mais entre fantasmes et réalité de terrain, comment y voir clair? C'est pourquoi aujourd'hui, nous vous proposons le portrait de Julie qui construit sa propre maison écologique en Ardèche. Et tout ce que vous avez toujours voulu savoir sur l'éco-construction, ou presque, eh bien sera abordé concrètement dans cette émission. Bonne écoute.
2: Voilà, donc là c'est encore en chantier, il y a l'échafaudage, mais tu vois qu'il y aura après une petite pente progressive qui va monter sur la maison. Donc on a vu que la maison à l'est, elle était un peu surélevée. Elle a un mètre en fait de ce socle béton que l'on voit qui est le vide sanitaire là, donc on est surélevé de ce côté là et à l'ouest il y a une terrasse extérieure qui est 70 cm au-dessus du niveau du rez-de-chaussée. Donc tu vois, on a construit avec la pente aussi. J'avais calé la maison par rapport à ça. J'ai aussi calé la maison par rapport aux arbres existants. Donc on a forcément dû couper 3 ou 4 arbres. Et notamment, il y avait un cerisier qui était à moitié mort. Et il y avait d'autres petits arbres, etc. Mais on a gardé les plus gros. Et notamment, on verra tout à l'heure, un superbe cerisier qui est à l'angle sud-est. Voilà, mais on a calé la maison par rapport au terrain. Le plus au nord possible. Le garage est au nord, comme ça, il nous protège du vent. On évite les vis-à-vis aussi avec le voisin parce que lui, il a sa piscine et sa terrasse juste derrière. Et dans le garage, on a ici, en dessous, la dalle du garage, une cuve de 10 mètres cubes de récupération d'eau de pluie. Donc sur les trois pans de toiture, on récupère les eaux de pluie et ça va servir à alimenter donc bien sûr le jardin. Notamment en été quand on va commencer à avoir des restrictions d'eau. Je dis ça parce que du coup moi je suis de Perpignan, mes parents sont là-bas, ils ont eu pendant 2 ans très très peu de pluie, ça dépassait pas les 1 heure de pluie, hein. Vraiment c'était catastrophique.
3: Bonjour à tous, je suis Julie Boucard-Zog, architecte passionnée d'éco-construction. J'ai fait mes études d'architecte à Marseille, notamment dans un département, enfin le studio s'appelait H21 pour habiter le monde au 21e siècle. Et on s'est posé des questions sur comment est-ce qu'on pouvait construire autrement pour faire face aux enjeux, notamment climatiques, aux enjeux de ressources, d'énergie, pour pouvoir adapter au mieux l'habitat en termes de confort, en termes voilà, d'économie aussi. Voilà, et sortir un petit peu des dizaines d'années là, post-guerre, je dirais, de construction où maintenant on construit de la même façon partout dans le monde. On appelle ça l'architecture internationale. Et voilà, c'était un boom en fait pour reconstruire, mais ça a amené à des dérives que l'on paye aujourd'hui. Et en fait, on voit pas dans la bonne direction. J'ai étudié à l'école de Marseille, du coup, comment construire autrement, comment construire au 21e siècle. Après les études, je suis partie un an en Nouvelle-Zélande avec mon mari. Et on est revenu en France. On a passé quelques années à Lyon. C'était une ville qui était très bien pour commencer, on va dire, sa carrière, avoir des travaux dans les agences à droite à gauche. Mais c'est aussi une ville où il fait très très chaud l'été. On a eu envie de s'éloigner un petit peu de la ville, retrouver un petit peu plus la nature, la vie en vert et bleu, comme je dis, en fait, simplement voir le ciel, voir la végétation, etc. Donc on est venu s'implanter ici. On n'est pas du tout de la région. Moi, je suis plutôt de Perpignan. Mon mari, il est ch'ti. Donc j'avais coupé la poire en deux en disant on n'ira jamais plus au nord que Lyon. Et finalement, on est redescendu ici. On s'est posé à Tournon-sur-Rhône quelques années et là, du coup, on est en train de faire construire une maison écologique à côté de Saint-Jean-de-Muzolles.

À la base, on voulait rénover une maison. Construire en neuf implique très souvent d'acheter un terrain dans un lotissement. Le problème d'acheter un terrain dans un lotissement, c'est que déjà les parcelles sont de plus en plus petites et à juste titre parce qu'on évite de grignoter les espaces agricoles, etc., les espaces naturels, et on a trop bouffé en fait ces espaces qui nous servent à vivre indirectement ou directement. Donc on voulait éviter ça pour cette raison-là, mais aussi parce que quand on achète un terrain dans un lotissement vierge, déjà, il n'y a aucune végétation. Tous les arbres sont rasés. Donc, il n'y a pas de possibilité d'avoir une couverture végétale pour pouvoir construire en bioclimatique, pour la conception bioclimatique. Souvent, il faut attendre 10, 15, 20 ans pour avoir des arbres qui poussent, d'avoir une végétation qui soit suffisamment intéressante ou agréable. Et surtout, quand on doit concevoir sa maison, il se trouve qu'il y a d'autres terrains à côté dans un lotissement. Donc on ne sait pas ce que les autres sont en train de concevoir. Et des fois, on a la mauvaise surprise d'ouvrir une grande baie vitrée à un endroit où finalement le voisin lui aussi va mettre sa baie vitrée. On va être en face à face, ça va être ridicule. Nous, on a déjà vu des cas comme ça, un peu ratés de conception, parce que chacun construit dans son coin sans connaître le contexte. Donc c'est pour ça qu'on voulait d'abord rénover. Puis finalement, on avait vu une maison, je passe les détails, on n'a pas pu l'acheter. Et finalement, le hasard des annonces a fait qu'on a trouvé ce terrain-là, et on appelle ça une dent creuse. C'est-à-dire qu'autour, tu vois, c'est déjà construit. Au nord, il y a déjà une maison qui est là depuis 35 ans. Au sud, depuis une bonne vingtaine d'années. Et ce terrain est resté non construit, alors qu'il est constructible. Il y a 1500 mètres carrés constructibles. Si on enlève les mètres carrés qui ne sont pas accessibles, parce qu'en fait, là, on est vraiment au pied des monts Ardèche, et après, il y a des restanques. Donc, c'est des terrasses avec des murs en pierre, etc. Et il y a une forêt, on a un demi-hectare de forêt, de cèdre qui monte là en plein Saint-Joseph. On est en appellation Saint-Joseph. Pour eux, ça valait rien. Bon, pour nous, ça valait quelque chose, même si c'était pas constructible. Et en soi, on a 1000 mètres carrés qui étaient exploitables, on va dire. Donc, on a essayé de condenser la maison, comme je disais, de la compacter pour garder le plus d'espace naturel possible. Creuse, on a pu, du coup, concevoir en fonction de ce qu'il y avait autour, donc de la position des maisons aux alentours, où est-ce qu'on s'ouvrait pour pas qu'il y ait de vis-à-vis. On a conçu la maison pour avoir le maximum de soleil quand on veut, parce qu'il y a des volets roulants à l'est et au sud. Et comme le terrain monte à l'ouest, on voit qu'à partir de 16-17 heures, on est à l'ombre. Et en fait, ça, c'était une bonne chose. Pourquoi ? Parce que l'été, à partir de 17 heures, c'est là où les maisons arrivent en surchauffe. Alors, il y en a qui sont déjà en surchauffe depuis midi, celles qui sont mal isolées, etc. Mais 17 heures, c'est vraiment le point critique jusqu'à 20h, 21h. Et là, les maisons, elles explosent. Nous, à partir de cette heure-là, la maison sera à l'ombre. Donc, on a aussi choisi le terrain pour cette conception bioclimatique. Donc, c'était très important de le voir. On va être assez protégé aussi par la forêt pour tous les vents, mais aussi par le garage. Donc là, si on regarde maintenant la construction, nous avons la maison qui fait 8,50 m par 8,50 m extérieur, sur deux niveaux avec en deux pans. Et à droite, on a le garage qui fait la moitié, donc il fait 35 m². C'est un grand garage. Bon, pour le coup, lui, il est construit en parpaing et il ne sera pas isolé. Le but, c'était de pouvoir stocker le maximum de choses à l'intérieur pour garder une maison qui soit sans trop de stockage, en fait, et garder le maximum de mètres carrés pour les pièces de vie, etc. Parce que la maison, elle est très bien isolée, avec 18 cm de laine de bois. Et en fait, les deux volumes sont l'un à côté de l'autre. Le garage suit la pente de la maison. On a l'impression que c'est comme si on était venu couper le volume en deux et qu'on avait écarté. Et du coup, c'est là que se passe, en fait, l'entrée. Et comme ça guide en fait naturellement l'entrée vers la maison. On y va ?

0: À partir de quel moment une maison devient-elle écologique? Comment concilier confort thermique et facture énergétique mensuelle? C'est de tout cela et bien plus dont Julie va nous parler maintenant. Vous êtes bien à l'écoute de Sur la route, retour à l'entretien.
1: C'est vrai qu'on se demande à quel moment est-ce qu'on peut dire qu'une maison est écologique. Parfois on peut dire oui, j'ai fait une maison bois donc c'est écologique, mais en fait il y a aussi du béton. Donc la frontière est un peu floue. Moi qui me suis beaucoup penchée sur ces questions-là, finalement c'est de se dire, dans l'éco-conception, c'est d'aller pousser des curseurs un petit peu plus loin, c'est avoir le souci de la matière que l'on utilise et de l'énergie que l'on utilise, et de se dire comment je vais l'utiliser, pour quoi faire, pour répondre à quels besoins, et quels sont les réels besoins aussi. Si on regarde aujourd'hui, on a des soucis aussi de gestion d'eau, voilà, de pouvoir avoir une ressource en eau, une ressource en énergie, surtout en ce moment, on voit bien qu'il faut sortir de l'énergie du pétrole, notamment parce que ça pollue, que ça coûte cher, et qu'il y a des problèmes géopolitiques, de guerre, etc., qui ne sont pas souhaitables. On peut aussi la produire, donc il y a tout l'autovoltaïque, l'éolien, etc. En tant que particulier et à l'échelle du bâtiment, on peut aussi produire de l'énergie, donc c'est ça qu'on peut se poser, la production, et après de la consommation. Comment est-ce qu'on va consommer donc cette eau, cette électricité, cette autre énergie, ou comment est-ce qu'on va réussir à ne pas l'utiliser. Dans la conception écologique, il y a toute une partie en fait de conception bioclimatique. Voilà, c'est tout ce qui est maison passive en fait. Comment utiliser le terrain, le soleil, le vent, la végétation pour limiter les dépenses, ou justement pour récupérer ces ressources solaires, l'eau, etc., qu'on peut récupérer via les eaux de pluie. Et après, il y a une autre partie qui est la chair du bâtiment. Comment est-ce qu'on va bâtir? Parce que jusqu'à présent, on se posait beaucoup la question du confort thermique d'hiver, et notamment de l'énergie qu'on va utiliser dans le bâtiment, dans sa vie. C'est-à-dire qu'une fois qu'il est construit, tous les mois, on va payer des factures pour chauffer, refroidir son bâtiment. Et c'est ça qui a commencé à faire bouger les réglementations, comme la réglementation thermique, la RT 2012. C'était comment est-ce qu'on va consommer moins d'énergie dans le bâtiment parce que ça pollue et que ça coûte cher. Par contre, en amont, on s'est aussi rendu compte qu'il y avait toute l'énergie et la matière qu'on utilise pour fabriquer le bâtiment, donc le matériau en lui-même. Et là aussi, donc il y a toute une réflexion, et j'en reparlerai peut-être plus tard avec l'activité que je fais à côté de mon activité d'architecte, hein, sur quel matériau on utilise, parce que le matériau a un bilan carbone en fonction de là où il a été extrait, comment il a été fabriqué, d'où il vient, donc tout le transport, etc. Et ça aussi, ça pollue. Donc dans l'écologie, on fait aussi attention à ça. Donc, c'est-à-dire toute la matière, les matériaux qu'il y a en amont d'une construction, et ensuite toute l'énergie ou la matière qu'on va utiliser pendant la vie du bâtiment, celle-là qui est un petit peu mieux connue. Tout ça s'entremêle entre l'énergie qu'on va utiliser pendant le bâtiment et l'énergie qui a été utilisée pour construire le bâtiment. Et après, est-ce que c'est écologique? Moi, je pars du principe qu'on ne peut pas faire des choses parfaitement, que même si on vise à faire une maison super écologique, on va se rendre compte qu'il y a des choses qui sont perfectibles, qu'on peut toujours aller plus loin, faire mieux, mais des fois il y a des alternatives qui n'existent pas encore. Et on va le voir avec cette maison, c'est une maison ossature bois, mais on a un socle en béton pour plusieurs raisons. Déjà, on n'a pas eu le choix au niveau sismique. Ici, on est en zone sismique 3. On est obligé de respecter l'Eurocode 8. Et je vais passer les détails, mais en gros, il nous faut un socle béton avec un chaînage périphérique, etc. Entre autres. Donc, on n'avait pas le choix. On ne pouvait pas faire de fondation sur pilotis. Donc, oui, il y a du béton dans cette maison. Il y a aussi du plastique parce qu'on a de l'isolant biosourcé. Mais on a un frein vapeur qui, lui, est en partie plastique. Donc, le plastique, on ne peut pas s'en passer. Le béton, c'est difficile encore aujourd'hui. Mais le tout, c'est de leur trouver leur bonne place. Et comme

voilà. Bon, nous, de ce côté-là, construire en bois, ça nous coûtait beaucoup plus cher. Donc, on a décidé de faire une partie du second œuvre nous-mêmes. Et aussi, on a essayé de construire le moins de mètres carrés possible. On verra, mais la maison, en fait, en termes de surface de plancher, elle fait que 115 mètres carrés pour 3 chambres. Alors, c'est vrai que ceux qui habitent en ville, ils vont dire, ah, c'est cool, 115 mètres carrés, vous êtes quand même bien, parce que les appartements, voilà, il y en a qui habitent dans des appartements de 70 mètres carrés pour une famille de 4, quoi. Mais c'est vrai que là où on est, 115 mètres carrés, c'est pas beaucoup. Les maisons, elles font toutes 140 mètres carrés, voire plus. Donc voilà, on a été frugal de ce côté-là. Il faut mettre les bons mètres carrés là où il faut. Ça aussi, d'être architecte, bah, j'ai pu optimiser les choses. Et puis on a quelques astuces pour comment avoir l'impression d'avoir des grands volumes alors qu'on a que 115 mètres. On a 115 mètres carrés. Voilà, donc on

0: voir le ciel, les puits de lumière, l'accès direct à la nature et la vie de bureau, les écrans. Ça vous parle ? On espère, car c'est un peu de tout ça dont on va parler maintenant en compagnie de Julie autour de l'éco-construction. Vous êtes toujours à l'écoute, vous, de Sur la route. Retour à l'entretien.
1: Pour information, on a 20 ouvertures dans la maison. À titre de comparaison, la maison qu'on a actuellement en location, elle fait 115 mètres carrés aussi et elle n'a que 11 ouvertures. Donc en fait, on est quasiment à deux fois plus. C'est vrai que c'est un luxe qu'on se paye, mais c'est aussi la qualité de la maison. C'est-à-dire qu'on va avoir des apports solaires avec des volets roulants sur lesquels donc on va pouvoir jouer en fonction des saisons pour faire rentrer ou non les apports solaires. On voit la végétation tout autour. Ça, c'est génial. On a des doubles hauteurs. On voit le ciel, en fait. Les fenêtres, on voit le ciel. Les fenêtres, là, elles font 2,40 m de haut, alors qu'en standard, c'est plutôt 2,15 m. Elle fait 2,55, donc ça permet de voir le ciel. Et en fait, c'est ça le luxe, c'est d'être reconnecté à ce qui se passe dehors, au temps qui passe, etc. Et c'est des choses qui nous permettent d'être bien aussi dans nos têtes. C'est que moi, en tant qu'architecte, je travaille beaucoup sur l'ordinateur et on voit pas le temps qui passe, on sait pas quelle heure il est, etc. Et si on est dans des espaces où il n'y a pas beaucoup de lumière extérieure, on est coupé de tout ça et finalement, tout ça, ça peut nous mener au burn-out, en fait, tout simplement. Il y a des centaines de façons de décrire ce qu'est l'architecture, mais une des descriptions, c'est de dire qu'un bâtiment est là pour permettre un usage et permettre un bien-être. Et j'aime beaucoup cette notion d'art de vivre. Vous avez peut-être en tête, voilà, un bâtiment dans lequel vous vous sentez bien pour tout un tas de raisons. Et je vous invite à ouvrir les yeux là-dessus, à se dire, tiens, ce bâtiment, comment je me sens? Qu'est-ce qui fait que je me sens bien ou qu'est-ce qui fait que je me sens pas bien? Est-ce que c'est parce qu'il fait froid ou il fait trop chaud? Est-ce que c'est la lumière? Est-ce que c'est les espaces? Est-ce que c'est trop petit? Est-ce que je me sens trop confinée ou autre? Et vous allez voir que, en fait, tout est une question d'architecture, d'espace, donc de hauteur de plafond, comment va rentrer la lumière, comment est-ce qu'on se déplace dans l'espace, où est-ce qu'on place nos meubles. L'architecte est là pour créer des espaces qui va permettre d'être libre autant dans sa tête que dans ce que l'on fait. Et c'est pas pour rien que toutes les personnes qui font des métiers de création, des fois, recherchent des lieux inspirants pour pouvoir écrire, pour pouvoir dessiner, pour pouvoir créer. Et c'est super important d'être conscient de ça, même si on n'est pas architecte, parce qu'en fait, ça nous impacte tous, mais certains sont impactés sans savoir pourquoi. On a acheté le terrain il y a 3 ans. Notre offre d'achat du terrain a été acceptée le jour de la naissance de ma fille Alice. Donc, c'était il y a 3 ans. Donc, ça a été long après, en parallèle des enfants et du travail, de faire ce projet. Donc ça a été long à le sortir, à le porter, mais maintenant qu'il commence à sortir, c'est lui qui nous porte, et c'est lui qui va nous porter tous les jours. À chaque fois que je vais franchir la porte de la maison, que je vais voir la végétation par les fenêtres, etc., d'avoir bien choisi

choisi l'emplacement des fenêtres en fonction, on a aussi choisi le terrain en fonction de ça. À chaque fois, ça va être une bouffée d'oxygène, un ressourcement, et on va pouvoir développer plein d'autres projets parce qu'on aura notre QG ou notre nid, notre voilà, lieu qui ressemblera à qui on est et ce dont on a besoin tout simplement pour vivre, quoi.

0: Voilà, l'émission touche à sa fin. On a tout juste le temps de retrouver une dernière fois Julie qui va nous donner un petit tip au niveau isolation. Vous êtes bien à l'écoute de Sur la route. Retour à l'entretien.
1: Tout à l'heure, tu as employé une expression, tu as parlé d'ossature bois. Qu'est-ce que ça veut dire une maison en ossature bois ?
2: L'ossature bois, c'est la structure, c'est le squelette de la maison est en bois, donc c'est les charpentiers qui ont fait le plus gros du travail. On a une maison sur 2 étages, sur un plan carré. C'est un peu le hasard, mais finalement c'était bien aussi de faire comme ça. Donc la maison fait 8 mètres par 8 en intérieur. On a des murs de 34 cm d'épaisseur à peu près. Et on a voilà, deux niveaux avec un toit de pan. Voilà, donc finalement on est très compact pour plusieurs raisons, pour prendre le moins de place sur le terrain, parce que c'est comme ça aussi au niveau économique qu'on arrive à économiser hein, tout ce que, plutôt que d'avoir quand on a des plans en L ou autre, on a beaucoup de linéaires de murs périphériques pour un nombre de mètres carrés moindre. Là on a optimisé pour des raisons confort mais aussi des raisons économiques. Construire en bois c'est un petit peu plus cher, par contre c'est beaucoup plus chaleureux. Voilà. Et après, dans cette ossature bois, on est venu mettre de l'isolant en laine de bois. Donc, on a 14 cm d'isolant de laine de bois, plus encore 4 cm qui viennent. Et le but, c'était d'avoir une maison qui soit autant confortable en hiver qu'en été. Parce que le bois, c'est moins conducteur. Donc, on aura une meilleure performance thermique l'hiver, mais aussi l'été. On voit que les étés sont de plus en plus chauds, on enchaîne les canicules, il va y avoir aussi des restrictions d'eau. Donc l'idée, c'était d'avoir une maison qui soit le mieux isolée aussi au confort d'été. Et ça, c'est quelque chose qui est rentré dans la réglementation thermique qu'on appelle la RE 2020. C'est justement le confort d'été. Parce qu'on s'est beaucoup occupé du confort d'hiver. Donc ça, maintenant, on sait mieux faire, on isole mieux les maisons. Par contre, il y a le confort d'été auquel il faut faire attention. Et c'est là où il faut bien choisir son isolant. Il faut choisir un isolant avec une capacité de déphasage qui soit le plus grande. Alors, on ne va peut-être pas rentrer dans les termes techniques, mais c'est le temps qu'il faut, en gros, à la chaleur extérieure pour rentrer dans la maison. Et plus ce temps-là est long, et ben plus, en gros, vous avez la maison... en gros, le temps que la chaleur rentre dans la maison, c'est la nuit, quoi. Donc en fait, la chaleur fait sens marche arrière et vous pouvez aérer votre maison. Alors que si la chaleur rentre au bout de 4 ou 6 heures, à midi, vous êtes déjà en train de cuire dans votre maison. Voilà. Donc là, il faut bien choisir ses isolants. Et souvent, les isolants avec le meilleur déphasage sont des isolants biosourcés. Donc laine de bois ou même ouate de cellulose. Il y a aussi des isolants recyclés en coton. Voilà, ce genre de choses. Qui coûtent maintenant beaucoup moins cher et qui sont très abordables. En fait, avant, on réfléchissait à deux fois, mais en fait, ces isolants sont abordables, donc j'invite tout le monde à les utiliser.
0: Voilà, c'est fini pour aujourd'hui. Merci à Julie pour la visite, les tips et la conversation. Un entretien mené par Christelle Jacob de l'association Résonance. Mixage et musique par Indy Grand. 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Burcard, B-O-U-R-Q-U-A-R-D. 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
1: Léonore Confino, donc l'autrice dont nous avons beaucoup parlé et en cours et en option théâtre. Les élèves de première ont travaillé sur un texte d'elle et la choisiront aussi comme lecture cursive à la fin de l'année pour le bac. Et pour l'option théâtre, eh bien, nous travaillons avec le théâtre de Privas dans le cadre du dispositif Une autrice, une année. Et donc cela comporte la rencontre d'aujourd'hui avec toutes les classes d'option et de première. Merci.
2: Alors je m'appelle Léonore Confino et je suis autrice dramaturge. Donc mon métier, c'est d'écrire pour le théâtre et j'ai écrit à peu près une douzaine de pièces qui sont éditées soit chez L'Œil du Prince, soit chez Actes Sud Papier.
3: Le fait que tu aies accepté de participer à des ateliers dans des collèges et dans des lycées autour de Benin, pourquoi déjà tu as accepté et qu'est-ce que tu en retires de ces ateliers ?
2: Je crois que déjà j'ai envie de rendre ce qu'on m'a donné parce que quand j'étais au collège et au lycée, j'ai eu des intervenants qui tout d'un coup m'ont éclairé sur ce qu'était l'écriture théâtrale. Et ce que j'en retire, c'est vraiment un accès à des récits et à des singularités chez les adolescents qu'on a souvent tendance à mettre dans un même bloc. Alors que quand ils s'entre-écoutent sur des récits de vie, des monologues, une description toute simple de leur chambre, déjà ils ont accès au fait que tous ont des vies accidentées, riches et contrastées, avec des familles différentes. Et en plus, ils découvrent le plaisir de parler d'eux, c'est-à-dire de formuler à l'oral ce qu'ils ont déjà écrit sur un papier. Et ils n'ont pas souvent l'habitude en fait, de se lire eux-mêmes. Ils lisent les textes des autres, ils rendent des textes écrits, mais dire leurs propres mots, les faire résonner, je trouve que c'est vraiment un accès à leur voix profonde, quoi. Donc moi, ça me bouleverse à chaque fois de les écouter.
4: Merci beaucoup. Je suis très contente de vous rencontrer. Donc je vous propose que pendant une heure, alors il n'y a pas de questions absurdes, je vous propose qu'on en profite vraiment pour parler d'écriture, de théâtre, de vertige, de plateau, de quelle est cette spécificité d'écrire pour le théâtre. On peut parler du métier d'écrire, mais on peut parler aussi de vous, votre rapport au trac, à l'écriture, à la liberté, à la transgression, parce que c'est aussi ça l'art dans nos vies qui sont un peu millimétrées, conformées. C'est comment on arrive à attraper un espace qui est autre, qui est plus grand que nous, et dans lequel on va pouvoir purger des émotions qu'on ne peut pas purger dans la vie en général, ou peu en tout cas. Voilà. Est-ce que vous avez préparé des questions comme ça ? C'est vraiment une discussion. Hein.
5: Ma question, c'est pourquoi est-ce que vous avez choisi d'écrire du théâtre ? Qu'est-ce que vous ressentez à travers ce genre littéraire, en fait ?
4: C'est une excellente question. Il y a plusieurs réponses. Il y a une réponse qui est déjà une réponse de parcours. C'est-à-dire que moi, quand j'étais petite, quand j'étais en école primaire, j'ai découvert le théâtre très tôt avec une prof de théâtre qui s'appelait Marie-Laure de Roy et qui était intervenue dans notre petite école à Montpellier. Et elle nous avait fait jouer la Révolution française parce que c'était le bicentenaire de la Révolution française. Et je me souviens qu'on avait construit pour la fin du spectacle une guillotine avec du carton, du bois, une fausse lame. Et à la kermesse de fin d'année, devant absolument tous les parents, donc on avait 8 ans en gros, on avait commencé à se guillotiner les uns les autres, Marie-Antoinette et tout ça. Et on avait pris des jets de sauce tomate et on s'était éclaboussé. Enfin, c'était extraordinaire comme sensation. Et certains parents avaient été diablement choqués par ce qu'on avait fait. D'autres avaient, c'était vraiment marré, dont mes parents qui ont toujours été plutôt soutenants. Mais en tout cas, ce jour-là, dès l'âge de 8 ans, je me suis dit, oh, on est dans une forme comme ça de vraiment de désobéissance vis-à-vis des règles. Donc ça a été ma première entrée dans le théâtre. Et notre prof s'est fait virer à la fin de l'année. Et ensuite, elle avait tagué les murs de notre école primaire. Elle était très, très punk. Donc, waouh, tout d'un coup, moi qui avais appris à me conformer aux règles et tout ça, tout d'un coup, je découvrais le théâtre par ce biais-là. Et donc, il y a eu une sorte de malentendu dans ma vie qui a duré de très nombreuses années. À l'école, je n'ai étudié que des auteurs masculins morts de théâtre. Des Molière, des Shakespeare, des Harold Pinter. Et j'ai très vite aimé le théâtre. Mais pour moi, ma place en tant que fille, C'était sur scène, je ne me voyais pas écrire, j'y ai jamais pensé à vrai dire. D'ailleurs, vous savez pourquoi on dit autrice aujourd'hui ? En fait, il y a une historienne qui... Je suis la reine des digressions, mais je vais revenir à la réponse. Il y a une historienne qui s'appelle Aurore Evin et qui a réalisé que le mot auteur, autrice, qui vient de l'étymologie s'autoriser, mais autrice a existé jusqu'au XVIIe siècle. C'est un mot qui, comme actrice, acteur, actrice, auteur, autrice, existait. Et puis, au XVIIe siècle, sous le cardinal de Richelieu, se constitue la première académie française, constituée à 100% d'hommes, et il décide de créer le premier dictionnaire de la langue française au XVIIe siècle. Et là, les gars autour de la table, ils se disent « Bon, ben, actrice, c'est normal, c'est les femmes, elles sont là pour être regardées, donc on garde dans le dictionnaire. » Autrice, on va supprimer le mot, on va juste garder auteur parce qu'on n'aime pas trop les femmes qui écrivent. Et donc c'est un mot qui littéralement a été squeezé de la langue française. Donc quand on l'a réhabilité il y a à peu près de ça 5-10 ans, il y a plein de gens qui disaient mais c'est horrible à dire le mot autrice. Puis moi je leur dis bah puéricultrice, t'as pas de mal à le dire, alors c'est hyper compliqué à dire, mais autrice ça t'écorche la bouche. Alors qu'en fait c'est un mot qui a existé, qu'on a supprimé et simplement qu'on réhabilite. Tout ça pour dire que pendant des années, je pensais être actrice, et jusqu'à mes 24-25 ans. Sauf que j'avais un trac absolument paralysant. J'avais un trac qui durait avant, pendant et après les représentations, là où tous mes copains, copines sur scène se déchargeaient littéralement sur le plateau. Et à un moment donné, un ami m'a dit « ce serait peut-être intéressant que tu penses à te mettre ailleurs dans tout ce processus ». Et là, suite à mon divorce, je me suis mariée très tôt, beaucoup trop tôt, je me suis mise à écrire des petites scènes de couple comme ça. Ça a donné Ring, j'avais 25-26 ans. Et j'ai découvert le bonheur d'être dans le noir, cachée dans la salle, et d'avoir la sensation, par le transfert des comédiens, par le truchement de leurs émotions, de leur transpiration, de vivre tout intégralement, mais en étant absolument protégée. C'est-à-dire que j'aime pas l'exposition, j'aime pas être regardée pendant une heure et demie. Et surtout, mon immense plaisir, mais ça j'ai mis pas mal d'années à le conscientiser, parce que j'ai écrit 12 pièces depuis, c'est vraiment de faire la moitié du chemin avec l'écriture. C'est-à-dire que je fais des textes dans lesquels il y a des trous, c'est la spécificité pour moi de l'écriture de théâtre. On va pas plâtrer le sens comme dans le roman, où tout d'un coup le lecteur doit se figurer toutes les dimensions de ce qui est raconté. Moi, je fais qu'une partie. Et après, c'est le corps des comédiens, leurs émotions, leurs choix, leur vécu, leur grain de peau, leur voix, qui va venir habiter ces mots d'une manière radicalement différente selon l'interprète et selon la mise en scène, l'éclairage, la musique, etc. Et j'adore ce moment de grande solitude où j'écris toute seule dans mon coin, sans savoir ce que ça va donner. Et ensuite de découvrir à l'aune de ces vies de comédiens ce que ça va donner sur le plateau. Et je suis toujours extrêmement surprise hein, parce que je découvre, quoi. Je suis souvent bouleversée. Et je trouve qu'il y a souvent un malentendu dans les cours de français où on a l'impression que le ou la dramaturge, l'auteur, l'autrice ont pensé à tout. Mais moi, je ne pense pas du tout à tout. Moi, je me laisse faire par l'écriture. Quand j'écris, vous n'avez pas lu L'Enfant de Verre, non ? Voilà, il y a plein d'histoires, je les écris avec des impensés, avec des mystères, avec l'inconscient qui surgit. Je n'ai pas un plan hyper carré, je ne sais pas ce que mangent mes personnages au petit-déj, je ne sais pas si ils ont une corporalité plutôt très raide, très maigre ou plutôt très large. Et c'est vraiment à vous, quand vous vous emparez des textes des auteurs, des autrices, de les transfigurer, de les transcender, de les malmener aussi un peu, voilà, pour voir comment ça résonne avec vous. Et j'adore après le collectif, c'est-à-dire j'aime cette immense solitude, je suis un peu schizophrène sur ces choses-là, j'aime être toute seule, et après j'aime le stress absolu, j'aime les galères de création, et j'ai remarqué, donc pour ceux qui pratiquent le théâtre, que c'est jamais bon quand les répétitions sont trop tranquilles. C'est bien un temps d'être dans la douceur, de toute façon, d'être dans la douceur, la bienveillance, évidemment, et le respect d'autrui, évidemment. Mais souvent, j'ai remarqué qu'une semaine avant la création, il y a souvent un accident, quelque chose qui se produit. Le décor qu'on espérait avoir n'est pas arrivé. Il y a une scène qui ne fonctionne pas, il faut tout réécrire. Et tout d'un coup, il y a quelque chose qui va vers le danger. Et aussi, donc, ce qui me plaît dans l'écriture théâtrale, et dans le théâtre spécifiquement, c'est le danger. Il y a des erreurs, il y a des trous de mémoire. On a vécu quelque chose dans la journée qui va teinter la pièce d'autres choses. Et je trouve que nos vies sont de plus en plus programmatiques. C'est-à-dire que je trouve que de plus en plus, on sait ce qu'on va manger, on sait qui on va rencontrer. Et moi, j'aime l'errance mentale, les accidents émotionnels. Je trouve que la vie est faite de tout ce qui n'était pas prévu, à vrai dire. Voilà. C'est une longue réponse. Mais c'est, moi, c'est parce que j'aime les gens, ouais, que je fais du théâtre. Et puis, j'aime la peur. J'aime la peur heureuse, quoi. Avec le théâtre, je suis quelqu'un d'assez flippé, mais avec le théâtre, j'ai découvert qu'on pouvait avoir des peurs heureuses. Mais vous savez ce que c'est que biologiquement, le trac ? Le trac, c'est une chose... Quand j'ai compris ça, ça m'a un peu aidée quand même. J'ai découvert que le trac, c'était le corps qui se prépare à parler au plus grand nombre. Donc en fait, on a l'impression que le trac, c'est un truc qui vous fait juste aller aux toilettes et envie de partir avec le premier train qui partira d'Aubenas. Mais ce n'est pas exactement ça. Il n'y a pas de train ? Ça, c'est la petite Parisienne qui arrive et qui pense qu'il y a des trains et des œufs. Non. Ok, vous avez des bus quand même. Ah, oh, j'adore. Ok, je suis vraiment désolée, il n'y a pas de train. Alors le trac, si vous avez les mains moites, hein, si vous vous mettez à suer affreusement ou si vous avez la bouche sèche, c'est qu'en fait, votre corps est en train de vous dire... Tu vas devoir parler à plus de 200 personnes, en tout cas, tu vas devoir parler à une grande salle. Et donc, du coup, tu vas devoir sortir de toi-même. Donc, soit tu pars, effectivement, et à ce moment-là, bon, bah, c'est que tu n'es pas fait pour ce métier, soit c'est le contraire, soit tu sors de toi-même. C'est-à-dire que ta petite carapace d'être humain, qui a l'habitude de parler tout doucement, est obligée d'exploser. Et en fait, le trac va vous obliger à vous ouvrir vos poumons, respirer plus fort, transpirer plus fort et catapulter votre voix pour qu'elle soit la plus audible possible. Et une fois qu'on a compris ça, je trouve que le trac s'appréhende d'une autre manière. Ça peut être un vrai soutien, en vérité. C'est pas super de pas avoir le trac. C'est d'autres questions, d'autres réflexions par rapport au théâtre. Est-ce que certains écrivent ici ? Il y a une main qui s'est levée. Vous écrivez ?
6: Ouais, mais pas du théâtre.
4: Et vous... Il n'y a pas d'obligation à écrire du théâtre. Vous écrivez quoi ?
6: Des poésies.
4: De la poésie ? Quand ça ? À quel moment de la journée ? Ou est-ce que c'est dans quel lieu ? Enfin, dans quel contexte ?
6: C'est plutôt le soir, enfin, quand ça me vient en fait.
4: D'accord. C'est irrégulier ? C'est une pratique irrégulière ? Ouais.
7: Je me demandais si vous programmiez justement le moment pour écrire, ou si c'était vraiment posé dans la journée, ou si c'est justement quand ça vous venait, comme ça.
4: Alors déjà, j'ai des grandes périodes où j'écris pas parce que j'ai vraiment rien à dire. C'est-à-dire que je me suis fixé la règle de n'écrire que parce que il y avait une histoire qui me brûlait, que j'avais vraiment envie de la raconter. Donc c'est pas une pratique hyper régulière dans ma vie. Par contre, une fois que c'est lancé, en général, ça va durer 3-4 mois. Je sais que Le village des sourds, par exemple, je l'ai écrit pendant le confinement, pendant le Covid. Et là, je sais que c'est vraiment de 9h à midi que j'ai une forme d'efficacité, en tout cas que les idées viennent, que j'ai le besoin, que ça fourmille dans les mains et dans l'inconscient, et qu'à partir de 14h, je ne vaux plus rien. Et donc, je vais faire de la retouche, de la correction, etc., ou travailler avec mes éditeurs pour de la mise en page, enfin bref. Mais c'est essentiellement le matin. Après, c'est assez particulier le besoin d'écrire en soi. J'écris aussi un petit peu de poésie, enfin d'autres formats. Souvent, l'impulsion, en tout cas, ça va être de revenir sur quelque chose qui s'est mal passé dans la vie, sur lequel j'ai pas eu de mots, j'ai pas pu m'exprimer, et je vais avoir besoin de déplier ce moment, d'explorer toutes les possibilités autour de cette. Voilà, de cet accident de vie ou de ce silence qui m'a été imposé. Par exemple, ma première pièce building, alors c'est la deuxième, mais c'est la première qu'on a montée avec la compagnie. Pendant mes études de théâtre, de comédienne, j'étais beaucoup hôtesse d'accueil pour des séminaires, etc. C'était une façon de gagner ma vie. J'ai été beaucoup télémarketeuse aussi. Vous savez, ces gens qui vous appellent au téléphone. Donc c'est présent dans la pièce. Oui, c'est l'enfer. C'est l'enfer pour ceux qui reçoivent le coup de fil. C'est vraiment aussi l'enfer pour l'étudiante qui passe le coup de fil et qui se fait raccrocher au nez toute la journée. Enfin, tout ceci est un vaste malentendu qui génère beaucoup de tristesse. Mais en tout cas, j'étais hôtesse d'accueil, donc vraiment, on me mettait dans une sorte de tailleur gris. J'avais une chef hôtesse qui me disait comment il fallait que je me maquille, il fallait que je retire mon chignon toute la journée, et j'étais littéralement posée à côté des toilettes et d'une plante verte toute la journée pendant 6 heures sur des talons comme ça, à indiquer les toilettes à des gens dans des grandes entreprises. Et voilà, c'était vraiment un costume d'invisibilité qui m'a permis d'observer le monde autour de moi, parce que j'étais vraiment comme une plante verte. Et le soir, en rentrant à la maison, j'écrivais les absurdités, les conversations que j'écoutais entre les employés, le jargon de l'entreprise, les petites violences ordinaires, etc. Et donc, c'était vraiment une vengeance pour moi. J'enlevais mes talons ce soir, je me mettais en jogging. J'écrivais. Et dans cette pièce qui se déroule sur 13 étages, où on monte du parking, où il y a une petite hôtesse qui change au début entre deux bagnoles avec sa chef hôtesse, et on va monter dans les étages, il y a 34 personnages comme ça. Et la petite hôtesse, à la fin, finit très très mal dans le pot, dans le cocktail final de la pièce. Et donc, voilà, c'est souvent pour moi l'écriture une façon de revivre des choses, mais sous un aspect drôle, positif, cruel, mais une façon de transformer la réalité. C'est ça l'écriture. Et donc je vous encourage tous à écrire, parce que moi, il y a une chose que j'ai remarquée récemment, mais en fait c'est très banal ce que je vais vous dire, mais c'est quand même intéressant d'en avoir conscience, c'est que quelles que soient les personnes que j'ai rencontrées dans ma vie, que ce soit, je travaille beaucoup avec des détenus en prison, mais voilà, j'ai voyagé, j'ai rencontré des jeunes gens comme vous et puis des très vieux, de toutes origines, toutes religions, etc. Mais c'est qu'il n'existe pas un seul être humain qui ne se raconte pas sa vie, qui ne produise pas de récit de sa vie en même temps qu'il la vit. C'est-à-dire que vous tous, en même temps que vous vivez, mangez, avez des relations avec vos parents, vos petits copains, petites copines, amis, etc., frères et sœurs, en même temps que vous travaillez et vous faites vos devoirs, tout ce qui vous arrive, normalement, vous essayez de le raccorder à un récit qui donne du sens à votre vie. Et plus, en fait, vous êtes abreuvé d'autres récits, vous êtes abreuvé de mots, de capacités d'analyse, de compréhension, de distance, de philosophie, plus ces événements, ces deuils, ces choses difficiles que vous allez vivre, ces sentiments parfois d'exclusion, etc., ces échecs, ces réussites, vous allez pouvoir les inscrire dans un parcours qui ressemble déjà à une histoire métaphorique de vos vies. C'est déjà de la poésie, finalement. Je ne sais pas si vous mesurez ça ou pas, mais personne ne vit sa vie au premier degré. Ce n'est pas vrai, en fait. Quelqu'un qui conduit des camions toute la journée pour faire des livraisons entre la Hongrie et la France, il se raconte des trucs pendant qu'il conduit. Il se dit « Pourquoi est-ce que je suis camionneur ?» Enfin, je veux dire, personne ne se dit « Je suis camionneur » et puis c'est tout, quoi. Et c'est pour ça que l'éducation, lire des choses totalement inutiles, paver son inconscient de mots, c'est très important. C'est ce que raconte aussi un peu le village des sourds. Pour vous, c'est quoi la fonction du langage, justement? C'est quoi les fonctions du langage et des mots? C'est pour vous?
8: Le langage, ça permet d'échanger. En fait, c'est ce qui nous différencie des animaux. Et ça nous permet de vivre en communauté et d'échanger sur des valeurs. Enfin, c'est sa première fonction. Après, ça permet plein de choses. Mais moi, c'est ce que j'en retiens. Ça nous permet d'échanger entre nous.
4: Oui, oui, ça nous permet effectivement d'échanger entre nous, de communiquer, d'exprimer nos émotions. J'ai vécu une expérience qui était assez passionnante sur le village des sourds, donc certains ont vu et d'autres pas vu, mais sur le plateau du village des sourds, il y a une comédienne qui est sourde, elle est vraiment parfaitement sourde, enfin, vraiment, elle n'a jamais entendu un seul son de sa vie, sauf quand elle était tout bébé. En fait, ses parents lui ont donné un médicament par erreur quand elle était bébé, ça l'a rendue sourde. Sauf que c'est un peu terrible. Sauf qu'elle, elle a grandi dans un tout petit village où il n'y avait pas de car, bref, ni de train. Non, elle a grandi dans un tout petit village où il n'y avait pas la culture sourde autour, il n'y avait pas d'autres sourds, pas de prof de langue des signes. Et ses parents n'étaient pas vraiment concernés par cette question-là. Donc en fait, de 0 à 10 ans, elle a grandi dans ce petit village avec une toute petite école et on la mettait au fond de la classe et elle ne comprenait strictement rien. En gros, de 0 à 10 ans, elle n'a pas eu de langage, ni de langue des signes, elle ne pouvait pas vraiment lire sur les lèvres, Elle ne savait pas lire ni écrire, parce qu'il faut savoir que quand on est sourd, vous, quand vous apprenez à lire, A, ça produit un son dans votre tête. Donc, du coup, vous reliez le graphisme du A à un son dans votre tête. Donc, ça, un sourd, ça ne produit pas de son quand il lit A. Donc, en fait, ça reste une sorte de dessin complètement abstrait. Et elle nous a raconté que de 0 à 10 ans, elle ne rêvait pas la nuit, elle ne faisait pas de cauchemars. Elle n'arrivait pas à se figurer qu'en dehors de l'endroit où elle était ici et maintenant, il y avait d'autres endroits, d'autres pièces, d'autres pays. Elle était toujours dans l'ici et maintenant, dans un rapport extrêmement frontal aux choses, parce qu'elle n'avait pas de mots à l'intérieur d'elle. Et à 10 ans, son grand-père l'a emmenée pour apprendre la langue des signes. Il a dit, maintenant, ça suffit, il faut absolument qu'elle apprenne et qu'elle ait un langage pour exprimer ses émotions, etc. Et à partir de là, tout s'est allumé dans sa tête. Elle s'est mise à lire en langue des signes de la poésie. Elle a appris à lire et à écrire, etc. Mais en tout cas, c'est son monde intérieur avant tout qui s'est rempli. Elle a pu rêver la nuit, elle a pu s'imaginer un avenir, repenser au passé, parce qu'elle n'avait pas de mémoire non plus sans les mots. Elle n'a pas de pensée et donc elle n'avait pas de mémoire. Et en fait, les mots, c'est aussi ce qui vous aide complètement à justement tisser ce récit depuis votre naissance, quoi. C'est hyper important. Je trouve aussi que c'est un énorme outil de tolérance, les mots. Moi, j'ai un ami, je racontais ça hier, j'ai un ami, tout le monde pense toujours qu'il est hyper radin. C'est-à-dire que c'est un copain, il travaillait dans notre compagnie. Et en fait, ça fait 20 ans que nous, on pense qu'il est radin parce qu'il ne paye jamais un café. On est parti en tournée des dizaines de fois. À chaque fois, on s'invite les uns les autres à bouffer, etc. Et puis lui, rien, jamais, jamais il sortira 50 centimes pour vous payer un café à la machine à café. Bref, donc ça commençait tous à nous chauffer un peu, cette attitude. Et voilà, il a 2 enfants, il a de quoi payer son loyer, enfin, il gagne sa vie. Et donc, je le jugeais énormément. Et récemment, je l'ai confronté, on a eu une discussion autour de ça. Je lui ai dit, écoute, j'ai l'impression que ça te coupe un peu socialement. Qu'est-ce qui se passe? Pourquoi t'as tant de mal à payer un café à quelqu'un? Qu'est-ce qui te coûte à ce point, quoi? Et donc, il m'a raconté son histoire. Il m'a raconté qu'à l'âge de 9 ans, son père était parti, qu'il s'était retrouvé avec ses frères dans une chambre d'hôtel à vivre avec sa maman, qu'ils n'avaient qu'un repas par jour et que cet événement de sa vie avait produit un traumatisme absolument durable où il était terrifié depuis à l'idée de manquer. Et une fois qu'il m'avait raconté cette histoire, une fois qu'il m'avait éclairé grâce aux mots et au langage sur cet événement traumatique de sa vie, je n'avais plus du tout envie de le traiter de radin. J'avais juste envie de dire, c'est un ami traumatisé par un événement extrêmement sensible de son enfance. Et je trouve que souvent, on va tomber sur des gens qui sont en colère, qui ont des attitudes qui nous surprennent, nous déstabilisent. Et en fait, souvent, quand on peut avoir accès à ce qui a généré cette attitude, on est beaucoup plus tolérant, quoi. Il y a aussi quelque chose qui me semble intéressant avec les mots, et là on rejoint votre capacité poétique, c'est que les mots ne s'inscrivent en nous jamais de la même manière. C'est-à-dire que, en fait, la façon dont on va engrammer du langage et la façon dont on va structurer nos phrases est toujours différent selon les personnes. Parce qu'en fait, les premiers mots que vous apprenez, puis après tout au long de votre vie, vont être associés à une odeur, un vécu, une personne. Et vous ne verrez, personne dans cette classe ne verra exactement la même chose derrière un mot.
5: Question justement par rapport à ces humeurs qui varient un petit peu quand on écrit et ce qu'on essaie de faire passer comme message. Est-ce que vous, en écrivant en ring, vous cherchez plus à dénoncer les malentendus entre les êtres humains ou plutôt à en faire justement un éloge? Ou est-ce que c'était les deux?
4: Ouais, en tout cas, alors... D'un point de vue strictement théâtral et dramaturgique, je suis obligée de travailler sur le malentendu. C'est-à-dire que pour chaque pièce, au théâtre, un bon dialogue, c'est un dialogue qui se passe mal. Vraiment. C'est-à-dire que si un dialogue se passe bien au théâtre, la pièce se termine au bout d'une minute trente. Je vais mal. Ah, tu vas mal. Pourquoi tu vas mal? Eh bien, parce que j'ai été blessée par ce que tu m'as dit. Je te demande pardon, fais-moi un gros câlin. Voilà. En gros, ça, c'est un dialogue qui se passe bien. Mais au théâtre, ça ne peut pas être ça, parce que sinon, je trouve qu'on travaille vraiment sur cette matière du langage mal énoncé, du mensonge, de la chose qu'on ne s'avoue pas à soi-même, qu'on n'avoue pas à l'autre, de la chose qui est si difficile à avouer qu'on va mettre toute une pièce entière à l'avouer, d'une agression qu'on a subie, qu'on n'arrive pas à formuler, de toutes les entraves du langage. C'est vraiment ça ma matière première. Donc évidemment, en me penchant sur Ring, j'allais travailler sur ça justement, sur la difficulté à cohabiter, à se parler, à se comprendre, à avoir le même langage, surtout entre un homme et une femme, entre deux hommes et deux femmes. Après, c'est vraiment une déclaration d'amour au couple, Ring pour moi, parce que je trouve qu'on a tendance à justement beaucoup vouloir lisser les émotions, ce qui se joue entre les êtres humains, à vouloir parfaire les choses. Et moi, ce qui m'intéresse, c'est le mouvement, c'est le mouvement de la vie. C'est... Moi, j'ai eu des couples cataclysmiques. Ça fait 17 ans que je suis avec le même homme. On a deux enfants, on a traversé des tempêtes. Et je trouve que c'est une des aventures les plus extraordinaires qu'il m'ait été donné de vivre. C'est de mettre des mots, c'est d'essayer de comprendre le parcours de l'autre, d'où viennent les parents de mon conjoint, ses grands-parents, ses arrière-grands-parents. Et au premier enfant, pourquoi est-ce qu'on pète les plombs à ce point? Ah ben on n'avait pas du tout la même vision de l'éducation. Ben oui, mais moi j'ai été éduquée comme ça. Ben oui, mais moi j'ai eu ce manque-là. Mais oui, mais moi j'ai la peur de l'abandon. Et en fait, le couple, c'est vraiment un endroit où on a l'impression d'être un peu enfermés ensemble, parfois pour des années. On peut très bien se séparer si vraiment ça n'a plus de sens. Mais quand on s'aime hyper fort, c'est vraiment l'enjeu du dialogue jusqu'au bout, quoi. Voilà, donc je trouve que c'est un endroit qui symbolise vraiment qu'est-ce que c'est que de vivre ensemble en ayant beaucoup d'enjeux communs, quoi. Surtout quand on habite ensemble, quand on fait un gamin ou pas ensemble, mais en tout cas... Donc je crois que c'était vraiment un désir de dire que les malentendus sont passionnants pourvu qu'on les traite, qu'on les analyse et que... Voilà. Aujourd'hui, on est beaucoup dans l'ère de la sagesse, de la distance, du calme. Voilà. Et donc, déjà à 20 ans, quand on est influenceur, on doit être cool. Toujours être capable de prendre de la distance avec les gens, avec les choses. Et il dit, mais en fait, la vie, c'est être tempêté par la vie, c'est être traversé par elle, c'est être agité, c'est éprouver 1000 émotions. Avant d'avoir une espèce de sagesse et de distance, enfin, Nelson Mandela, il lui a fallu des décennies de révolte, d'injustice, je trouve que c'est beau en fait d'être agité, de se mettre en colère, de s'excuser, d'essayer de comprendre. On n'est pas des robots, quoi. C'est voilà. Et le théâtre pour moi c'est aussi ça, c'est traverser toutes ces choses-là en plus grand pour pouvoir s'en apaiser, se réparer, etc. C'est vraiment fou et c'est quasiment systématiquement toujours ce qui se passe. C'est-à-dire que c'est les plus timides, les plus effacés, parfois aussi les plus exclus, qui tout d'un coup, quand on leur donne la parole et vraiment l'espace pour être écoutés, entendus, c'est eux qui vont nous bluffer par la qualité de leur monde intérieur. Parce que souvent, les élèves qui sont un peu seuls, ils n'ont pas le choix aussi que de cultiver un monde intérieur, un monde à eux. Et là, tout d'un coup, ça nous explose au visage. Et c'est absolument magnifique. Donc ces ateliers, c'est aussi vraiment des outils de tolérance et de redonner une pleine place à chacun. Et parfois aussi créer des vocations. Parce que le théâtre, ça peut vraiment être un endroit justement de sécurité et d'expression pour des gens qui ont du mal à être dans la vie, dans les relations sociales, tout d'un coup, tac, ils sont sur un plateau éclairé, entendu. Et là, on les entend pleinement, quoi. J'adore aller dans des établissements comme ça. Ouais, ça les sort du devoir, de l'obligation. Ils découvrent ce que c'est que la liberté, la transgression par l'art et comment on augmente sa vie, quoi.
3: Alors, question piège. Si tu avais à donner un conseil à un jeune, toi, avec ton expérience, qu'est-ce que tu lui dirais ?
4: Bah, je lui dirais que tout le monde a des goûts, déjà. On n'est pas obligé de tout aimer. Je pense qu'il faut aller un maximum au théâtre, voir des concerts, et tout d'un coup se dire, tiens, qu'est-ce qui résonne en moi ? Et ensuite, c'est d'aller absolument voir les équipes de théâtre, les metteuses et les metteurs en scène, les comédiens et comédiennes, et leur dire, tiens, bah, moi, ça me passionne. En tout cas, c'est de créer un dialogue avec les équipes, parce que nous, on adore ça. Voilà, ça donne du sens à notre métier. Donc, c'est vraiment avoir aucune inhibition avec les équipes qui viennent présenter des créations. Et ensuite, il y a des questions de moyens financiers pour accéder au spectacle, etc. Les théâtres ont une vraie mission d'accueillir les jeunes, de faire en sorte qu'il y ait des tarifs parfaitement accessibles. Surtout, ne pas se mettre cette interdiction par rapport à l'argent que coûte un ticket de théâtre. Les établissements trouvent toujours une solution. Voilà.
9: Léonore Confino était l'invitée du lycée Gimond de Benat, où elle a passé une journée pour des rencontres et des ateliers d'écriture. C'était la première partie de ce reportage sur InfoRC, et surprise, comme il s'est passé plein de choses intéressantes ce matin-là, vous aurez droit à deux autres émissions que vous pourrez écouter sur notre antenne ou en podcast sur X, Twitter et Facebook.
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1: Bonjour et bienvenue dans Micronet sur Info RC, le mag de l'informatique, du multimédia et de la domotique. Bonjour Gilles.
2: Bonjour Colline.
1: Alors, tout à l'heure, tu m'as dit qu'on allait parler de la maison du futur avec un rassemblement important, c'est ça ?
2: Oui, il s'agit de l'IFA. Alors, ça n'a rien à voir avec le foot et la FIFA. IFA, c'est pour Internationale Funkausstellung. C'est le plus grand salon européen consacré à la tech, à l'électroménager et puis aussi à l'innovation grand public.
1: Et ça se passe où et quand ?
2: Alors, c'est chaque année, c'est à Berlin, et le but, c'est que les fabricants du monde entier viennent présenter ce qui va arriver dans nos maisons dans les mois qui viennent.
1: Donc, c'est un peu la Fashion Week des appareils domestiques.
2: Oui, on peut dire ça. Et cette année, un thème fort ressort vraiment, c'est la maison proactive, celle qui pense à votre place et évite les erreurs du quotidien.
1: Alors là, j'étais pas prête. Comment ça, elle pense à notre place ?
2: Prenons la machine à laver ailleurs, c'est la marque. Elle a une caméra interne et une IA qui analyse ce que tu mets dedans. Si tu glisses une chaussette rouge dans une lessive de blanc, là, elle t'envoie une alerte.
1: Ah oui, ça c'est du vécu. Donc elle voit vraiment ce qu'on met.
2: Affirmatif, couleur, matière, niveau de saleté, et elle propose automatiquement le bon programme sans que tu aies à réfléchir.
1: Donc finalement, elle évite les drames de famille.
2: Exactement, c'est la buanderie intelligente et diplomate.
1: Ok, c'est pas mal. Et dans la cuisine, ça donne quoi ? Parce que là aussi, je pense qu'il y a du potentiel.
2: Carrément. Par exemple, avec le frigo, il devient un assistant personnel. Certains modèles identifient leur contenu et du coup, génèrent automatiquement la liste des courses.
1: Ok, bonne nouvelle. Donc c'est fini, il manque du lait, mais personne l'a noté.
2: Oui, on oublie. Et le four aussi devient intelligent. Tu mets un plat, il reconnaît ce que c'est et il adapte la cuisson. C'est fou. Et puis si tu mets une pizza surgelée, il ne dit rien, enfin pas encore.
1: Donc même un ado peut réussir un gratin sans appeler papa-maman.
2: Oui, c'est l'idée. Rendre la cuisine plus simple, plus sûre et plus accessible.
1: Et le ménage alors ?
2: Alors là, c'est surprenant, il y a des robots aspirateurs qui deviennent enfin capables de monter les escaliers et ils nettoient les marches une par une.
1: Donc ils montent vraiment l'escalier ?
2: Oui, oui, ils montent les escaliers grâce à des roues articulées avec une IA de navigation 3D. Ça veut dire plus de zones oubliées et plus besoin de porter le robot à l'étage.
1: Ok, et dehors il se passe quoi ? Parce que tout le monde n'a pas un jardin.
2: Alors bonne remarque, justement l'IFA a présenté des solutions pour les balcons, les terrasses, les petits jardins. Capteur d'humidité pour les plantes, tondeuse autonome mini-format, grille connectée, etc.
1: Donc même les plantes qui meurent systématiquement pourraient survivre.
2: Je confirme, c'est ça le progrès. Ils ont installé un capteur qui t'envoie une alerte. Ta plante a soif. Alors là, si t'as pas compris la première fois, il te renvoie un message, il te dit « ta plante a très soif ». Et si ça continue, il va envoyer un message en disant « c'est un cactus, fais un effort ».
1: Ok, on va finir par se sentir jugé par des pots de fleurs. Comme à l'époque des Tamagotchi, finalement.
2: Oui, les fameux animaux virtuels. Mais pas de panique, c'est quand même un progrès et ça va devenir quand même un bras droit.
1: Ok, donc si je résume, la maison devient proactive. Ça veut dire qu'elle nous aide, elle corrige nos erreurs, elle anticipe nos besoins.
2: Oui, et elle fait ça de manière discrète, utile et familiale. Et là, c'est plus un gadget, on est dans l'assistant domestique qui améliore vraiment le quotidien.
1: Donc la maison devient la personne la plus organisée de la famille.
2: Et probablement la plus patiente aussi, elle ne râle pas, et comme c'est la version 2.0, elle n'est jamais fatiguée, et c'est un vrai plus. Allez, on vous laisse réfléchir à tous ces changements à venir, à la semaine prochaine.
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4: Bonjour tout le monde, nous sommes Camille
5: et Laura
6: et Loris.
4: Nous allons interviewer Amanda, une étudiante de l'école de santé des armées.
6: Pour commencer, pouvez-vous vous présenter en quelques mots ?
7: Bonjour, alors moi c'est Amanda, j'ai 21 ans, je viens de Savoie et je suis actuellement étudiante en médecine militaire à l'école de santé des armées.
5: Quels sont les métiers que vous vouliez faire lorsque vous étiez jeune fille ?
7: Eh bien en fait j'ai toujours voulu devenir médecin depuis toute petite, donc il n'y a jamais eu d'autres métiers en tête pour moi.
4: Depuis combien de temps étudiez-vous la médecine ?
7: Là je suis dans ma 4e année de médecine.
6: Depuis quand êtes-vous intéressée par ce domaine ?
7: Eh bien du coup j'ai toujours été intéressée par ce domaine. Je pense que ça vient de mon frère qui est porteur d'un handicap que je voulais soigner. Je ne peux malheureusement pas, mais cela m'a guidée vers le milieu de la médecine. Et puis bah, j'ai envie de me sentir utile, d'aider les autres, donc ça m'a toujours attirée.
5: Comment s'est passée votre préparation à ce métier lors de vos années de lycée ?
7: Bien, ces études sont réputées pour être exigeantes. Donc, j'ai toujours été assidue, j'ai toujours écouté en cours, pas mal travaillé régulièrement à la maison, toujours en gardant cet objectif en tête. Et puis, au lycée, j'ai choisi les spécialités du coup de maths, physique et SVT en première, puis de SVT, physique en terminale et maths complémentaires pour me préparer au mieux pour médecine.
4: Où avez-vous entendu parler de l'école de santé des armées ?
7: En troisième, on a participé avec mon collège à un carrefour des métiers. Donc c'est un lieu où plein de professionnels parlent de leur métier, nous les font découvrir. Et donc, à ce moment-là, nous, on devait remplir 3 feuilles sur 3 métiers différents. Et habitant dans une petite ville, il n'y avait pas beaucoup de métiers en lien avec la médecine. Donc j'ai rempli deux métiers. Et il n'y avait pas de troisième, mais il y avait des militaires dans cet espace. Donc je suis allée les voir par curiosité, pour parler avec eux. Et ils m'ont demandé si je voulais m'engager dans l'armée. Moi, je leur ai répondu que non, je voulais devenir médecin. Et à ce moment-là, ils m'ont expliqué qu'en fait, on pouvait être médecin et militaire et qu'il y avait une école qui formait justement les médecins militaires.
6: Pourquoi avez-vous choisi de passer par l'armée ?
7: Eh bien, j'aime beaucoup l'uniforme, la rigueur, la discipline. J'aime beaucoup la médecine aussi. Et de pouvoir allier les deux, c'était une évidence pour moi. J'avais envie aussi de servir mon pays tout en soignant. Donc, quoi de mieux que la médecine militaire ? L'armée offre de nombreuses perspectives de carrière. On peut travailler dans les régiments, on peut travailler dans les hôpitaux militaires, on peut partir en opération extérieure. Donc, ça fait beaucoup d'opportunités assez chouettes. Et puis, il y a l'esprit de cohésion, de camaraderie qu'il y a dans le côté militaire. Et le but, c'est que tout le monde réussisse et il y a beaucoup moins cet esprit de compétition. Donc, tout ça m'a attirée.
5: Mais qu'est-ce que l'école de santé des armées ?
7: Très bonne question. L'école de santé des armées, c'est une institution qui forme les futurs médecins, pharmaciens, militaires. Donc c'est une école qui offre un double cursus. Donc ça veut dire qu'on fait et de la médecine et du militaire en même temps. Et donc c'est une école qui prépare les médecins à exercer en France et aussi sur les théâtres d'opérations extérieures. Ils forment des praticiens qui sont capables d'intervenir dans des milieux qui sont extrêmement variés.
4: Où se situe votre école de médecine ?
7: Cette école se situe à Bron. En tout cas pour le côté militaire, là où on dort, et la médecine, on fait dans les facs civiles, donc à Lyon Sud et à Lyon Est.
6: En existe-t-il plusieurs en France ?
7: Et non, il n'y en a qu'une seule. À l'époque, il y en avait plusieurs, maintenant il n'y en a qu'une seule. Mais à Bron, il y a 2 écoles quand même, donc l'école de santé des armées, où on forme les médecins et les pharmaciens, et l'école du personnel paramédical des armées, où on forme les infirmiers militaires.
5: Quels sont les types de médecins formés dans votre établissement ?
7: Dans un premier temps, l'école forme uniquement des médecins généralistes, qu'on appelle les médecins des forces, qui travaillent du coup dans les régiments et qui sont en fait les médecins généralistes des soldats. Et dans un deuxième temps, on a la possibilité de devenir spécialiste en reprenant un petit peu des études pour devenir chirurgien, anesthésiste, etc.
4: Est-ce une école compliquée à intégrer ?
7: Un petit peu. Il y a un concours pendant l'année de terminale, donc il se déroule en deux parties. Il y a une première partie avec les écrits, qui ont lieu à peu près fin mars. Il y a 4 épreuves, du français, de l'anglais, et 2 épreuves au choix parmi maths, physique et SVT, en fonction des spécialités qu'on a prises en terminale. Suite à ça, il y a déjà un premier classement, on va dire, et une partie des élèves qui ont préparé le concours peuvent passer aux épreuves qu'on appelle orales. Donc, il y a du sport, donc la natation, du gainage, de la course à pied, et également un entretien de 30 minutes avec 4 personnes en face de nous. Et donc, le but de cet entretien, c'est d'évaluer nos motivations, notre compréhension du milieu militaire, de la médecine militaire, nos capacités d'expression, bien entendu. Et leur but, c'est vraiment d'essayer de nous connaître, de comprendre notre parcours, pourquoi on a envie d'entrer dans cette école, pourquoi on est intéressé. Ils évaluent un petit peu aussi notre culture générale, bien entendu. Et en fait, l'enjeu, ce n'est pas réellement de répondre parfaitement à toutes les questions. Moi-même, j'ai répondu pas à toutes les questions, j'ai fait des erreurs. Mais ils veulent surtout qu'on montre en fait notre curiosité, pourquoi on veut s'engager, notre engagement à entrer dans cette école, et aussi un petit peu notre capacité à garder le sang-froid. Donc, ce n'est pas facile. Ça demande un peu du travail régulier, une bonne préparation. Mais en se préparant bien, il n'y a pas de raison que ça ne passe pas. Et il y a à peu près entre 115 et 125 places par an, avec à peu près 1500 candidats qui préparent le concours. Et si jamais on ne réussit pas le concours une première fois, on peut le retenter autant de fois qu'on veut. Et il existe aussi le concours collatéral. C'est le concours qui permet d'entrer dans d'autres, enfin aux années supérieures de médecine. Par exemple, quelqu'un peut arriver à l'école de santé des armées en étant déjà en quatrième année de médecine. Donc ça laisse plusieurs chances pour entrer dans l'école.
4: Est-ce que vous avez réussi la première fois à passer toutes les épreuves ?
7: Oui, moi j'ai réussi du premier coup.
5: Que pensez-vous de la place de la femme dans l'armée ?
7: C'est une très bonne question. Moi je pense que la femme a toute sa place dans l'armée, autant que les hommes. On n'est pas moins forte, bien au contraire. Donc la femme a totalement sa place. Et la preuve, nous en tout cas dans l'école de santé des armées, nous avons la mixité. Il y a autant de femmes que d'hommes, voire presque un tout petit peu plus de femmes. Donc c'est vraiment très chouette. Et l'armée s'ouvre de plus en plus aux femmes, mais il y a de plus en plus de femmes, ce que je trouve vraiment très bien.
5: Quel type de professeur avez-vous ? Des médecins, des militaires ou simplement professeurs ?
7: Bien, nous avons les trois. Il y a des enseignants, en fait, surtout pendant la première année de médecine, qui nous aident à préparer le concours. Donc on a plusieurs matières, donc souvent il y a à peu près un professeur par matière ou pour deux matières qui vont ensemble. Et ils nous préparent pour le concours de première année. On a des sortes de petites évaluations toutes les semaines pour savoir si on comprend les cours, si on a bien révisé. Ils répondent à nos questions, ils nous font des petits TD. Voilà. Ensuite, nous avons des militaires parce que nous faisons des formations militaires. Donc pendant ces formations, des militaires nous encadrent et nous transmettent leur savoir. Et nous avons également des médecins militaires qui nous forment pendant toutes nos années d'études aux spécificités du métier de médecin militaire.
4: Il faut combien d'années d'études pour être militaire dans la santé et tout ça ?
7: Eh bien, les études sont... Le côté médical est le même que le civil. Donc, en fait, c'est minimum 10 ans pour être médecin généraliste.
4: Quelle est la différence entre les études de médecine traditionnelle et la médecine dans l'armée ?
7: Alors, le côté médical est identique. Donc, on est en cours avec les civils, on passe les mêmes examens, les mêmes concours, ça, c'est tout pareil. Et nous avons en plus une formation militaire et également de médecine militaire. On a différentes formations avant la première année de médecine, entre la première année et la deuxième année de médecine, pendant la troisième année, où là, on apprend le purement militaire, à marcher au pas, les champs militaires, à tirer, à vivre de manière rustique. Nous avons également des formations plus médecine militaire avec le sauvetage au combat, intervenir en milieu hostile. Nous avons également des conférences en deuxième et troisième année tous les mercredis soirs sur l'armée en général et également sur les spécificités de médecins militaires. Et enfin, nous vivons en internat tous ensemble de notre première à notre sixième année. Et nous avons des obligations militaires, bien entendu.
6: À quel type d'événement militaire avez-vous déjà participé ?
7: À pas mal d'événements militaires. Donc, il y a des cérémonies commémoratives, donc le 8 mai, le 11 novembre. Il y a des activités spécifiques. Il y a des cérémonies qui sont spécifiques à l'école. Donc, on a deux particulièrement. La cérémonie des épées, c'est la cérémonie quand on entre à l'école en première année. Parce que l'épée, c'est le signe de l'officier dans l'armée. Et donc, il y a une cérémonie où les sixième années, donc les plus vieux de l'école, donnent leur épée aux plus jeunes. Donc, c'est une cérémonie assez émouvante. Et il y a également le baptême de promotion qui a lieu en début de deuxième année de médecine, où les promotions prennent le nom d'un médecin militaire qui a fait de grandes choses. Et donc, on prend son nom. Pour un peu, comment dire, c'est en fait notre exemple qu'on va suivre tout au long de nos études et on va se rattacher à cette personne. Et donc il y a un baptême de promotion, une cérémonie où on nous donne ce nom. Ensuite, ma promotion, on a participé à la journée avec nos blessés à Lyon. C'est une journée qui avait lieu sur la place Bellecour à Lyon, ouverte à tout le monde, aux civils, où on avait créé des petits ateliers de brancardage pour les enfants avec un très gros nounours. On a apporté une partie du musée de l'école pour faire un peu découvrir l'histoire de l'école. On présentait bien entendu qui on était. Et il y avait un défi sportif parce que plusieurs unités militaires ont participé. Et l'école, notre promotion, nous avons gagné en parcourant 247 km en une heure.
6: Et est-ce que vous avez déjà participé au 14 juillet ?
7: Oui, absolument. L'été dernier, j'ai participé au 14 juillet.
5: Quelle préparation avez-vous suivi avant le défilé ou les commémorations que vous aviez faites ?
7: Pour les commémorations, on n'a pas spécialement de préparation. En fait, nos formations militaires nous préparent déjà à ça, donc on n'a pas plus de préparation spécifique. Mais pour le 14 juillet, il y a une très grosse préparation en amont, parce que c'est un événement qui est très important. Donc nous avons fait une première semaine de préparation à Fréjus, qui a permis aussi de créer un peu de continuer la cohésion au sein de notre promotion. Puis nous avons fait une semaine de préparation à l'école, et enfin une semaine de préparation à Paris, avec tous les autres défilants du 14 juillet. Donc la préparation, en fait, c'est apprendre à marcher au pas, donc d'être tous en rythme tous ensemble, de lever notre bras à la même hauteur, au même moment. Et donc nous avions une reconstitution de l'avenue à Satory. Et tous les matins, on se levait tôt et on défilait, on faisait des tours pour être le plus carré possible. Il y avait beaucoup de personnes autour de nous qui inspectaient tout ce qu'on faisait. Il y avait même des drones pour vraiment vérifier que tout soit parfait. Donc c'est une préparation qui est assez intense, qui est fatigante, mais qui est très enrichissante et qui permet de rencontrer de nombreuses personnes. Parce qu'une fois sur Paris, on vit tous au même endroit. Donc ça permet de rencontrer beaucoup de personnes et d'échanger avec les différents militaires de France.
4: Comment vous êtes-vous sentie lors du défilé ?
7: Je me suis sentie extrêmement chanceuse. C'est une opportunité que tous les militaires n'ont pas. Et moi, à 20 ans, j'ai pu défiler. Donc j'ai trouvé que c'était vraiment une très très grande chance. L'ambiance était incroyable, le public était très chaleureux, ils ont applaudi de tout le long du défilé. Et même après, quand les caméras ne filment plus, il y avait encore beaucoup de public, beaucoup d'applaudissements, beaucoup de remerciements. Donc je me suis sentie très fière, j'ai eu le sentiment d'être un peu importante et c'était très, très émouvant.
4: Quand est-ce que vous voyez votre famille ?
7: Très bonne question aussi. Alors en première année, on n'a pas trop le droit de sortir de l'école. On a ce qu'on appelle des permissions, ce qui nous permet de rentrer chez nous, à peu près un week-end toutes les 6 semaines lors de la première année. Et à partir de la deuxième année, on est un peu plus libre, entre guillemets. Et tous les week-ends, on peut rentrer chez nous si on veut. Et pendant les vacances universitaires, quand il y en a. Et l'été, quand on n'est pas en formation militaire.
6: Et est-ce que vous avez des secrets confidentiels à garder ?
7: Pour le moment, pas spécialement. Plus tard, oui. Mais du coup, vu que c'est confidentiel, j'en parlerai pas.
6: Que préférez-vous dans vos études ?
7: Alors moi, ce que je préfère dans mes études, c'est le fait d'apprendre tous les jours de nouvelles choses. Je suis quelqu'un qui est très curieuse et je trouve ça incroyable de tous les jours apprendre plein de nouvelles choses. Donc du coup, que ce soit pendant les cours, donc plutôt la théorie, et pendant les stages ou avec la pratique, où pareil, on m'apprend toujours et je trouve ça vraiment très enrichissant.
5: Trouvez-vous vos études difficiles ou assez faciles ?
7: Honnêtement, ce sont des études qui sont très difficiles. Elles sont réputées pour l'être et c'est vrai que tant qu'on n'est pas dans ces études, c'est difficile de s'en rendre compte. Donc c'est difficile parce qu'il y a beaucoup beaucoup de choses à apprendre en assez peu de temps. Mais c'est tellement passionnant que ça pose finalement pas de soucis. Il faut juste s'accrocher un petit peu et ça va.
4: Quelle activité aimez-vous pratiquer dans l'école en dehors des cours ?
7: Alors dans l'école, il y a plein d'activités qui nous sont proposées. Il y a beaucoup de clubs sportifs, foot, rugby, handball, volley, natation et j'en passe. Moi, j'ai fait partie de l'équipe de basket féminine en deuxième année et l'équipe de handball en troisième année. Cette année, je fais du sport en dehors de l'école. Il y a aussi beaucoup de clubs artistiques, donc chorale, orchestre, il y a une troupe de théâtre. Donc moi, je fais partie de l'orchestre de l'école, je suis violoniste. Et là, ça fait 2 ans que j'ai la présidence de l'orchestre. Donc, j'organise un petit peu les concerts que l'orchestre peut faire. Notamment, nous avons des concerts à Paris, au Val-de-Grâce et aux Invalides. Donc, voilà. Et ensuite, il y a différentes associations. Et moi, j'ai fait partie de l'association qui s'appelle Centaur du Soleil. C'est une association caritative qui fait des événements toute l'année. Donc, des ventes de crêpes, des ventes de chocolat, les ventes de roses pour la Saint-Valentin, qui permet de récolter des fonds pour des hôpitaux pédiatriques, pour la recherche contre le cancer et pour faire également des missions humanitaires auxquelles j'ai pu participer. Donc moi, je suis partie au Togo pour construire un dispensaire et pour faire de l'alphabétisation auprès des femmes.
4: C'est quoi ?
7: C'est là-bas, les femmes n'ont pas forcément accès à l'éducation, donc on faisait des cours aux femmes pour leur apprendre en fait l'alphabet, apprendre un petit peu à lire, à écrire, voilà.
6: Pourquoi vous trouvez-vous à Aubenas en ce moment ?
7: Alors, je me trouve à Aubenas pour un stage hospitalier. Dans les études, à partir de la 4e année, on fait 6 semaines de cours, 6 semaines de stage, 6 semaines de cours, 6 semaines de stage, etc. Et à chaque période de stage, on choisit un nouvel endroit. Donc on a pas mal de choix, donc de services à Lyon, mais également des services en périphérie de Lyon, dont Aubenas, pourquoi je suis ici. Et moi, en tant qu'étudiante en médecine militaire, j'ai accès aussi aux hôpitaux des armées. Donc là, j'ai été cet hiver à Paris, dans un hôpital des armées. Et également, nous pouvons faire nos stages dans les antennes médicales des armées.
5: Qu'apprenez-vous lors de vos stages à l'hôpital ?
7: Pendant les stages, on apprend vraiment la mise en pratique de nos connaissances théoriques. Donc on va apprendre à reconnaître les pathologies, comment les prendre en charge, quel examen il faut faire. On apprend à faire des gestes, par exemple les sutures. On apprend également le relationnel auprès des patients, parce que c'est quelque chose qui est très important. Et donc tout ça, ça nous permet de gagner en expérience pour après, plus tard, pouvoir soigner.
5: Mais est-ce que vous avez déjà fait ça sur un vrai patient ou c'était que des entraînements ?
7: Alors nous avons des entraînements sur des mannequins. Avec la fac, et une fois en stage, nous sommes avec les patients. Bien sûr, nous sommes doublés par des médecins seniors, on appelle, mais du coup, on s'exerce sur de vrais patients, bien entendu, en ne prenant pas de risques quand nous sommes capables de le faire.
4: Vous n'avez pas peur des blessures, tout ça ? Ça vous choque, tout ça ?
7: Non, on n'a pas peur. Après, ça s'apprend. C'est pas forcément inné pour tout le monde, mais à force d'en voir, ça devient notre quotidien. C'est une question d'habitude.
4: Nous arrivons malheureusement à la fin de cette interview.
6: Nous terminons bien évidemment par la question traditionnelle. Que pensez-vous des radios en milieu scolaire comme InfoRC
7: Alors, je trouve que c'est une excellente initiative. Ça donne la possibilité de s'exprimer, de développer les compétences en communication, de développer sa créativité. Je pense que ça vous permet aussi de travailler en équipe, de gagner de l'autonomie. Et je trouve cela vraiment super pour l'apprentissage des médias et de l'information, qui je pense est essentiel aujourd'hui pour démêler le vrai du faux.
5: Merci beaucoup Amanda d'avoir accepté notre invitation.
7: Avec plaisir.
0: Au revoir et à bientôt pour de nouvelles aventures sur le 88.6 et le 97.2.
7: Au revoir.
5: Au revoir. Et à bientôt.
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2: 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Dans ce livre, nous suivons 4 jeunes étudiants qui vont vivre une folle aventure. J'ai beaucoup aimé la découverte de toutes les explications que nous offre ce livre. C'était immersif et intéressant. Nécropolis, c'est une cité des morts. C'est immense, cette immense région est donc organisée pour que nul défunt n'importe les citoyens, bien à l'abri de sa muraille et de ses 4 tours qui font office de mirador et de ses gardiens.
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6: Eh bien, ma foi, c'est des radios que j'écoute, qui m'arrivent d'écouter. Donc, je trouve ça très varié. Vos interviews sont très variées, les thèmes abordés sont très variés, ça se passe dans une ambiance sympathique. Et moi, je trouve ça très bien. Et merci d'ailleurs de nous avoir invités.
7: Oui, effectivement, je confirme ce qu'a dit Philippe. C'est intéressant dans la mesure où vous allez discuter de beaucoup de thèmes. Et ça, c'est important, ça ouvre plein d'horizons à des personnes qui n'oseraient pas prendre la parole autrement.
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0: Tout de suite sur notre antenne, il est temps de retrouver les journalistes de la Radio du Monde, Radio France Internationale, pour notre décrochage quotidien.
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2: Antoine Galen.
1: À la une, de nouvelles élections régionales en Allemagne. 2 semaines après la victoire du parti d'extrême droite en Saxe-Anhalt, les électeurs sont appelés aux urnes à Berlin et dans la région de Mecklembourg. Reportage dans un bureau de vote en début de journal. C'était il y a 4 ans en Iran, le début du mouvement Femmes, Vie, Liberté. Manifestation après la mort de Mahsa Amini suite à son arrestation pour port incorrect du voile islamique. Aujourd'hui, la mobilisation continue, de plus en plus de femmes font tomber le voile et enfourchent leur moto. Dans ce journal, nous serons également en Bolivie où le prix du diesel a été multiplié par 2 ce week-end. Le président Rodrigo Paz a annoncé la fin de la subvention pour ce carburant. Pour les automobilistes, c'est la douche froide. Et puis, il n'était pas au micro de France Inter ce matin. Hier, Charles Sapin a annoncé la suppression de son édito hebdomadaire. L'arrivée de l'éditorialiste d'extrême droite était largement contestée en interne. Cette décision a fait réagir l'échiquier politique, vous l'entendrez. C'est un scrutin à haut risque pour le chancelier Friedrich Merz. En Allemagne, près de 4 millions d'électeurs sont appelés aux urnes aujourd'hui. Élection régionale à Berlin et dans la région du Mecklembourg. Dans la ville de Schwerin, un coup d'à-coude entre l'extrême droite et les sociaux-démocrates est attendu. Reportage de notre correspondant Pascal Thibault.
3: Il fait beau ce matin à Schwerin et les électeurs viennent voter à l'école Heinrich Heine. Pour plusieurs personnes interrogées, l'essentiel ce dimanche est avant tout de voter contre l'AfD pour éviter une trop forte domination de l'extrême droite, créditée de 37% dans les derniers sondages.
4: Je veux que le Mecklembourg reste démocratique et c'est ce que je voulais exprimer par mon vote aujourd'hui.
3: Cette autre électrice a aussi voté contre l'AfD tout en comprenant les raisons de ce vote.
5: Je peux comprendre leur frustration car beaucoup de choses ne fonctionnent pas dans ce pays.
3: Ce monsieur est un peu pressé mais il ne résiste pas au micro tendu pour exprimer toute la colère accumulée contre les responsables politiques dont le chancelier Merz.
6: Toutes ces canailles doivent dégager. Ça fait 30 ans qu'ils bricolent sans résultat. Angela Merkel était contre Merz. Elle avait compris qu'il n'était qu'un idiot.
3: La politique nationale est aussi dans les têtes des électeurs. Les scrutins de ce dimanche pourraient décider de l'avenir de Friedrich Merz. Cette électrice est aussi venue soutenir le chancelier.
7: Son départ serait une catastrophe. Il a fait beaucoup d'erreurs. Certaines étaient inévitables. J'aimerais qu'il reste en place.
3: Cette retraitée dit parfois avoir presque pitié du chancelier, très impopulaire.
8: Il promet et promet, mais rien ne se passe. Il n'est pas le bon, mais qui peut le remplacer ?
3: Alors que les spéculations sur un remplacement du chancelier abondent, l'absence d'un ersatz crédible joue en sa faveur. Pascal Thibault, Schwerin, RFI.
1: Et les résultats sont attendus vers 18h, heure de Paris, 16h, temps universel. Ça vote aussi en Russie, dernier jour des élections législatives, les premières depuis l'invasion de l'Ukraine en février 2022. 450 sièges de la Douma doivent être renouvelés. Un scrutin qui se déroule aussi en Crimée annexée et dans les régions contrôlées par la Russie en Ukraine. Donetsk, Luhansk, Zaporijja et Kherson. Élections sans suspense, le parti de Vladimir Poutine est le grand favori. Direction l'Iran, cette semaine marquait les 4 ans de la mort de Mahsa Amini, cette jeune kurde iranienne décédée à Téhéran après son arrestation pour port incorrect du voile islamique. Ce drame avait engendré le mouvement Femmes, Vie, Liberté, mouvement sévèrement réprimé. Et 4 ans plus tard, Amnesty International accuse les autorités iraniennes d'avoir commis des crimes contre l'humanité, meurtres, actes de torture, viols et disparitions forcées. L'ONG a identifié au moins 377 victimes. Aujourd'hui, la mobilisation continue. De plus en plus de femmes font tomber le voile et n'hésitent pas à se déplacer en moto. Correspondance de Siavosh Ghazi à Téhéran.
9: L'Iran compte 12 millions de motos, mais la nouveauté vient d'ailleurs. Selon les médias iraniens, quelques 600 000 motos ou scooters ont été vendus aux femmes au cours des 2 dernières années. Une véritable révolution culturelle qui s'est accélérée depuis la fin de la guerre de 40 jours à la mi-avril. Pour Leila, qui roule en moto depuis un an, l'expérience est unique.
10: Pour moi, c'est très surprenant. Je m'attendais à avoir des remarques, des taquineries. Mais depuis un an que je roule en moto, mon seul problème, c'est que je n'ai pas de permis. Tous les gens que je croise m'encouragent. Non seulement moi, mais toutes les filles qui roulent en moto et ont rendu la ville plus belle. C'est très attirant d'avoir ce sentiment. Tout le monde t'encourage. C'est comme si c'était un projet commun et chacun fait sa part de travail.
9: Les autorités ont annoncé qu'il n'y avait aucun empêchement pour délivrer des permis aux femmes, ce qui pourrait les protéger en cas d'accident. Cette évolution est visible partout, y compris dans les villes religieuses comme Qom ou Mashhad, où on voit des femmes en moto, ou encore des villes conservatrices sur le plan culturel. Siavosh Kiazi, Téhéran RFI.
1: Retour express à la Maison Blanche pour Donald Trump. Le président américain a écourté son week-end à Camp David. Un départ précipité tandis que les États-Unis redoutent une escalade rapide au Moyen-Orient et plus particulièrement en Arabie Saoudite. Hier, les rebelles houthis du Yémen ont visé la capitale saoudienne, Riyad. Une première depuis plusieurs mois. De fortes explosions ont retenti et un réservoir de carburant a été aperçu en feu près de l'aéroport. Cela faisait 40 ans que la Bolivie n'avait pas connu une telle crise économique, à tel point que le président Rodrigo Paz a annoncé vendredi soir la fin de la subvention au diesel. Elle existait pourtant depuis de nombreuses années, une mesure qui arrive après la validation par le Parlement bolivien d'un accord avec le FMI qui prévoit d'importantes coupes budgétaires. Pour la population bolivienne, c'est l'inquiétude car ce week-end, le prix du diesel a été multiplié par deux. Reportage de Nils Sabin dans une station essence de La Paz.
11: À la station-service Tupac Katari, l'inquiétude règne chez les automobilistes qui attendent pour faire le plein. Andrés est conducteur de taxi et il a du mal à comprendre la décision du gouvernement.
12: Ça inquiète beaucoup de familles. Je ne sais pas vraiment où on va. Le gouvernement fait porter à la population tous les problèmes auxquels il est confronté.
11: Isabelle conduit également un taxi qui ne roule pas au diesel, mais elle est tout de même convaincue que toute la population sera affectée par la fin de la subvention.
13: Si le prix du carburant, quel qu'il soit, augmente, tout va coûter plus cher. Les produits de base, le transport et les coûts de production.
11: Le gouvernement a également annoncé différentes mesures pour soutenir les secteurs les plus affectés par la hausse du prix du diesel. Réduction d'impôts, prêts bancaires plus faciles à obtenir pour les entreprises ou encore aide monétaire de quelques dizaines d'euros pour les secteurs défavorisés. Pour Alex, c'est largement insuffisant.
14: C'est comme un petit pansement sur une hémorragie ou sur une blessure importante. Ça va nous aider une semaine, un mois, tout au plus.
11: Cette semaine, le Parlement a également voté la prolongation de l'état d'exception pour 90 jours. Celui-ci permet notamment au président de déployer l'armée en cas de blocage de route et de mouvement social important. Nils Sabin, La Paz, RFI.
1: Et le litre de gasoil qui atteint aussi des sommets en France, 2,41 € le litre, c'est un record. Sur les réseaux sociaux, 8 ans après le mouvement des Gilets jaunes, les appels à manifester le 17 octobre prochain se multiplient. Après deux éditos, Charles Sapin quitte déjà France Inter. Le directeur adjoint de Valeurs Actuelles, magazine condamné pour injures à caractère raciste, a annoncé la suppression de son édito hebdomadaire. Radio France lui a proposé un aménagement sous la forme d'un débat, proposition qu'il a décliné dans un contexte de fronde syndicale en interne. Raphaël Delvolvé, la décision du service public s'invite dans la campagne présidentielle car la droite et l'extrême droite ont affiché leur soutien à Charles Sapin.
15: L'affaire avait tout pour relancer le débat tenace sur la pluralité dans l'audiovisuel public français, régulièrement accusé par la droite de pencher à gauche. La candidate du RN, Marine Le Pen, reprend le refrain parlant d'un détournement de l'argent du contribuable pour servir certains camps et dénonçant, je cite, « une chasse à l'homme de la gauche contre Charles Sapin ». Le journaliste de Valeurs Actuelles a aussi pour avocat le candidat des LR Bruno Retailleau. Il dénonce un petit théâtre antifasciste financé par l'impôt des Français. Dans ces mêmes camps politiques, d'autres élus n'hésitent d'ailleurs pas à parler de censure. Évidemment, à gauche, la tonalité n'est pas la même. On soutenait depuis le début les syndicats de Radio France. Et si aucun candidat déclaré n'a pris publiquement position, le haut responsable des Insoumis, Manuel Bompard, s'est félicité de la fin de l'édito. De quoi faire du cas Charles Sapin un sujet récurrent de la campagne présidentielle en pleine offensive de l'extrême droite qui exige régulièrement de l'audiovisuel public du pluralisme et demande parfois sa privatisation partielle ou totale.
1: Raphaël Delvolvé, c'est la fin de ce journal. Merci à vous de l'avoir suivi. RFI midi bientôt passé de 10 minutes ici à Paris, 10h10 en temps universel.
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1: Dans cette nouvelle rubrique, vous trouverez une initiation à la cueillette, une invitation à découvrir et connaître ces voisines discrètes que sont les plantes sauvages, une incitation à vous balader à leur recherche. Toutes les plantes qui figureront dans cette rubrique sont des plantes sauvages, locales, de saison, comestibles et médicinales. Et en ce moment, c'est les derniers jours pour cueillir les fruits du sureau noir. Ce sont des grappes de baignoire qui pendent à maturité. Au printemps, les fleurs hermaphrodites de sureau sont des ombelles bien repérables quand elles sont bien développées. Le sureau est donc auto-fertile. Et en septembre, c'est le moment de cueillir les fruits. Des baignoires donc. Elles contiennent des anthocyanosides, des flavonoïdes, des vitamines et des antioxydants. Elles sont donc très utiles pour soutenir les défenses immunitaires face à l'arrivée du froid. Elles sont également efficaces en cas de maladies infectieuses. Elles ont des propriétés antivirales et favorisent l'accompagnement de la fièvre en activant la sécrétion de la transpiration et l'élimination des toxines. Attention, elles ne sont comestibles qu'après cuisson. Et le mieux pour révéler toutes leurs propriétés, c'est de les consommer en sirop. Facile à réaliser, faites-les cuire dans l'eau à feu doux en ajoutant du sucre ou du miel. Concernant la cueillette sauvage en général, faites attention à cueillir vos plantes à plus de 50 cm du sol pour éviter toute contamination par les déjections des animaux ou dans le cas contraire, pensez à les faire cuire. On a compris que pour les fruits de sureau, la cuisson est nécessaire dans tous les cas. Et utilisez vos cinq sens pour identifier les plantes. Et si vous avez un doute, rendez-vous dans votre pharmacie où l'on pourra sûrement vous informer. Faites aussi attention à ne pas cueillir les plantes qui ne sont pas présentes en abondance. Laissez toujours les trois quarts d'une population. L'idée, c'est de préserver leur vie, tout comme la vôtre.
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1: Et on écoute le titre « À la faveur de l'automne »

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1: Il est l'heure de retrouver notre rubrique Le Jeu de la Semaine, une rubrique que nous réalisons en partenariat avec la boutique Le Point Jeu, Aubenas. Comme chaque semaine, je me suis rendue sur place pour découvrir un nouveau jeu de société avec Olivier, le ludicaire de la boutique.
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1: Olivier, bonjour. Alors aujourd'hui, tu vas nous parler du jeu La Cour de Versailles.
3: Bonjour. Donc ouais, je vous présente La Cour de Versailles. C'est un jeu de Léo Blandin. Donc c'est un ancien albenacien, un ancien ardéchois. Donc c'est pour ça que là, on aime bien ces jeux. Et illustré par Virginie Vénigier. Et dans les illustrations, ils sont allés chercher également tout un tas de peintures de l'époque. Parce que comme tu peux le voir, en fait, chaque carte va représenter des nobles qui étaient présents à la Cour de Versailles.
1: La Cour de Versailles est un jeu de draft et de collection historique qui se déroule à l'époque de Louis XIV. Dans ce jeu, vous incarnerez un ou une jeune noble qui arrive à Versailles.
3: Toutes les cartes sont différentes, ça représente un bon paquet de monde. Et d'ailleurs, dans la boîte de jeu, on retrouve même un petit livret qui va représenter donc toutes les cartes présentes dans le jeu. Donc il y a une cinquantaine de personnages différents.
1: Avec des petites bios.
3: Ouais, c'est ça, on va avoir la bio de chacun. Parce que très honnêtement, quand j'ai joué la première fois, on en connaît 3-4.
1: J'ai vu Jean de la Fontaine.
3: Ouais, voilà, on va avoir des valeurs sûres, mais il y en a beaucoup qu'on ne connaît pas du tout. Quoi. Et puis surtout, ces gens-là avaient des interactions entre eux qu'on retrouve dans le jeu. Et donc le petit livret nous permet de comprendre un peu le pourquoi du comment. La Cour de Versailles, c'est un jeu de 2 à 5 joueurs à partir de 12 ans, donc on va dire à partir du collège quand même, pour des parties d'une vingtaine de minutes. On est sur un jeu qui a un petit quelque chose de château combo, un jeu qui est sorti récemment et qui marche très bien. C'est-à-dire que là, dans celui-ci, on va jouer 9 cartes dans sa partie et à l'issue des 9 tours, on va décompter les points. Qui va se passer, c'est que au début les cartes on les a en main et donc on va faire ce qu'on appelle un draft dans le jeu de société, c'est à dire que je regarde ma main, je choisis une carte, tout le monde fait ça en même temps, donc voilà, j'ai ma main de carte, je choisis le personnage qui m'intéresse, tout le monde fait ça. Une fois qu'on a fait ça, on révèle la carte que l'on a jouée. Donc au début, on va poser une seule carte au centre de la table. Tour après tour, on va venir poser des cartes orthogonalement à celles déjà existantes, jusqu'à faire un carré de 3 par 3.
1: Donc chaque joueur a son propre carré.
3: Chaque joueur va avoir son propre carré, exactement. Donc je choisis ma carte et tout mon paquet, je le file au joueur de gauche. Et ça va tourner comme ça au fur et à mesure de la partie. Donc en fonction du nombre de joueurs présents autour de la table, je vais revoir passer mon paquet. Peut-être une fois, deux fois, trois fois, ça va dépendre de la configuration.
1: Votre but est d'intégrer la cour du roi et d'avoir la plus grande renommée en élargissant votre cercle d'amis à des personnages de plus en plus haut placés. Ainsi, vous parviendrez sûrement à obtenir les faveurs de Louis XIV. Il vous faudra donc bien choisir vos personnages et les placer correctement sur votre plateau pour gagner un maximum de points.
3: Sur les cartes, on va retrouver donc de magnifiques portraits d'époque, de tous ces personnages-là. Donc là, par exemple, on a Marianne de Bavière. Je sais qu'elle va me rapporter 4 points en fin de partie. Et je vais avoir un petit texte qui va me donner des informations sur le pouvoir particulier de cette carte. Donc elle, on me dit qu'elle va marquer plus 1 si cette carte n'est pas au centre de mon cercle. Donc voilà, si j'arrive à la mettre autour, j'ai marqué des points en plus. Et c'est là où on va retrouver tout le petit côté historique, c'est qu'on va avoir des gens qui ne s'aimaient pas, par exemple. Donc si on les a les deux, ça n'a pas marché.
1: Ça nous fait perdre des points.
3: Ouais, c'est ça. Par exemple, pour les courtisanes, si j'ai Louis XIV et une courtisane, tout va bien. Si j'en ai deux, les courtisanes vont me rapporter moins de points, etc. Donc on va avoir toute cette mécanique-là où dans le choix des cartes qu'on va devoir faire, il va falloir faire attention à comment elles vont interagir les unes aux autres. Comment elles vont rapporter des points elles-mêmes et puis comment elles vont se comporter avec les autres, quoi. On va retrouver également des petits icônes sur les cartes qui vont représenter voilà, différents domaines, le domaine artistique, les scientifiques, les courtisanes, etc., etc. Et ça, ce sont des icônes en fait, qui vont intervenir au cours de la partie, trois fois au cours de la partie. Et c'est des mécaniques de majorité qui vont permettre d'aller récupérer d'autres personnages un peu plus importants dans la cour de Versailles.
1: D'autres personnages donc, qui seront dans la pioche à côté.
3: Qui sont à côté, qui ne sont pas dans la pioche, mais qui seront à côté.
1: Ok.
3: Voilà, c'est un jeu assez tactique, pas spécialement facile à prendre en main sur les premières parties. C'est pour ça qu'on est sur à partir de 12 ans, parce qu'il y a quand même un peu de texte à lire avec les cartes. Chaque carte est unique, donc il n'y a pas deux cartes identiques, elles sont toutes différentes, et chacune va avoir une façon propre de rapporter des points et de comboter, de réagir avec d'autres cartes.
1: Donc c'est mieux de connaître un petit peu les personnages et les cartes. S'habituer.
3: Ouais, c'est ça. Ça veut dire que les premières parties, c'est des parties assez studieuses. C'est-à-dire que tout le monde passe beaucoup de temps à lire ses cartes, à voir, à comprendre. Mais comme dans la plupart des jeux de combo, hein, au début, on découvre le jeu. Mais une fois qu'on a fait 2-3, c'est vachement plus fluide et vachement plus souple.
1: Pourquoi tu le conseillerais, toi, ce jeu ?
3: Voilà. Déjà, c'est du copinage gratuit. Hein. Mmh. Voilà, Léo, c'est un copain, c'est Chèvre Édition. Ils ont déjà fait pas mal de jeux et qui sont assez, assez chouettes.
1: C'est lui qui spécialise dans les jeux historiques ?
3: Non.
1: Non, c'est pas,
3: non, c'est pas eux. Non, lui, il a fait Saline, il a fait Dans les cordes. Donc, ils ont fait un jeu sur les marais salants. Ils ont fait un jeu sur la boxe d'avant-guerre. Ils ont fait un jeu. Là, ils vont faire leur prochain. Ça va être sur l'exposition universelle à Paris. Enfin, voilà. C'est toujours un peu des univers aussi un peu historiques, mais voilà, pas comme propose Chakos. Donc voilà. Mais après, le jeu est très bon. Ces petites mécaniques de combo. Une fois qu'on a passé la difficulté de la première partie, qui demande un peu de lecture, il est vraiment vraiment sympa, quoi.
1: La cour de Versailles, c'est un jeu de cartes, de draft, de placement, de combinaison collection et de majorité. La mise en place est rapide, tout comme la transmission des règles du jeu. Vous avez 9 tours de jeu pour construire votre tableau de cartes en 3x3 pour marquer le plus de points d'influence en fonction des personnages que vous avez intégrés dans votre cercle. Des parties rapides, donc très plaisantes, plusieurs combos possibles et faciles à prendre en main. Mention spéciale pour le livret historique qui permet d'en apprendre plus sur chaque personnage.
3: Donc voilà, petit format, petite boîte. On est sur un petit budget, quoi.
1: Donc la cour de Versailles.
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7: Les SISM, semaines d'information en santé mentale, se dérouleront comme chaque année en octobre. Pour notre santé mentale, ouvrons-nous à l'art. C'est le thème national de l'édition 2026. Sur notre territoire, c'est organisé par le réseau Santé Mentale Sud-Ardèche. Plusieurs rendez-vous sont proposés au public entre le 5 et le 16 octobre à Aubenas, au cinéma Le Navire, sur la grande place du Champ de Mars à l'Agora, dans le centre-ville d'Aubenas, à la médiathèque Jean Ferrat, au centre hospitalier d'Aubenas, et aussi sur les ondes du 88.6, avec des émissions et des sélections musicales dédiées, créées et chroniquées par des jeunes engagés autour des questions de santé mentale. Cette semaine, ce sont les jeunes accompagnés par l'association Bethany et les lycéens et lycéennes du lycée agricole qui se sont rencontrés dans les studios de la radio Info RC pour préparer les émissions, les flash infos et les chroniques musicales que nous diffuserons en octobre. Et voici déjà un avant-goût de ces créations foisonnantes.
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0: choisi car elle donne confiance, elle redonne confiance aux gens. Parce que voilà, ça veut dire en gros, si je traduis les paroles en français, ça veut dire que je suis assez bien. Voilà quoi.
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0: Nous, les élèves du lycée agricole, et nous, les jeunes de Béthany, nous nous sommes rassemblés pour vous parler de la santé mentale en musique. Nous avons aussi choisi des morceaux que nous aimions, des chansons qui cassent les clichés sur la santé mentale, des chansons qui peuvent aider dans les moments difficiles, et ça va résonner sur le 88.6.
1: 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J'ai choisi cette musique car elle me fait penser à une personne qui compte beaucoup pour moi.

0: J'aime bien cette musique, Monsieur, Madame. Elle me fait penser à ce que je vis et ce que j'ai vécu.
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0: La musique que j'ai choisie s'appelle Stromae Formidable. Quand j'écoute cette musique, je me sens bien, je repense à plein de moments avec mes amis.
1: À l'occasion des semaines d'information en santé mentale, le réseau Santé Mentale Sud-Ardèche s'est mobilisé pour vous proposer une playlist musicale dédiée sur la radio Info RC. Vous retrouverez tous ces morceaux dans leur intégralité sur notre antenne du 5 au 15 octobre. Yael ont aussi créé un teaser de sensibilisation qui sera diffusé sur nos ondes ainsi qu'au cinéma Le Navire à Aubenas. Et ça ressemblera à ça.
2: Pour ma santé mentale, j'écoute de la musique.
3: Pour ma santé mentale, je dessine.
4: Pour ma santé mentale, je joue à la play, je boxe et j'aime voyager.
5: Pour ma santé mentale, je vois des gens heureux.
0: Pour ma santé mentale, le sport et les loisirs me font du bien.
6: Pour ma santé mentale, je pleure un bon coup.
7: Pour ma santé mentale, je m'évade pour mieux rebondir.
8: Pour ma santé mentale, je fais du sport.
9: Pour ma santé mentale, je m'investis dans une association.
10: Pour ma santé mentale, je chante et je danse.
11: Pour ma santé mentale, je demande du soutien.
12: Pour ma santé mentale, je jardine et je mets les mains dans la terre.
13: Pour ma santé mentale, je vais dans la nature et j'écoute les oiseaux.
14: Pour ma santé mentale, je joue à des jeux de société.
15: Pour ma santé mentale, je bricole avec mes mains.
16: Pour ma santé mentale, je vais au cinéma et vois des expos.
17: Pour ma santé mentale, j'écoute mes émotions.
1: Ces voix résonneront dans les salles de votre cinéma Le Navire à Aubenas, entre le 5 et le 16 octobre, pour sensibiliser le grand public. Elles seront accompagnées d'œuvres picturales créées par les membres du réseau Santé Mentale Sud-Ardèche et projetées sur grand écran pour l'occasion. Vous êtes invités
18: au cinéma Le Navire, le 5 octobre à 19h, film en roue libre.
1: Vous êtes invité à venir pour voir le film et à participer ensuite, si vous le souhaitez bien sûr, à un échange qui suivra le film. Et c'est d'ailleurs toujours au cinéma Le Navire que vous pourrez voir
18: du 5 au 13 octobre, exposition photo qui s'appelle D'autres clichés sur la santé mentale.
1: Et un des temps forts de ces semaines de sensibilisation, ça se passe
19: à l'Agora Place du Champ de Mars dans le centre de Aubenas le 7 octobre 2026 de 14h à 17h.
20: Vous retrouverez une scène ouverte et animation.
1: Et enfin, la clôture des sismes.
21: À la médiathèque, le 15 octobre. Qu'est-ce que la santé mentale?
22: De 17h15 à 18h, présentation des services du département.
21: De 18h à 19h50, projection du film documentaire « Sur la Daman » de Nicolas Philibert.
23: C'est à vous le matériel?
24: Oui.
23: Vous avez une voiture pour trimballer tout ça?
25: Parce que j'ai pris un traitement très fort, que je ne désire pas, que je peux tenir un dialogue avec vous, Guillaume. Sinon, je me prends pour Jésus, moi.
26: Bah, c'est bloqué dans la tête, toujours les mêmes délires, les mêmes choses.
27: Personne n'est parfait. Personne n'est parfait.
28: Alors, je m'appelle Sabine Berlière, je suis psychiatre.
23: Hein, je serais contente à votre place.
28: Je voulais vous dire que je suis très contente d'arriver sur le bateau.
1: Le documentaire sur l'Adamant de Nicolas Philibert sera projeté le jeudi 15 octobre à la médiathèque Jean Ferrat à Aubenas à 18h. Il sera suivi
22: de 19h50 à 21h, débat autour du film et de la santé mentale.
1: Certains de ces rendez-vous seront l'occasion pour les résidents et résidentes du foyer d'hébergement des Chênes Verts de Ruons d'aller à la rencontre du public albenacien, micro en main. Alors restez bien sur les ondes du 88.6 pour retrouver tous leurs reportages et micro-trottoirs. Rendez-vous dans quelques semaines, en octobre 2026. Et en attendant, je vous propose de réécouter l'émission qui avait été créée l'année dernière pour les sismes 2025.
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1: Réparons le lien social, c'était le thème de l'édition 2025 à l'échelle nationale des sismes. Alors, comment répare-t-on le lien social?
34: Au sisme, qui est un événement sur la santé mentale, voulez-vous répondre bien à quelques questions? Ça sera enregistré et posté sur Info RC d'ici une semaine ou deux.
35: Très bien, très bien.
34: Voulez-vous rester anonyme ou vous présenter?
0: Je m'appelle Stéphane.
34: Comment avez-vous entendu parler de cet événement, les séismes?
0: J'ai été informé par mail par rapport à mon travail qu'il y avait ceci aujourd'hui, et donc nous avons profité de cet événement pour venir avec un petit groupe et prendre connaissance de tout ce qui était, toutes les activités qui étaient mises en place et de tout ce qui était possible d'attraper comme renseignement. Je vois qu'il y a certains stades, il y a des QR codes, on peut flasher dessus, ça nous donne des adresses, ça nous envoie sur les sites internet, c'est très bien. Et là, on vient de participer à un conte, une histoire sur la santé mentale, avec quelques comparaisons, mais je ne veux pas vous en dire plus, sinon vous n'irez pas le faire. Mais j'ai trouvé ça très bien. Et du coup, je continuais de errer de stand en stand pour avoir plusieurs multiples informations.
2: C'est parti.
3: Pouvez-vous vous présenter, s'il vous plaît?
4: Oui, bien sûr. Je suis Anne-Lise Méjean, je suis psychologue à l'IME Les Jardins de Tisserin, à l'association Béthanie à Chassy.
3: Quel stand vous présentez-vous?
4: Donc, avec Laura du CIDFF et Virginie du SAMHSA, on présente un stand qui s'appelle Un pas vers l'autre. On propose plusieurs activités, un mot fléché sur la santé mentale, un jeu de coopération pour apprendre à résoudre ensemble des problèmes et un atelier dans lequel on doit se mettre à la place de certains personnages pour travailler sur les discriminations et les représentations sociales.
3: Avez-vous eu du monde?
4: Alors, on a pu faire un atelier ce matin et cet après-midi, mais il y a un peu moins de monde que l'année dernière. Je pense qu'on n'a pas assez communiqué, mais il y a quand même un petit peu de monde.
3: Bonjour.
5: Bonjour.
3: Pouvez-vous vous présenter, s'il vous plaît?
5: Oui, alors moi je suis Delphine Elbling, je suis art thérapeute et artisane de liens sur Aubenas et les alentours. Et ce qui m'anime, c'est tout ce qui permet aux gens de créer, tisser, retrouver du lien entre eux.
3: Quel stand vous présentez-vous aujourd'hui?
5: Alors aujourd'hui, pour la journée sur la santé mentale, j'ai apporté le métier à tisser des liens, qui est un métier à tisser géant, de mètres de haut, nomade, que je déplace d'événement en événement pour inviter les gens à tisser des liens au sens propre comme au sens figuré.
3: Avez-vous eu du monde?
5: Oui, on a eu beaucoup de monde sur cette journée et ça continue encore. On a un magnifique temps qui nous aide bien et de très très belles rencontres sur cette journée-là.
6: Alors bonjour, je m'appelle Ray Avraham et je travaille pour la ville d'Aubenas.
3: Quel stand animez-vous?
6: Alors j'anime pas un stand particulièrement, mais j'organise tous les mercredis après-midi ce qu'on appelle les animations urbaines. Donc aujourd'hui, il y a un atelier poterie. Et parallèlement à ça, il y a la journée de sensibilisation à la santé mentale.
7: Bonjour, moi je suis Yolène, je suis salariée dans l'association Les Recyclards, qui est une recyclerie qui se situe à Uzère et qui accueille le Ripper Café une fois par mois, le troisième jeudi de chaque mois. Et donc on vient aujourd'hui ici pour faire un peu la promotion du Ripper Café, pour encourager les gens à venir à ce Ripper Café.
3: Avez-vous eu du monde?
7: Alors nous on est arrivé qu'en début d'après-midi, donc pour l'instant on n'a pas eu grand monde. Donc là on va être plus sur de la sensibilisation. En fait nous ce qu'on encourage à faire c'est de venir avec les petits objets à réparer. Ce qui peut ne pas fonctionner chez nous, c'est-à-dire, je sais pas, un grille-pain, une bouilloire, etc. Et au lieu de la jeter quand elle ne fonctionne pas, l'idée, c'est d'encourager les gens à bidouiller, ouvrir sa bouilloire, ouvrir son grille-pain et essayer de le réparer, et ça grâce à des bénévoles. Et donc là, on avait encouragé les gens à venir avec les objets, mais parfois c'est un peu difficile au niveau de la communication. Donc là, ce qu'on fait, c'est surtout de la sensibilisation, pour dire aux gens quand est-ce que c'est nos prochains événements, notre prochain Ripper Café. Donc là, on fait plutôt de la sensibilisation que vraiment de l'action. Donc on n'a pas eu grand monde, mais on informe plutôt pas mal. Donc c'est chouette, c'est un bel événement.
3: Pouvez-vous vous présenter?
8: Oui, je m'appelle Marilyn. Alors, je suis vannière d'art, donc je fabrique des objets en osier, décoratifs, avec la technique du nid d'oiseau.
3: Comment vous avez entendu parler de l'événement?
8: Sur Facebook, et puis je suis venue soutenir l'ami qui anime l'atelier Tisser des liens.
9: Oui, bonjour, donc Romain Cazel, je suis salarié au rugby club Aubenas Vals et je suis chargé du développement cohésion sociale au sein du club.
10: Comment avez-vous su par rapport à cet événement et les séismes?
9: Alors, j'ai été invité par l'animatrice Patricia Sylvestre, avec qui je travaille, qui est animatrice donc à l'association Bethany, donc des personnes porteuses de handicap mental et psychique. Et donc, je travaille avec Patricia depuis maintenant 3 ans sur voilà, des animations de para-rugby adaptées.
10: Je veux bien me présenter.
11: Peux-tu te présenter en quelques mots, s'il te plaît ?
10: Alors, je m'appelle Patricia, je suis éducatrice au foyer de vie Les Oliviers à La Chapelle sous Aubenas et j'anime des ateliers du lundi au vendredi, culturels et sportifs.
34: Comment as-tu su pour cet événement qui s'appelle les SISM ?
10: Parce que je participe à cet événement, je suis dans le réseau santé mentale d'Aubenas.
34: Bonjour, nous voulons vous poser quelques questions par rapport à la... au SISM, qui est cet événement sur la santé mentale. Ça passera à la radio Info RC d'ici quelques semaines.
12: Je peux me présenter, il n'y a aucun souci. Je m'appelle Ariel, je suis éducatrice à la villa.
34: Ah oui, comment avez-vous entendu parler de ce lieu qui s'appelle les SISM ?
12: Ben, on participe de toute façon, puisque nous sommes la Villa Mallet. Et Annelise, donc, qui est psychologue sur notre groupe, nous a proposé d'y participer. Donc voilà comment on a su qu'il y avait cette manifestation.
34: Bonjour. Comment vous avez entendu parler de cet événement qui s'appelle les SISM ?
13: Par une amie.
14: Par rapport aux écoles, la radio, la télé, plein de choses comme ça, quoi. Et les réseaux sociaux surtout ?
15: Via mes collègues de promotion santé qui sont dans la coordination.
34: Pouvez-vous vous présenter en quelques mots s'il vous plaît ?
15: Oui, Fabrice Guédo, je suis ingénieur en santé environnement à l'agence régionale de santé à Privas. Et je travaille notamment sur l'éducation santé environnement et avec les collègues sur la santé mentale aussi.
16: Eh ben, je m'appelle Stéphane. Alors je suis éducateur dans un service qui accompagne des jeunes et en passant par Promotion Santé, Faustine et puis par Aurélie aussi, j'ai été mis au courant de cet événement et je me suis dit que c'était vraiment un bon endroit pour venir.
34: Que présentez-vous sur votre stand ?
16: Alors on présente des textes, enfin essentiellement des textes et un petit peu de dessins des jeunes qui ont voulu s'exprimer sur leur santé mentale et sur leurs expériences.
17: Et on est devant le panneau où il y a les textes qui ont été écrits. Là, il y a un texte qui a été écrit par quelqu'un que vous connaissez. C'est qui l'a écrit ?
34: Il a été écrit par Colin. Il est actuellement pas là, mais je vais pouvoir le lire pour lui à sa place. Santé mentale. Le mental pour avoir la santé. Ça demande beaucoup d'efforts et peu de récompenses. Si tu vas bien dans ta tête, tu vas bien dans ton corps. Et si c'est ton corps qui se prend pour ta tête ?
17: Et vous en pensez quoi, ce texte ?
34: Ce texte est vraiment magnifique et représente ce que je ressens actuellement.
18: C'est un texte qui dit la vérité et que j'en suis d'accord avec en plus.
17: Il y a d'autres textes qui vous ont marqué ?
19: Énormément, ils sont tous incroyables. Franchement, j'ai tout kiffé.
17: Une phrase d'un des textes pour la radio ?
19: Prendre.
34: La phrase qui m'a le plus touchée dans un des textes, c'est « Quand je vais bien, on me dit rien ».
18: La santé mentale est une drogue.
20: Moi j'aime bien la phrase « La santé est une drogue, on ne peut pas s'en passer ».
21: J'aime bien la phrase « Une pilule qui rend moins con ».
24: Moi j'aime bien « Prends-moi comme ça ou va te faire foutre ».
17: Vous savez par qui ils ont été écrits ces textes ?
20: C'est par des jeunes que la Prév à des CEA aide.
17: Et vous aussi vous écrivez, non ?
20: Non, nous on n'en a pas écrit.
17: Pas dans le cadre de la Prév, mais vous écrivez, vous êtes écrivaine ?
20: Moi j'écris pas beaucoup, mais...
21: Moi j'écris beaucoup en moment, mais pas trop souvent.
20: Moi pas vraiment.
17: Et là on est devant une carte collaborative, et je suis avec une personne qui a dessiné quelque chose. Vous avez dessiné quoi ?
25: J'ai dessiné un casque de musique parce que la musique pour moi c'est vraiment ce qui arrive à me détendre quand j'ai un petit peu le moral un peu plat. Et vraiment je trouve que ça fait du bien, ça me fait vibrer et tout de suite je vais mieux quoi.
17: Et là cette carte collaborative ça représente quoi en fait ?
25: Moi je trouve que ça représente un petit peu toutes les choses que les gens aiment faire quand ils sont un petit peu dans le mal, qu'ils ont un petit peu les pensées brouillées. Donc je vois un petit peu ce que ça donne et vraiment c'est bien.
17: Et à quoi alors comme ressources sur cette carte qui sont dessinées ?
25: Je vois la nature, je vois des cartes, des jeux à faire, des jeux. Enfin, c'est tout en dehors des réseaux sociaux, c'est vraiment à part, c'est quand on est vraiment entouré les uns des autres. Donc c'est bien, c'est chouette.
17: Ouais, en plus ça représente l'Agora aujourd'hui, l'endroit où on est avec toutes les choses qu'on peut faire. Ça donne envie d'être là en fait.
25: Oui, c'est vrai, en plus c'est bien et on a un petit peu la vie de toutes les personnes, donc c'est vraiment génial.
17: Merci.
0: Comment vous prenez soin de votre santé mentale ?
5: Alors, moi je suis beaucoup dans les arts plastiques, donc depuis l'adolescence où j'ai eu besoin de me faire du bien, je me suis mise à peindre et ça s'est jamais arrêté. Donc je peins, je dessine, maintenant je tisse, mais j'ai besoin de créer. C'est ça qui me fait du bien et c'est pour ça que je suis devenue art thérapeute aussi, pour accompagner les gens avec les arts plastiques.
7: Comment je prends soin de ma santé mentale? Ok, est-ce que c'est personnel? Là par exemple je prends soin de ma santé mentale, là aujourd'hui je trouve que c'est très chouette de pouvoir en parler. Je crois que c'est la communication qui fait du bien pour la santé mentale, et là c'est un événement qui est hyper bienveillant pour en parler, donc je trouve que c'est très chouette le lien. Moi je suis aussi là pour dire que le Repair Café, c'est créer du lien entre les gens, discuter, même si on ne sait pas tout, et ben on apprend toujours des autres. Donc du coup là aujourd'hui moi je prends soin de ma santé mentale en discutant.
0: Comment vous prenez soin de votre santé mentale?
10: Alors ça, j'essaie de trouver l'équilibre entre vie professionnelle et vie personnelle, de faire un petit peu du sport, d'avoir des amis, voilà.
16: Alors moi, pour prendre soin de ma santé mentale, j'aime beaucoup utiliser la musique. Ça me détend, ça me donne de l'énergie, enfin ça marche dans tous les cas. Et puis aussi, j'aime bien me promener, aller en extérieur. Et en Ardèche, il y a plein de coins sympas pour ça.
8: Je médite, je crée, je prends du temps pour moi, régulièrement.
6: Comment je prends soin de ma santé mentale? En faisant du sport, en faisant de la course à pied plus particulièrement.
1: On s'adapte. Je pratique le billard.
9: Alors ça, c'est une bonne question. Beaucoup de sport, de la lecture, de l'ouverture vers le monde associatif local.
10: Alors moi, je pratique aussi pas mal d'activités pour me faire du bien, parce que c'est important de prendre soin de soi. Et moi, pour prendre soin de moi et pour ma santé mentale à moi, c'est pratiquer de la danse, le théâtre, et toujours aussi rencontrer des gens pour passer de bons moments avec eux. Parce que justement, je pense que plus on est isolé, plus on reste longtemps chez soi, et plus c'est compliqué après de se retrouver des fois face à soi-même. Donc quand on rencontre du monde, on rencontre des gens et on échange plein de belles choses avec ces personnes-là. Donc moi, voilà, je fais ça. Je sors un maximum.
0: Comment vous luttez-vous contre l'isolement ?
2: Ben, je fais partie de plusieurs associations, je travaille, j'ai plein de groupes d'amis différents, donc de ce côté-là, ça va plutôt bien.
6: Comment je lutte contre l'isolement ? Déjà, je travaille tous les jours, donc j'ai des collègues de travail. Je n'ai pas forcément à lutter contre l'isolement, parce que j'ai des enfants. Ce n'est pas une question à laquelle je me pose.
14: Tout ce qui est isolement, moi j'essaye de discuter avec les personnes, mais après, voilà, je ne suis pas médecin non plus, donc j'aide comme je peux.
4: Et que faites-vous si quelqu'un de votre entourage, familial comme au travail, il y avait un cas d'isolement par exemple?
14: De venir à la maison. Chez moi, c'est la maison du bonheur.
15: Essayer de les appeler, de les rencontrer pour échanger avec eux et voir s'ils ont des solutions de rencontres, d'amis, ou d'associations, ou de faire des activités qui leur permettent de sortir et de voir du monde. Éventuellement, comme j'ai une formation en sentinelle prévention suicide, si je repère des pensées suicidaires, je vais essayer de les faire aller vers des centres spécialisés qui peuvent les prendre en charge.
9: Eh ben, c'est déjà d'être présent et à l'écoute de ses besoins, et puis lui proposer un accompagnement auprès d'organismes ou d'associations locales pour justement l'aider à sortir de cette difficulté. Ouais.
13: D'accord, bon, donc mon travail, moi je suis dans le milieu social, donc je suis en plein dedans et donc... Pour pallier à ça, il faut déjà commencer par être très observateur pour essayer de voir peut-être le changement au moins physique si la personne ne verbalise pas. Et après, à la maison, on essaye d'avoir des activités, dans ma vie personnelle, d'avoir des activités qui nous rendent contents, heureux, et on fait tout pour s'entraider et s'épauler les uns les autres, comme on devrait faire de partout, hein. Que ce soit dans la vie personnelle, au travail, ou avec tous les gens qui peuvent nous entourer, même inconnus.
4: Que faites-vous par rapport à la santé mentale dans votre quotidien ou au travail ?
15: Alors, au travail, on est sur des financements d'activités qui contribuent à la santé mentale, gérées par les associations, les structures. À titre personnel, je fais des cours de méditation, par exemple, qui peuvent contribuer aussi à la santé des participants.
10: J'essaie d'améliorer la santé mentale un petit peu des groupes que j'encadre. Et leur proposer des activités qui leur permettent de faire des rencontres, de se déplacer vers l'extérieur, parce que c'est important, parce que nous on vit dans une institution et l'institution c'est un petit peu un lieu fermé où on vit tous ensemble. Donc mon but c'est de les amener le plus souvent vers l'extérieur. J'essaie d'éviter cet isolement, qu'on vive tous les uns avec les autres, parce que j'encadre des personnes en situation de handicap adultes. Et donc l'idée, c'est de pouvoir proposer des activités où on puisse faire des rencontres, monter des projets avec des gens de l'extérieur, des artistes, des sportifs, etc.
3: 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Merci d'être avec nous, nos programmes continuent.
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Bonjour, je m'appelle Adéa. Je vais vous dire un poème. Mois d'automne, septembre et roi comme un raisin. Voici leur grain et leur pépin. Le mois d'octobre, un beau champignon. Les champignons, les petits ronds. Novembre, à foi, élégant. Au doigt du vent et des enfants. Quant à décembre, il ne dit rien. Noël revient dans les sapins. Patrick Choquel.

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4: C'est un peu un ovni, voilà.
5: Un petit peu intriguant.
6: Alors c'est un roman que j'ai adoré.
7: De savoir que je vais en parler, ça me donne le sourire aux lèvres.
8: Les coups de cœur de la librairie du tiers-temps.
9: J'ai choisi ce livre parce que je l'ai trouvé particulièrement beau.
5: Cet humour assez truculent, assez
7: pincant. Et derrière, il y a un petit résumé qui dit... Et donc, il ne me manque que la parole.
9: Celle de l'écume, donc en bord de mer.
10: J'ai tout lu en une soirée.
11: Wow.
8: Et comme chaque semaine, je suis à la librairie du tiers-temps pour vous parler des coups de cœur des libraires de la librairie du tiers-temps. Aujourd'hui, je suis avec Anne. Bonjour.
12: Bonjour.
8: Alors aujourd'hui, tu vas nous parler d'un livre qui s'appelle « Chez les trois ours », c'est ça ?
12: Oui, c'est ça. « Chez les trois ours » est illustré et écrit par Claire Brun chez Gallimard Jeunesse. Donc c'est un album un peu cartonné, donc on peut dire à partir de 2-3 ans. Et en fait, c'est donc un album avec plein de choses à manipuler. Il y a des volets à ouvrir, il y a des petites tirettes à tirer, tout ça. Donc c'est sympa en général, les enfants ils aiment beaucoup. Et cet album, en fait, c'est une sorte de réécriture de Boucle d'or et les trois ours, mais vraiment du point de vue des ours. En fait, on va voir les ours rentrer chez eux et puis découvrir toutes les petites bêtises que Boucle d'or elle a fait. Et donc, on va avoir une description un peu complète de toute la maison avec la grande fenêtre, la moyenne fenêtre, la petite fenêtre, le bol, le moyen bol, le petit bol, le grand bol. Et à chaque fois, on cherche Boucle d'or. Donc, par exemple, là, ils disent pas de Boucle d'or par ici. Et en fait, c'est assez rigolo parce que donc tout le long du livre, on cherche Boucle d'or. Et en fait, à un moment, on va la trouver. Et bon, c'est plus rigolo quand on le voit, mais elle est cachée sous un volet. Et en fait, c'est le livre. C'est Boucle d'or, le livre.
7: Bon. C'est le livre qui a fait toutes les bêtises.
12: Voilà, c'est ça. C'est plus rigolo, promis, quand on le voit en vrai.
7: Et c'est une sorte de cache-cache dans une maison, en fait, le livre entier.
12: Oui, c'est ça. Hein. C'est un peu un cherche-et-trouve où on ne trouve pas.
7: Avec des illustrations qui sont assez originales, avec des formes un peu géométriques. Est-ce que tu pourrais les décrire ?
12: Difficilement, mais oui, c'est ça. C'est très géométrique. En effet, même la typo, je la trouve pas forcément très classique. Mais oui, je trouve que pour faire une maison, c'est assez bien pensé. C'est tout en forme géométrique. Voilà.
7: Et très coloré aussi, ce qu'on peut dire.
12: Oui, tout à fait, c'est vrai.
7: Et est-ce que tu veux nous lire la quatrième de couverture ou alors un extrait du livre ?
12: Alors, je lis une page. Dans la chambre de grand et moyen ours, il y a une grande lampe verte, un moyen lapin blanc, un tout petit bonhomme multicolore. Un grand lit, trop mou. Un moyen lit, trop dur. Oh, boucle d'or.
7: C'est la page de la révélation, tu viens de nous spoiler.
12: Mince, désolée.
7: Merci, est-ce que tu peux redire le titre et la maison d'édition ?
12: Oui, c'est « Chez les trois ours » de Claire Brun, chez Gallimard Jeunesse.
7: Un album jeunesse à retrouver à la librairie du Tiers-Temps à Aubenas. Merci beaucoup Anne.
12: Avec plaisir.
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1: Bonjour et bienvenue dans cette chronique dédiée au CFA de l'ANAS, le CFA André Fargier de l'ANAS. Aujourd'hui, place à la gourmandise. Bonjour Nicolas.
2: Bonjour.
1: Alors tu vas nous parler, toi, puisque tu es formateur en pâtisserie au CFA, tu vas nous parler des formations proposées aux passionnés de sucré.
2: Oui. Alors vous avez au CFA de l'ANAS, on forme les jeunes pâtissiers. On a le CAP pâtissier, on a le certificat de spécialisation de pâtisserie boutique et le cuisinier en dessert de restaurant aussi. Voilà, on a trois diplômes, dont un en 2 ans et les 2 autres en 1 an seulement.
1: Alors ce sont des formations qui permettent d'acquérir un véritable savoir-faire reconnu dans tout le milieu professionnel. On peut commencer par le CAP pâtissier. En quoi consiste ce CAP?
2: Alors on va apprendre toutes les bases de la pâtisserie, savoir s'organiser, savoir travailler proprement, l'hygiène. On a plus de 60 bases en pâtisserie, on en a quand même un petit peu. On va apprendre à faire toutes les pâtes feuilletées, les pâtes brisées, les pâtes à choux, les pâtes levées, les croissants, les brioches, les tartes, les entremets, il y en a tellement. Le chocolat, le travail du chocolat, le travail un peu du sucre aussi. Donc on va vraiment faire tout ça pendant les 2 ans.
1: Donc c'est une formation technique,
2: tout à fait.
1: Artistique on peut dire aussi. Le certificat de spécialisation après le CAP, comment on peut se spécialiser?
2: Alors il a changé cette année, donc c'est un nouveau diplôme, c'est-à-dire qu'en fin de compte on va travailler beaucoup plus sur la finition des entremets, des tout petits entremets. On va faire des glaces, on va faire tout ce qui est des parfaits glacés qui se perdent un petit peu, les pâtes, les croque-en-bouche qui est une pièce montée. Donc on va travailler beaucoup plus ces produits-là, ils vont être capables de faire un buffet entièrement de dessert de A à Z avec les décors, le sucre, le chocolat, la pâte d'amande, tout.
1: Et après ces formations, quelles sont les possibilités d'emploi?
2: Alors dans la région, il y en a beaucoup, puisqu'en fin de compte, vous n'avez pas d'épicerie artisanale, vous avez les restaurants, il y a tout ce qui est saisonnier aussi, les glaciers, recherchent beaucoup dans le milieu. Vous avez aussi les grandes surfaces qui recherchent des pâtissiers pour fabriquer, c'est la fabrication qui n'est pas tout à fait la même. Et puis après, il y a tout ce qui est à l'étranger, puisqu'en fin de compte, on en demande beaucoup de pâtissiers français et beaucoup demandés sur la place internationale.
1: Pour conclure, que diriez-vous à un jeune qui envisage une carrière en pâtisserie?
2: Alors d'être minutieux, savoir compter, parce que faut apprendre à compter, avoir du goût aussi, et d'être surtout tenace, parce que c'est quand même un métier un petit peu dur. Hein, on travaille tôt le matin, par contre on peut toujours sortir quand même, c'est pas un problème, on peut toujours avoir une vie à côté, il faut être passionné.
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1: Voilà. Merci Nicolas.
2: Merci.
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1: Bonjour et bienvenue sur RFI, il est tout juste 14h à Paris, midi en temps universel. Nous sommes ensemble pour une demi-heure d'information.
2: Olivier Sherman.
1: Au programme dans RFI Midi, l'Allemagne vote dans deux Länder de l'Est. C'est un nouveau test électoral pour l'extrême droite. L'AfD peut réaliser une nouvelle percée. Nous irons dès le début de ce journal retrouver notre correspondant en Allemagne qui se trouve dans un bureau de vote. La grâce présidentielle d'Elor Azaria fait polémique en Israël. L'ancien soldat avait été condamné pour avoir tué un Palestinien au sol. Une décision prise à la veille de Yom Kippour et malgré l'opposition de la hiérarchie militaire. Dans le journal des sports, du football et les championnats européens, avec deux chocs en Espagne entre l'Atlético Madrid et le Real Madrid, et en France le Classico entre Marseille et le Paris Saint-Germain.
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1: Dans la deuxième partie d'RFI Midi, nous analyserons l'importance des élections législatives en Russie pour Vladimir Poutine avec notre invité Sergueï Parkomenko, journaliste indépendant russe exilé en Europe. Nous irons ensuite en Lituanie qui renforce son artillerie face à la menace à l'Est. Les Césars français participent pour la première fois à un exercice militaire commun. Nous verrons ensuite qu'au Sénégal, un arbre essentiel aux cultures devient de plus en plus rare, le Federbia albida, qui joue un rôle clé dans la fertilité des sols. Et pour terminer, le Mali s'invite à Lyon. Le musée des Confluences présente 110 pièces traditionnelles, masques, marionnettes et instruments qui racontent une tradition ancestrale. En Allemagne, les bureaux de vote sont ouverts depuis ce matin 8h dans les Länder de Berlin et de Mecklembourg-Poméranie occidentale dans l'est du pays pour des élections régionales où une percée du parti d'extrême droite AfD est attendue. Près de 4 millions d'électeurs sont appelés aux urnes. On retrouve dans un bureau de vote en Allemagne notre correspondant Pascal Thibault.
4: Il fait beau ce matin à Schwerin et les électeurs viennent voter à l'école Heinrich Heine. Pour plusieurs personnes interrogées, l'essentiel ce dimanche est avant tout de voter contre l'AfD pour éviter une trop forte domination de l'extrême droite, créditée de 37% dans les derniers sondages.
5: Je veux que le Mecklembourg reste démocratique et c'est ce que je voulais exprimer par mon vote aujourd'hui.
4: Cette autre électrice a aussi voté contre l'AfD tout en comprenant les raisons de ce vote.
6: Je peux comprendre leur frustration, car beaucoup de choses ne fonctionnent pas dans ce pays.
4: Ce monsieur est un peu pressé, mais il ne résiste pas au micro tendu pour exprimer toute la colère accumulée contre les responsables politiques, dont le chancelier Merz.
7: Toutes ces canailles doivent dégager. Ça fait 30 ans qu'ils bricolent sans résultat. Angela Merkel était contre Merz. Elle avait compris qu'il n'était qu'un idiot.
4: La politique nationale est aussi dans les têtes des électeurs. Les scrutins de ce dimanche pourraient décider de l'avenir de Friedrich Merz. Cette électrice est aussi venue soutenir le chancelier.
8: Son départ serait une catastrophe. Il a fait beaucoup d'erreurs. Certaines étaient inévitables. J'aimerais qu'il reste en place.
4: Cette retraitée dit parfois avoir presque pitié du chancelier, très impopulaire.
9: Il promet et promet, mais rien ne se passe. Il n'est pas le bon, mais qui peut le remplacer ?
4: Alors que les spéculations sur un remplacement du chancelier abondent, l'absence d'un ersatz crédible joue en sa faveur. Pascal Thibault, Schwerin, RFI.
1: Et estimation dès la fermeture des bureaux de vote à 16h en temps universel. Résultat dans la foulée, donc dans la soirée. Également des élections en Russie. C'est le dernier jour des élections pour la Douma, la chambre basse du Parlement. Et c'est jour de vote à l'ambassade de Russie en Lituanie, pays limitrophe où résident officiellement près de 14 000 citoyens russes. Notre correspondante Marielle Vituro est elle aussi allée à la rencontre des électeurs.
10: Pour venir voter, il faut passer par le pont Boris Nemtsov, puis emprunter la rue des héros ukrainiens. À la mi-journée, il n'y a pas foule devant les grilles de l'ambassade. Vyacheslav est arrivé avec un sweatshirt midi contre Poutine, un mouvement de protestation initié par l'opposant Alexei Navalny, mort dans une prison russe.
11: Je vais voter contre le parti de Poutine, le parti de la guerre, contre Russie unie. C'est bien si le parti Russie unie a moins de place au Parlement.
10: Nick, un Russe qui habite en Lituanie depuis 30 ans, sort du bureau de vote.
12: C'était l'occasion pour moi de transmettre mon message. J'ai inscrit non à la guerre sur le bulletin.
10: Deux jeunes gens essayent de réaliser un sondage sorti des urnes. Milana le constate, certains affirment ouvertement qu'ils ils ont voté pour Russie Unie ou ne disent rien.
6: Je vais aider à compter réellement les voix dans ce scrutin, car obtenir la vérité en Russie est impossible.
10: Ils sont peu à avoir l'espoir que quelque chose change après le scrutin. La répression est telle qu'aucune manifestation en Russie contre les résultats ne semble possible. Marielle Vitureau, Vilnius, RFI.
1: Et dans une dizaine de minutes, analyse du vote avec notre invité, donc Sergueï Parkhomenko, journaliste russe indépendant. Au moins 4 personnes, dont 3 enfants, ont été tuées dans une attaque russe, justement dans la région de Kiev, selon les autorités ukrainiennes. 31 sites ont été endommagés, notamment des immeubles et des infrastructures industrielles. D'autres frappes ont visé des infrastructures ferroviaires dans le centre du pays. La Russie a elle aussi subi une attaque massive de drones ukrainiens. Plus de 1600 appareils auraient été lancés, faisant 2 morts et une vingtaine de blessés, selon Moscou. En Irak, ce matin, 6 prisonniers français soupçonnés d'appartenance à l'État islamique ont été présentés devant la justice irakienne. Ils avaient été transférés de Syrie avec 41 détenus au cours de l'été 2025. Marie-Charlotte Roupy, bonjour.
2: Bonjour.
1: Vous venez d'assister à l'audience préliminaire qui s'est donc déroulée ce matin à Bagdad.
2: Oui, les 6 détenus ont été présentés pour la première fois à un juge irakien après 7 ans de détention en Syrie et 1 an de détention en Irak. Maigres, vêtus de jaune et cheveux coupés ras, ils se sont avancés à la barre accompagnés d'un traducteur quand nécessaire pour entendre les charges retenues contre eux, appartenance à l'organisation de l'État islamique et ou participation à des activités terroristes mettant en danger la sécurité de l'Irak. 2 d'entre eux ont refusé d'être représentés par un avocat commis d'office et ont demandé d'attendre pour poursuivre l'audience la venue de leurs avocats français. Pour les 4 autres qui ont accepté d'être représentés par un avocat irakien, le juge a présenté les preuves collectées contre eux, parmi lesquelles des mandats d'arrêt internationaux, mais aussi des documents administratifs de l'État islamique. Qu'ils aient été enregistrés à l'époque par l'État islamique comme infirmiers, comptables ou combattants, le juge l'a rappelé, ils tombent sous le coup de la loi antiterroriste selon la justice irakienne. Le tribunal se réunira à nouveau le 5 octobre pour entendre leur défense. Ils encourent, selon la loi irakienne, la peine de mort, une peine qui pourrait être commuée en une peine de prison à perpétuité.
1: Marie-Charlotte Roupy, en direct de Bagdad. Donald Trump écourte son séjour à Camp David et regagne la Maison-Blanche alors que les tensions s'intensifient au Moyen-Orient. Une décision dont la Maison-Blanche n'a pas donné véritablement la raison, mais elle intervient après une attaque des Houthis contre Riyad, la capitale saoudienne. Washington appelle ses ressortissants à la prudence et redoute une escalade rapide du conflit. En Israël, une grâce présidentielle ravive les fractures de la société. Le président Isaac Herzog a accordé l'effacement anticipé du casier judiciaire d'Elor Azaria. En 2016, ce soldat avait achevé d'une balle dans la tête un assaillant palestinien gisant au sol à Hébron. Une décision prise juste avant Yom Kippour, mais contre l'avis direct de l'état-major de l'armée. Explication de Jérusalem, Michel Paul.
3: C'est un geste d'apaisement pour les uns, un affront éthique pour les autres. En effaçant la veille de la journée du pardon, avec 6 ans d'avance, le casier judiciaire d'Elor Azaria, Isaac Herzog dit vouloir lui permettre d'ouvrir un nouveau chapitre de sa vie et retrouver un emploi. L'ancien militaire franco-israélien avait purgé 9 mois de prison pour le meurtre d'Abdel Fattah el-Sharif en 2016, filmé alors qu'il achevait l'attaquant palestinien, désarmé et blessé. Soutenu par le ministre de la Défense, Israël Katz, et la droite nationaliste, ce pardon passe mal auprès de la hiérarchie militaire. Le chef d'état-major Eyal Zamir s'y était explicitement opposé, déplorant notamment l'absence persistante de remords du soldat. Cette grâce présidentielle n'efface pas non plus l'embarras diplomatique. Elor Azaria reste visé par des sanctions américaines pour violation grave des droits humains, lui interdisant notamment tout voyage aux États-Unis. Michel Paul, Jérusalem, RFI.
1: Marc Carney, le Premier ministre canadien, est attendu dans un peu plus de 2 heures à Saint-Pierre-et-Miquelon. Emmanuel Macron va l'accueillir avant d'organiser un déjeuner de travail. Les deux dirigeants vont faire une déclaration conjointe aux accents très diplomatiques. Il s'agit en effet d'envoyer des signaux à Donald Trump qui considère cette partie du monde comme sa chasse gardée. Il menace régulièrement d'annexer le Canada, auquel il livre une guerre commerciale sans merci. Et Emmanuel Macron, dès son arrivée à Saint-Pierre-et-Miquelon, a tenu à répondre à Donald Trump qui, dans une communication provocante, avait mis le drapeau américain sur l'archipel. C'est une évidence, Pas de discussion, le chef de l'État français a martelé que ce territoire était bien attaché à la France. 14h10 à Paris, l'heure des sports. Bonjour Baptiste Leduc.
13: Bonjour Olivier, bonjour à tous.
1: Du football, pour commencer, c'est le derby de Madrid qui va animer l'Espagne ce dimanche. L'Atlético reçoit le Real.
13: Et les deux équipes ont intérêt à s'imposer pour ne pas laisser s'envoler le FC Barcelone en tête de la Liga. Le Barça, encore vainqueur à Séville hier et deux points séparent le Real de l'Atlético avant le début de la rencontre. Le Real qui a du mal ces dernières années à s'imposer chez son voisin. Seulement deux victoires sur les 11 derniers déplacements pour José Mourinho, l'entraîneur portugais des merengues. C'est un moment spécial, certes, mais il ne veut pas céder à l'euphorie d'un tel match.
14: Un derby tiene siempre algo más. Los derbis son historia, son cultura.
15: Un derby a toujours quelque chose de plus, évidemment. C'est l'histoire, la culture, la passion des supporters. Et même les joueurs et les entraîneurs qui ne sont pas dans ces clubs depuis très longtemps, ils comprennent très vite ce que cela représente. Mais une fois que j'ai dit cela, cela reste un match de championnat, un match comme les autres. Et j'aime avoir ce pragmatisme et me dire qu'il y a trois points en jeu.
13: Atlético Madrid, Real Madrid, coup d'envoi dans deux heures maintenant.
1: Jour de derby, jour de classique aussi en France. Le PSG se déplace sur la pelouse de l'Olympique de Marseille.
13: L'OM est en crise, quatre défaites consécutives, toutes compétitions confondues et seulement trois points au classement en Ligue 1 pour les Marseillais. Au moment de jouer pour cette cinquième journée, le PSG veut profiter de l'aubaine pour enfoncer son rival et véritablement lancer sa saison en championnat après un début timide et une première victoire à Brest le week-end dernier. Mais Luis Enrique, l'entraîneur des doubles champions d'Europe, se veut prudent face à cet OM malade qui a beaucoup changé cet été.
16: Il y aura des différentes circonstances parce qu'ils ont changé l'entraîneur et aussi beaucoup de joueurs sont partis. Et c'est difficile savoir exactement qu'est-ce qu'on doit attendre. Il faut être prêt pour quelle que soit la formation, quel que soit le comportement sur le terrain. Mais ce qui est sûr, sera l'ambiance dans les classiques et la difficulté de jouer ce type de match. Il faut être attentif à beaucoup de choses que nous ne pouvons pas contrôler. Mais ce sont des matchs très attractifs pour les supporters, pour nous en tant qu'équipe. Et on va essayer de gagner les trois points.
13: OM PSG, ce sera à 18h45 temps universel au stade Vélodrome. Avant cela, deux autres rencontres en Ligue 1, Auxerre-Brest et Nice-Lille.
1: Et puis du cyclisme, Baptiste, avec le début ce dimanche des championnats du monde à Montréal.
13: Ça commence avec le contre-la-montre, un parcours tout plat de 39 km dans la métropole québécoise qui passera notamment par le circuit Gilles Villeneuve où se déroule le Grand Prix de Formule 1. Les femmes seront les premières à s'élancer. Dans moins d'une heure, la Suissesse Marlène Reusser est favorite pour conserver son titre acquis il y a un an à Kigali, au Rwanda. Puis ce sera le tour des hommes avec un favori encore plus clair, c'est Remco Evenepoel, le Belge, et tout simplement le triple champion du monde en titre du contre-la-montre en l'absence de Tadej Pogacar. Rares sont ceux qui pourraient faire de l'ombre au maître de la discipline. On gardera quand même un œil sur Paul Sexas, le prodige français qui vise le podium ce dimanche.
1: C'était le journal des sports de Baptiste Leduc. Merci Baptiste. Retour donc, comme prévu, sur l'importance des élections législatives en Russie pour Vladimir Poutine, avec notre invité Sergueï Parkomenko. Bonjour.
17: Bonjour.
1: Vous êtes journaliste indépendant russe, exilé quelque part en Europe. Ces élections législatives sont jouées d'avance. Alors concrètement, qu'est-ce qui se joue malgré tout pour Vladimir Poutine ?
17: C'est une question, un instrument de propagande, rien de plus. Il n'y a pas d'élection en Russie. Ce n'est pas une élection législative. Surtout, il ne faut pas baser une analyse quelconque, un réfléchissement quelconque sur les soi-disant résultats de ce soi-disant scrutin.
1: Alors justement, c'est joué d'avance, mais cela semble jouer d'avance, évidemment.
17: C'est pas seulement joué d'avance, mais c'est complètement truqué, c'est complètement falsifié, c'est complètement déformé par le système électoral de la Russie, sans aucun contrôle, sans aucune compréhension. Qu'est-ce que ça signifie, ces chiffres qui sont complètement imaginés?
1: Alors, le Kremlin accorde quand même une importance particulière à ce scrutin, alors que la Russie unie, on le sait, va conserver sa majorité à la Douma. Pourquoi ?
17: parce que les dictateurs, ils sont comme ça. Ils ont besoin des instruments de la propagande. Ils ont besoin d'un drapeau à branler. Ils ont besoin d'une image à donner à son peuple pour dire « Regardez, tout va bien. Les citoyens sont regroupés autour de président. Le président est soutenu par la grande majorité de sociétés. On continue comme ça. On est en guerre. Et cette guerre est soutenue par le peuple. » C'est ce que Poutine a besoin. Il va se construire cet argument, cette image, ce drapeau. Il a tous les instruments qu'il lui faut pour le faire.
1: Alors, ce sont les éléments de langage de Vladimir Poutine après les résultats de cette élection. Il y a eu ces dernières heures quand même plus d'un millier de drones ukrainiens qui ont été tirés avec des frappes jusque dans la région de Moscou. Quelles sont les conséquences de cette attaque massive? Est-ce que cette attaque peut perturber les élections déjà en ce moment?
17: Non, elle ne peut pas perturber l'élection, tout simplement parce que l'élection, ça se déroule en fait sans la vraie participation des électeurs. La machine marche et la machine va continuer à marcher. En principe, les commissions électorales, ils n'ont pas tellement besoin de quelqu'un qui arrive pour voter. Ils vont construire les résultats eux-mêmes, sans problème. Ce genre de frappe, il est devenu déjà plus ou moins habituel, y compris à Moscou. C'est une image pittoresque, ça brûle joliment, mais ça va donner aucun résultat et aucune influence sur l'élection.
1: Alors, c'est quand même la première fois, hein, vous l'avez dit tout à l'heure, que les Russes
17: non,
1: votent.
17: Non, c'est pas la première
1: non,
17: fois
1: non,
17: du
1: non,
17: tout.
1: Non, la première
17: non,
1: fois que les
17: c'est
1: Russes.
17: C'est pas la première fois du
1: la
17: tout.
1: La première fois. Que les Russes votent pour renouveler la Douma depuis le début de l'invasion à grande échelle de l'Ukraine. Qu'est-ce que cela pourrait changer politiquement ?
17: Rien. Ça ne va rien changer. Ça ne va rien changer parce que, comme je vous avais dit, les résultats de ces soi-disant élections n'ont rien à voir avec ce que les gens pensent vraiment. Ils seront truqués. Imaginez les 3 jours d'élection et personne ne sait ce qui se passe dans les bureaux de vote dans la nuit. Qu'est-ce qui se passe avec les urnes, les bulletins, qu'est-ce qu'on met dans les urnes, qu'est-ce qu'on enlève des urnes, comment on falsifie tout ça. Et en plus, il y a une énorme machine de vote électronique, de vote à distance
1: oui.
17: de vote par Internet, qui est totalement incontrôlable, qui n'est pas transparente du tout. Ils peuvent mettre n'importe quel chiffre pour imaginer le résultat d'élection.
1: Donc si on vous suit dans un scrutin qui est aussi contrôlé, quelle valeur on peut accorder aux résultats qui seront annoncés par les autorités? Aucun
17: Pour Poutine, pour son entourage, pour sa machine de propagande, ce qui existe dans la nature, c'est ce qu'il y a dans la télé. Et ils mettent dans la télé ce qu'ils veulent. Vous allez avoir, dans les semaines qui viennent, une énorme vague de propagande qui va dire « Regardez ces résultats, qu'est-ce que c'est beau, qu'est-ce que c'est important, combien ça ressemble au soutien du peuple à président Poutine. » Ils vont utiliser ça, ils vont branler ce drapeau. Et c'est ce qu'il vous faut. Il y a une deuxième chose aussi. C'est le sport de la machine administrative de cette dictature. C'est une compétition entre les gouverneurs, entre les maires, entre les administrateurs locaux qui doivent montrer à ces boss, à ces chefs, comment ils ont bien travaillé. Ce sont un championnat de Russie des résultats d'élections qui sont montrés par différents administrateurs à travers toute la Russie. Pour eux, c'est très important. Pour eux, c'est quelque chose qui peuvent leur permettre de montrer à ces chefs le degré de professionnalisme, soi-disant, de bonne volonté, de maîtrise administrative quand ils montrent ces chiffres qu'ils ont réussi. Le lait qu'ils ont réussi à traire pendant cette élection.
1: Sergueï Parkhomenko, merci. Je rappelle que vous êtes journaliste indépendant russe, exilé quelque part en Europe.
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1: Direction la Lituanie à présent pour suivre l'exercice militaire multinational Strong Griffin qui s'achève aujourd'hui. Et pour la première fois, l'armée française a participé avec ses canons César à cette manœuvre. Avec 48 canons commandés, l'armée lituanienne muscle sa défense et le montre. Franck Alexandre était sur place.
19: Après avoir franchi des barrières de barbelés, le 4x4 militaire, sous le couvert d'une épaisse forêt de sapins, emprunte une route bien cabossée qui permet d'accéder à une clairière.
20: On arrive.
19: Tapis dans les hautes herbes, voici les canons César moteur tournant, prévient le lieutenant Thomas.
20: Oui, le moteur tournant, ce qui permet de s'exfiltrer au plus vite après le tir. Donc là, actuellement, le canon est réglé pour tirer à courte portée à 7 km. Notre pièce attend l'ordre de tir de notre poste de commandement batterie.
19: Stationné en Estonie, en appui des forces de l'OTAN, 80 artilleurs français participent à Strong Griffin sous le commandement d'un bataillon d'artillerie lituanien. Le capitaine Kevin est venu avec sa BAF, sa batterie d'acquisition feu.
21: Nous sommes venus, le détachement français, la batterie acquisition feu, avec une section César, une section MEPAC, des éléments d'acquisition à profondeur DT-46 et radar Murin. Ça nous a permis de présenter une kill chain du capteur à l'effecteur qui soit vraiment très rapide. Et qui plus est interopérable via ASCA, qui est un programme otanien qui s'appelle Artillery System Cooperation Activities. C'est-à-dire qu'un capteur lituanien, par exemple, peut utiliser un des canons français de manière automatique grâce au programme ASCA.
19: Et pour plus d'interopérabilité, les équipages sont même franco-lituaniens. Les officiers sortent tous de l'école d'artillerie de Draguignan, à l'instar du lieutenant Ignace.
22: La compréhension des modes d'action des autres armées est indispensable, car avant cet exercice, il était difficile d'expliquer à nos soldats les procédures françaises.
23: Et aussi les modes d'action lituaniens pour la française, aussi avec certaines nuances, parce qu'on travaille beaucoup avec les réservistes, mais le français travaille avec cette machinerie incroyable. Et pour nous, c'est la future bientôt.
19: Avec 48 canons César commandés, Vilnius est le premier.
1: Direction le Sénégal à présent, au sud-est de Dakar, à Dioïne et dans ses environs, les agriculteurs connaissent bien le Federbia albida. Cet arbre joue un rôle important dans les cultures. Mais se fait de plus en plus rare. Un reportage de Habib Diao.
24: Avec sa hauteur pouvant atteindre 15 à 25 mètres et son écorce gris jaunâtre, le Federbia albida, communément appelé cad en wolof, est facilement reconnaissable au milieu des champs du bassin arachidié sénégalais. Sa présence n'est pas seulement une question de paysage. Pour Paul Ndiaye, agriculteur à Dioïne, le cad est un véritable allié des cultures.
25: Le cad est l'arbre le plus important dans nos champs, car malgré l'infertilité du sol, si tu as au moins 5 arbres dans ton champ, tu auras une bonne récolte, car tout ce que tu cultives au-dessous de l'arbre sera fertile. Mais l'arbre commence vraiment à se faire rare dans la zone.
24: Les experts de l'Institut de recherche pour le développement, l'IRD, ont implanté au milieu des champs un site d'étude pour analyser les interactions entre cet arbre et les cultures. Cathy Clermont, ingénieur agronome à l'IRD, s'intéresse particulièrement aux effets du Federbia albida sur les sols et les cultures.
26: On est là sur un site qui s'appelle Federbia flux et notre objectif, c'est justement de voir les relations de cet arbre qui est emblématique du Sénégal avec son environnement. Et beaucoup d'agriculteurs nous disent que cet arbre a des effets bénéfiques sur les cultures annuelles qui poussent à proximité. Nous avons quand même déjà des résultats qui permettent de dire attention, planter du Federbia albida, c'est très intéressant. L'effet de l'arbre va jusqu'à une distance de 17 mètres autour du tronc. Et donc cette connaissance peut être utilisée pour mieux gérer les apports de fumier dans un contexte où il n'y en a pas beaucoup.
24: Consciente des bienfaits de cet arbre sur les cultures, les populations font le maximum pour les préserver. Pour Aïssatou Faye, représentante d'un mouvement féminin de Dioïne, l'élagage des vieux Federbia pourrait contribuer à mieux préserver ces arbres. Toutefois, Elle dénonce les difficultés rencontrées par les populations, notamment en raison des restrictions imposées par les agents des eaux et forêts.
0: Les vieux cadres qui ne sont pas élagués, le vent les terrasse. Le cadre peut vivre des centaines d'années, mais s'il n'est pas élagué, il devient très lourd. À mon avis, ce que les agents des eaux et forêts devaient faire, c'est d'élaguer tous les fédérbia qui sont trop lourds à partir du mois de mai. Si la pluie tombe, ça repousse. Mais ils ont fait en sorte que personne ne touche aux arbres. Donc tout ça, c'est le problème des eaux et forêts.
24: Dans le bassin Arachidier, la disparition progressive de cet arbre rappelle une nécessité. Protéger le cadre, c'est aussi protéger la terre et l'activité des agriculteurs qui en dépendent. Habib Diao, de retour de Joine. 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
1: C'est un voyage sur les rives du fleuve Niger que propose le musée de Confluence à Lyon, dans le sud-est de la France. L'exposition « Au Mali, quand les animaux dansent » dévoile 110 masques, marionnettes, instruments issus de la collection de Sonia et Albert Loeb, dont une centaine ont été donnés au musée. Ces œuvres retracent l'histoire d'une tradition vivante, le Sogobo, dont le nom signifie littéralement « les animaux sortent ». Il s'agit d'un théâtre populaire ancestral pratiqué dans le centre ouest du Mali et inscrit depuis 2014 au patrimoine culturel immatériel de l'UNESCO. Carmen Munzman a exploré pour nous cette immersion entre art, musique et mémoire.
4: Dès l'entrée, une impressionnante tête d'antilope de plus de 4 mètres de haut annonce la couleur. Plus loin surgissent lions, girafes, buffles ornés de boîtes de conserve et un éléphant jaune constellé de pois bleus, blancs et noirs. Fabriqués en bois, tissu, métal et fibres végétales, ces animaux incarnent bien plus qu'un bestiaire sauvage et fantastique, expliquent Albert et Sonia Loeb, galeristes, collectionneurs et voyageurs passionnés du Mali et de ses traditions.
5: Ce Sogobo, c'est un très ancien spectacle, très poétique, où les animaux représentent les hommes. Ce sont des poètes, de grands joueurs de tambour, de grands chanteurs. Et c'est à la fois ludique, mais pour la population, ce sont des spectacles qui ont un sens au niveau de la cohésion de la société.
7: Il y a 10-15 scénettes différentes, alors on voit un crocodile, un poisson qu'on agite, et puis la musique, les tambours, les chants qui vous pénètrent, qui sont tellement particuliers.
4: Sur une place de village, le long du fleuve ou même à bord de pirogues, masques et marionnettes s'animent au rythme des tambours. Ils font revivre des mythes et des récits fondateurs, mais aussi des scènes de la vie quotidienne. Johan Cormier, commissaire de l'exposition.
8: C'est une pratique qui est intimement liée aux grands moments sociaux de la communauté. Alors quand on est chez une population comme les Bamana, traditionnellement agricole, c'est lié aux grandes récoltes, aux cycles liés à l'agriculture, au mois de mai-juin et puis au mois de novembre-décembre. Et puis c'est une population comme les bozos, beaucoup plus associés à l'activité sur le fleuve Niger, c'est lié aux grandes pêches.
4: Durant près de 20 ans, le couple de collectionneurs a sillonné les rives du Niger, accumulé objets, enregistrements et témoignages d'un patrimoine ancestral aujourd'hui en voie de disparition. Sous la pression djihadiste et l'instabilité sécuritaire du pays, les rassemblements villageois sont devenus impossibles et les sorties de masques s'effacent.
8: Ceci dit, on montre aussi qu'un certain nombre de festivités aujourd'hui sont toujours maintenues en vie grâce à des grands festivals qui sont devenus internationaux. Et c'est-à-dire que des grandes villes ont pris en charge le maintien, l'archivage de cette pratique-là. Donc j'ai bon espoir que le fil ne soit pas totalement rompu, malgré le contexte qu'on connaît au Mali aujourd'hui, qui est très difficile, pour qu'elle puisse à nouveau renaître, y compris dans les villages les plus petits.
1: Au Mali, quand les animaux dansent, une exposition immersive à découvrir au musée des Confluences à Lyon jusqu'au 7 février 2027. Voilà, c'est la fin de cette demi-heure d'information. À la réalisation, Lorraine Nemoza, à la rédaction en chef Emmanuel Klotz et Benoît de Solmignac. 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Vous pourrez évidemment réécouter le reportage Ligne de défense de Franck Alexandre qui a connu malheureusement un petit problème technique tout à l'heure.
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1: Léonore Confino, donc l'autrice dont nous avons beaucoup parlé et en cours et en option théâtre. Les élèves de première ont travaillé sur un texte d'elle et la choisiront aussi comme lecture cursive à la fin de l'année pour le bac. Et pour l'option théâtre, eh bien, nous travaillons avec le théâtre de Privas qui, dans le cadre du dispositif Une autrice, une année. Et donc cela comporte à la fois un stage qu'on a eu au début d'année avec des enseignants du second degré. La rencontre d'aujourd'hui avec toutes les classes d'option et de première.
2: Merci beaucoup. Je suis très contente de vous rencontrer. Alors, on va faire une petite expérience que j'aime bien faire. Vous allez fermer les yeux. Et vraiment, vous ne faites pas comme vos copains, hein, vos copines. Vraiment, vous fermez les yeux et vous vous laissez faire. Et je vais simplement vous dire le mot « neige ». Ok, ouvrez les yeux. Qu'est-ce que tu as vu derrière le mot « neige » quand je t'ai dit le mot « neige »
3: Moi, je me suis rappelé un petit peu de mon enfance. Parce que, bon, ici, il n'y a plus trop de neige maintenant. J'ai vu la neige qu'il y avait chez moi avant que je déménage. Puis la neige qu'il y avait quand j'ai enfin déménagé. Et puis, après, je me suis rappelé de tout ce que j'ai vécu un petit peu avec ma famille en général.
2: Magnifique. Voilà. Alors là, on a quelqu'un qui a un monde intérieur extrêmement riche. C'est-à-dire que je dis le mot neige et tout d'un coup, il y a des pans de vie qui reviennent. Neige, qu'est-ce que tu as vu, toi ?
3: Chez moi, il neige beaucoup. Du coup, juste, j'ai vu ma maison sous la neige.
4: Moi, j'ai vu une grande étendue avec la neige, avec plein de soleil. Parce que la première fois que j'ai vu la neige, j'étais dans un champ avec plein de soleil, comme ça.
5: Moi, ça m'a rappelé un voyage en Finlande. Du coup, ça m'a rappelé la neige, etc.
6: Moi, pareil, ça m'a rappelé des souvenirs d'enfance quand je partais à la neige avec mes grands-parents quand j'étais plus petite.
7: Ça m'a rappelé Méribel. C'est l'endroit où je vais tout le temps avec mes parents à la neige parce que c'est là où mon père vivait quand il était plus petit.
8: Moi, je me suis imaginé ma maison sous la neige quand je m'amusais avec mon frère dans le jardin et qu'il neigeait.
9: Moi, je me suis rappelé ma maison d'enfance quand j'allais à l'école à la neige, du coup, parce que j'habitais là-bas.
2: Alors, vous voyez, un mot, 10 visions différentes du mot. Donc, en fait, plus vous avez de mots, plus vous engrammez de mots, plus vous engrammez de souvenirs. Il y a des relais aux frères, aux pères, à la maison d'enfance, au déménagement. Un mot, c'est un monde. C'est vraiment un monde qui vient avec. Et on aurait pu faire la chose avec le mot eau, le mot terre, le mot feu, le mot table. Si je dis table, vous avez l'impression de comprendre le même mot, mais en fait, personne ne verra la même table, d'accord ? Et c'est là vraiment que commence votre poésie intérieure et votre singularité. Et en fait, c'est de ça que parle le village des sourds un peu, mais tout est fait, tout est orchestré avec les réseaux sociaux, les téléphones portables, etc., pour que vous voyiez tous exactement la même neige, la même table, et que vous aimiez la même cuisine Ikea, comme ça ils peuvent en faire 5 et tout le monde désirera la même cuisine Ikea, et comme ça ils vont pouvoir vendre à la masse entière, tout est fait pour que vous désiriez les mêmes baskets et que ce soit un désir absolument lancinant. Et en fait, plus vous avez de mots, plus vous avez de capacité de résistance par rapport à cette uniformisation du désir de masse dans lequel on veut vous mettre. Et en fait, c'est hyper important de conscientiser ça parce que tout ce qui va vous permettre de discuter entre vous, c'est une tannée pour les marchands et pour le monde commercial et pour le capitalisme, parce que tous les moments que vous passez à discuter, à faire du foot sur un terrain, à papoter, à être dans un canapé sans ces bestioles, à discuter entre vous, c'est des moments où on peut rien vous vendre. Et du coup, c'est des moments où vous pouvez vous développer. Et en général, enfin, je pense que quand on arrive en fin de vie et qu'on regarde les moments importants dans notre vie, c'est rarement le moment où on s'est acheté des baskets. C'est plutôt le moment où on a une grande discussion avec quelqu'un, le moment où on a partagé une émotion, le moment où on a pris quelqu'un dans ses bras, le moment où on s'est éclaté dans une rivière avec des potes, le moment où on a écrit de la poésie seule dans son coin et tout d'un coup on était traversé par quelque chose de super puissant. Voilà, c'est essayer de se dire, c'est ces moments-là. Pour vous, c'est quoi les facteurs d'appauvrissement du langage, par exemple ? Qu'est-ce qui appauvrit ou qu'est-ce qui agrandit d'ailleurs ? Oui.
10: Ben, ne pas lire.
2: Ouais. Alors, il y a ne pas lire, en effet. Je trouve que la lecture, ça a agrandi beaucoup notre rapport justement à l'abstraction, à l'imaginaire, etc. Mais ça peut passer aussi, d'ailleurs, par la musique, être sensible aux paroles des chansons. Moi, j'adore aussi regarder des films, mais j'adore regarder des films de A jusqu'à Z avec une vraie dramaturgie. L'esprit critique aussi, ça nous permet de nourrir notre langage. Quand on a envie de défendre quelque chose, c'est quand même bien d'avoir les mots pour le faire. Est-ce que vous avez des conversations, vous, par exemple, avec vos grands-parents, avec d'autres générations, ou pas du tout? Est-ce que c'est un peu cloisonné?
8: Moi, je sais, ma grand-mère, elle habite dans le même village que moi, donc je la vois souvent. Et je sais qu'elle me raconte souvent des anecdotes de quand elle était jeune et tout. Et moi, je sais que j'adore ça, parce que c'est trop intéressant et tout, de savoir comment elle vivait avant.
2: Bah, je suis absolument d'accord. Enfin, je trouve que, effectivement, l'oralité, et puis j'imagine qu'elle a des expressions que t'as pas aujourd'hui.
10: Elle parle aussi de choses qui n'existent plus.
2: Oui. C'est ça. Donc voilà, c'est pareil, ça fait travailler notre capacité à imaginer un passé, une autre vie, à s'inscrire dans une histoire qui est beaucoup plus grande que nous. Mais je parle beaucoup depuis tout à l'heure. Peut-être que vous avez des questions sur les pièces de théâtre, sur...
11: Qu'est-ce que ça vous fait quand vous voyez d'autres acteurs ou d'autres personnes interpréter vos textes? Est-ce qu'il y a des fois où vous êtes vraiment contente parce que vous imaginiez ça dans la tête? Pas du tout. Parfois même vous pouviez être déçue.
2: Oui, alors ça m'arrive d'être... ça m'arrive d'être hyper en colère. Ouais, quand on fait dire autre chose au texte, quand on vient vraiment... J'ai écrit une pièce qui s'appelle « Enfantillage » et c'est un rapport assez violent entre un homme et une femme. Je ne sais pas si vous l'avez lue, cette pièce. Mais en gros, l'histoire, c'est qu'au début, on voit un homme et une femme qui sont très, très beaux, très, très lisses, très, très raides. Et on ne comprend pas trop. Ils se disent vraiment des banalités. Ils se disent « tu es beau, tu es belle, tu es très beau, tu es très belle ». Et puis, ils parlent de leur journée, mais c'est vraiment un langage extrêmement rudimentaire. Et dans la pièce à côté, ils se plaignent parce qu'il y a des voisins qui se déchirent littéralement entre eux. Et on entend les voix comme ça des voisins, de ses parents qui se battent, qui se font du mal, etc. Et on ne comprend pas trop ce que c'est. Et en fait, au bout d'un moment, on réalise que ces personnages un peu raides, comme ça, avec ce langage très basique, c'est les Barbie et Ken qui sont manipulés par une petite fille de 7 ans qui n'en peut plus d'entendre ses parents se hurler dessus dans la pièce à côté et qui, du coup, idéalise le couple de ses parents. Et donc, elle décide de fuguer. Et à ce moment-là, les deux Barbie et Ken, donc les comédiens, disparaissent. Et ensuite, le plateau tourne sur lui-même. Et là, on découvre le décor qui était pastel, extrêmement mignon et tout ça. C'est le même décor, mais qui, d'un coup, devient un décor beaucoup plus usé. On voit les mêmes acteurs qui vont ensuite jouer ce qu'on a entendu dans la pièce à côté depuis le début. Et c'est une relation, en fait, entre les deux qui est... C'est un couple qui ne va pas bien. C'est des anciennes stars de lycée. Il y a toute une théorie sur les stars de lycée. Ils étaient très, très beaux, très, très populaires. Et en fait, ils n'ont pas été habitués à encaisser les difficultés de la vie. Donc, une fois adulte, tout est devenu, le moindre obstacle est devenu très dur, quoi, parce qu'ils ont, été habitués à surfer pendant toute l'adolescence. L'adolescence, c'est quand même un moment un peu dur. Je pense que vous pouvez tous en témoigner. Mais c'est aussi un moment où on apprend l'adversité, on apprend à dépasser le sentiment d'exclusion, etc. C'est un moment quand même extrêmement fondateur dans la vie d'un adulte. Et voilà, et j'ai vu par exemple des mises en scène de cette pièce où tout devenait extrêmement misogyne, où on sentait que l'homme était en train de cogner sur elle, alors que ce n'est pas du tout ce qui est raconté dans la pièce. C'est vraiment une violence partagée entre l'homme et la femme. Et en fait, il y a des gens qui ont tordu le sens, voilà, en sous-entendant tout d'un coup que c'était une femme qui était battue par son mari. Et ça raconte pas du tout la même chose, et c'est pas du tout ce que j'ai voulu dire. Et du coup, la pièce en devient vraiment gênante parce que la façon dont je le traite est absolument inadmissible. Donc, il y a des pièces comme ça où on est vraiment sur la crête dans l'écriture. Et pour certaines pièces, quand une compagnie me demande les droits, parce que c'est comme ça que ça se passe, maintenant mes pièces elles sont éditées. Soit chez L'Œil du Prince, soit chez Actes Sud, il y a certaines pièces où je demande à rencontrer la compagnie pour être sûre qu'il n'y aura pas de malentendu sur ce qu'on raconte. Parce que c'est le piège du théâtre. Si effectivement on laisse des trous et des choses qui sont libres à l'interprétation. Ça veut dire aussi que l'autre peut aller interpréter que sur certains textes, il faut faire attention. Mais la plupart du temps, je suis hyper heureuse de voir les textes qui m'échappent, quoi. Alors, à chaque fois que j'écris un texte, je suis très impliquée dans la première création. Le village des sourds, c'est ma compagnie. Building, Ring, c'est ma compagnie, etc. Donc, en général, je suis là, à côté de là ou du metteur en scène. Et on dialogue extrêmement régulièrement ensemble. Je viens une fois par semaine en répétition, pas plus. Comme ça, moi, j'ai du recul. Mais je suis vraiment en proximité avec la personne qui met en scène. Comme ça, on réfléchit ensemble. Des fois, je suis allée voir la première création de Ring. J'étais assez proche de l'équipe. C'était avec Samy Boisgila. Je ne sais pas si vous connaissez cet acteur que j'adore. Et Audrey Dana. Et donc, il répète comme ça pendant plusieurs semaines. Et une semaine avant la première, je vais voir un filage. Vous savez ce que c'est un filage? C'est vraiment, on va jouer la pièce de A jusqu'à Z et tout. Il y a encore des variables d'ajustement, mais en tout cas, ils étaient très contents de ce qu'ils avaient fait. Et c'était absolument dark, c'était hyper triste, c'était hyper sombre. Et à la fin, je suis un peu sensible et de ça, je sors, je fonds en larmes et je dis, mais j'ai écrit une comédie, c'était une comédie. J'avais pas du tout reconnu la mise en scène. Je trouve que tout était absolument tragique. Et du coup, il y avait un côté un peu ridicule parce que Ring, c'est censé être assez drôle aussi par moments. Pas que, mais un peu. Il y a aussi du pétillant. Là, ils jouaient Adam et Ève, on avait envie de se pendre. Enfin, je veux dire, tous les moments qui étaient censés un peu remettre de la folie, c'était devenu mais tragique, quoi. Et je leur ai dit, du coup, le texte, il résonne moins, que c'est naze, quoi, en fait. Ben, ça n'a pas été écrit comme ça, ça a été écrit pour que ce soit drôle, aussi, à certains moments. Voilà, donc souvent, je vais réorienter. En fait, moi, ce qui m'intéresse dans l'écriture, c'est d'essayer de retrouver quelque chose que j'ai l'impression de vivre dans mes journées, à savoir que dans mes journées, je pense que ça vous fait peut-être ça pour vous aussi, j'ai des éclats de rire, je peux fondre en larmes, je peux être en rage, je peux être stressée, parfaitement détendue, je peux avoir un désir, un non-désir. Et j'aime bien que sur le plateau, on retrouve tous ces contrastes-là. J'ai du mal quand il y a des traitements monolithiques d'un texte. Je trouve qu'à l'intérieur même d'une phrase, il peut y avoir des intentions contrastées. Et je trouve que c'est ça qui l'éclate pour les comédiens, quoi. C'est quand tout d'un coup, à l'intérieur d'un texte, on va nous cueillir avec une forme de légèreté, puis tout d'un coup fondre en larmes sur la troisième phrase, se tenir à la table pour pas tomber et éclater de rire sur la dernière, quoi. Je trouve que c'est cette vivacité-là qui est intéressante.
10: Les élèves ont d'ailleurs lu des textes de Léonore Confino. Ils vont même vous en présenter deux extraits.
12: Alban, Jonas, Isaac, Aurélien, Théo, Jules, Marius, je sais pas.
13: Non.
12: Andy, William, toi qui as des origines anglaises, moi ça ne me dérange pas.
13: Non, mais je trouve ça un peu prétentieux, moi, ces trucs venus d'ailleurs.
12: D'accord, mais toi, au fond, qu'est-ce que tu aimes?
13: Vaste question. Je sais pas, vraiment, je sais pas.
12: Est-ce qu'il y aurait des consonances, des sons qui te plaisent plus que d'autres?
13: C'est un prénom qu'on cherche. Pas des sons, un prénom, ça doit porter une histoire.
12: Alors propose, je t'écoute. Des mois, je nous ponds des listes et des listes et des listes. Je suis devenue une machine à chier des prénoms. Je t'en demande un, juste un. Le prénom de ton grand-père, un héros de bouquin, un truc historique, un martyr, Jésus, n'importe quoi.
13: Je suis désolée, pour l'instant ça vient pas, j'ai pas d'idée.
12: T'as pas d'idée? Il doit donner un prénom à la chose la plus importante de sa vie et lui, il a pas d'idée. Mais cherche putain, trouve! Ou sinon tu me laisses décider.
13: Ah non, c'est mon fils quand même.
12: Au secours, aidez-moi, aidez-nous. Je vais crever. Je suis en train de réaliser juste là, maintenant, que notre existence va être un enfer. Tout mon projet de famille avec toi m'apparaît comme la plus grave erreur que j'ai faite de toute ma vie. Ce doute permanent, cette façon de prendre ton temps pour tout, non, je vais pas supporter. Hein.
13: Tu veux la péridurale?
12: Je veux un prénom.
13: Écoute, j'ai vaguement une petite préférence pour quelque chose. Ah, mais je sais que tu vas pas aimer.
12: Dis, on verra après, dis-le.
13: Tu vas pas aimer.
12: Ok, je vais aimer, je te jure que je vais aimer. Au point où j'en suis, je veux bien qu'on l'appelle table, chaise, halogène ou bilboquet.
13: Non, quand même pas. Non, je voulais te proposer Gwenaëlle.
12: Gwenaëlle? Oh mon Dieu, je déteste. C'est pas possible. Je trouve ça si laid. Et pire, le diminutif. Gwen. Comme une Gwen. Non mais pourquoi? Pourquoi? Je vais crever. Gwenaël.
13: Je trouve ça doux.
12: C'est pas doux, c'est mou, on dirait de l'aligot.
13: Ben j'ai pas d'autre idée.
12: Ok, pas grave. Ok pour Gwenaël, en deuxième prénom. C'est bon, le deuxième prénom, finalement, c'est pas si dramatique. Maintenant, trouve-moi un autre. Sur la tête du petit, cette fois, je te dirai oui. Je te jure. Un autre, n'importe lequel.
13: Mais tu vas pas aimer non plus, hein?
12: Ça ne peut pas être pire que Gwenaël, ça existe pas, pire que Gwenaël.
13: C'est breton aussi.
12: D'accord. J'ai rien contre les bretons de manière globale, hein. J'adore les bretons.
13: N'en fais pas trop, quand même.
12: Vas-y, crache.
13: Brieux.
12: Brieux, c'est-à-dire?
13: Avec un C à la fin. On écrit Brieuc, mais on prononce Brieux. Du coup, ça donnerait Brieux Gwenaël Bourdet.
12: C'est terrible. C'est pas de ta faute, hein. Mais je me rends compte qu'on n'a rien à voir l'un avec l'autre.
11: Prêt à décoller? Passeport? Dentifrice? Préservatif?
14: J'ai tout.
15: Je peux juste te demander un petit service?
11: Tout ce que tu veux, sauf m'occuper de ton cauchemar de chat.
15: Non, c'est pour mes plantes. Elles tiendront pas le coup 3 mois sans arrosage. Ça te dérangeait si je te passais mes clés pour y aller de temps en temps?
11: J'y verrais comme sur mes cheveux.
15: C'est bien ce qui m'inquiète.
11: Petit con.
15: T'as l'air tendu.
11: Voir son meilleur pote partir, forcément, ça donne le blues. Surtout quand on reste à quai.
15: T'inquiète, je t'écrirai de bons vieux mails ennuyeux avec tous les bons gros clichés du Québec.
11: Tu peux tartiner, je m'ennuierai jamais en te lisant.
15: Wow, quel aveu. Surtout toi qui es toujours à faire de l'ironie.
11: Oh, ça va.
15: T'as un problème? Pourquoi tu fixes le vide?
11: Pourquoi je fixe le vide? Pourquoi je fixe le vide? Parce que je t'aime. Je t'aime comme si j'avais 12 ans. J'ai l'impression d'avoir des gyrophares dans les yeux.
14: Regarde-moi.
11: Non, non, pas tant que j'aurais pas tout dit. J'ai un éclair d'inconscience, alors tu permets, je m'en sers. Après, ce sera trop tard. Voilà, t'es là partout, Camille. Tu t'es glissée dans je sais pas trop quoi. Mon ventre, ma tête de mule, mes poumons, j'ai pas bien localisé. Mais j'ai le trac à chaque fois que tu m'appelles. Et je dois toujours respirer un grand coup avant de répondre par un halo qui donne pas l'impression que je m'étrangle. J'ai la tête en vrac. Je suis furieuse de devoir partir dans le pays où les femmes sont aussi entreprenantes que les hommes à ce qu'on dit. Je suis jalouse. Pas une jalousie de midi net, non. Je mourrais. Parce qu'on va être clair, si tu rencontres quelqu'un d'autre, je meurs. Je vais être près de toi pendant des années. Et tant qu'on y est jusqu'à ce que je sois sous terre. Ça n'a rien à voir avec les autres couples et leurs petits jeux mesquins. Moi, je m'en tape de la séduction des fleurs et tout le folklore. Moi, je prends l'après avec le grand voyage, avec la fatigue, les maladies, les disputes, ton enfance pourrie, ta mère cinglée, tout. Qu'est-ce qui me prend? J'ai plus aucune inhibition, ma langue parle toute seule. Je suis amoureuse de toi depuis toujours. Je suis crevée de me taire. Je t'aime. Je t'aime tellement, je suis un déluge. Je vais t'emporter dans des montagnes d'adrénaline. Je vais te donner confiance en tout, même en la mort. Je veux qu'on ait des enfants de toutes les couleurs.
15: Camille, regarde-moi. Rentre chez toi. Et mets des habits chauds dans ta valise. Parce que ça caille à Montréal.
11: Et les plantes?
15: Qu'elles crèvent.
16: Oui.
17: C'était quoi vos inspirations pour le village des sourds? Enfin, je veux dire, comment vous y avez pensé?
16: Alors, le village des sourds, il y a eu 2 expériences qui, pour moi, étaient marquantes, voire 3. Alors, vraiment, ça a commencé à la naissance de ma deuxième fille qui n'a pas dormi pendant 2 ans, qui s'est réveillée 7 fois par nuit. On ne comprenait pas pourquoi. Mais du coup, j'étais complètement épuisée. Et j'ai commencé par vraiment perdre mes mots. J'arrivais plus à parler, je finissais plus mes phrases. Et c'est une époque où j'avais des commandes d'écriture. J'écris aussi pour le cinéma, dans des commandes de scénario. Et j'ai dû tout annuler parce que mon imaginaire était à sec, littéralement. Et je me suis mise vraiment à paniquer. Et du coup, au bout de 2 ans, quand vraiment j'ai eu peur de la pénurie de langage, je me suis mise à ouvrir un petit carnet comme ça. Et j'ai noté tous les mots, c'est des mots qu'on retrouve dans le spectacle, palimpseste, cucurbitacé, pistil, outrecuidance, nouba, tous les mots que je trouvais beaux, qui m'évadaient. Il y en a des centaines dans ce petit carnet. Je l'ai mis de côté, mais je me suis dit, un jour, je mettrai ça dans un spectacle. Et vraiment, je me suis dit, c'est un danger fondamental que de perdre ces mots, c'est tout d'un coup, on perd sa joie, on perd son lien aux autres, etc. Et ensuite, j'ai commencé à écrire véritablement pendant le Covid. Alors, il y a eu 2 choses. Il y a eu toutes les règles qu'on nous imposait et on avait tellement peur qu'on était OK de se faire des auto-autorisations pour sortir. Alors, vous êtes à Aubenas, mais nous, à Paris, c'était vraiment la folie. C'est-à-dire qu'on n'avait pas de nature autour de nous et vraiment, on descendait 5 minutes. On écrit, je m'autorise à descendre 5 minutes pour acheter du pain, point. Puis après, on était contrôlés par la police, il fallait montrer que, voilà. Donc, on avait tous des gommes, on gommait, puis on rajoutait 10 minutes, bref. À un moment donné, on nous a interdit de nous parler dans le métro pour pas nous contaminer. Vraiment, enfin, c'était tout un truc que vous avez connu vous aussi, évidemment. Donc il y avait cette chose. Je me suis dit, tiens, mais on a tellement peur qu'on serait à la limite capable de se couper un doigt si on nous disait que ça allait loin quand même cette histoire. Même s'il y avait évidemment une maladie, une contagion réelle. Et surtout, pendant cette période, je me suis mise à écrire une série. Comme tous les théâtres étaient fermés, j'ai écrit une série pour Canal+. Et je détestais ce que j'étais en train d'écrire, de faire, mais j'avais besoin de manger. Et donc, de remplir mon frigo. Et parce que j'ai deux enfants et un loyer à payer. Et donc, j'ai commencé à écrire cette série pour Canal+, qui est quand même gouvernée par un type qui s'appelle Bolloré. Voilà, pour lequel j'ai vraiment pas de sympathie. Donc pour moi, c'était le marchand, Monsieur Onk, c'était vraiment Bolloré. Et donc je vendais mes mots littéralement. Donc j'avais l'impression d'avoir des idées qui venaient et de lui donner. Et qu'en échange, il me donnait de l'argent pour remplir mon frigo. Et c'est là qu'est venue cette idée de tiens, mais si on avait comme ça un village avec une langue hors du commun et un marchand qui arriverait et qui vendrait ses produits contre des mots et on pourrait plus jamais les prononcer ni les écrire. Voilà. C'est la récréation. Après, le groupe qui va rester, je vais vous faire écrire pendant une heure et puis vous allez jouer aussi pendant une heure. C'est vraiment fou et c'est quasiment systématiquement toujours ce qui se passe. C'est-à-dire que c'est les plus timides, les plus effacés, parfois aussi les plus exclus qui tout d'un coup, quand on leur donne la parole et vraiment l'espace pour être écoutés, entendus, c'est eux qui vont nous bluffer par la qualité de leur monde intérieur. Parce que souvent, les élèves qui sont un peu seuls, ils n'ont pas le choix aussi que de cultiver un monde intérieur, un monde à eux. Et là, tout d'un coup, ça nous explose au visage. Et c'est absolument magnifique. Donc ces ateliers, c'est aussi vraiment des outils de tolérance et de redonner une pleine place à chacun. Et parfois aussi de créer des vocations. Parce que le théâtre, ça peut vraiment être un endroit justement de sécurité et d'expression pour des gens qui ont du mal à être dans la vie, dans les relations sociales, tout d'un coup, tac, ils sont sur un plateau éclairé, entendu. Et là, on les entend pleinement, quoi. Moi, c'est vraiment... J'adore aller dans des établissements comme ça, parce que ça les sort du devoir, de l'obligation. Ils découvrent ce que c'est que la liberté, la transgression par l'art et comment on augmente sa vie, quoi. Tout le monde a des goûts, déjà. On n'est pas obligé de tout aimer. Je pense qu'il faut aller un maximum au théâtre, voir des concerts, et tout d'un coup se dire, tiens, qu'est-ce qui résonne en moi? Et ensuite, c'est d'aller absolument voir les équipes de théâtre, aller voir les metteuses et les metteurs en scène, les comédiens et comédiennes, et leur dire, tiens, bah, moi, ça me passionne. En tout cas, c'est de créer un dialogue avec les équipes, parce que nous, on adore ça. Enfin, je veux dire, quand un adolescent... où un jeune adulte vient nous voir à la fin d'un spectacle et nous dit ce qu'il a ressenti ou ce qu'elle a ressenti, ça donne du sens à notre métier. Donc c'est vraiment avoir aucune inhibition avec les équipes qui viennent présenter des créations. Et ensuite, il y a des questions de moyens financiers pour accéder au spectacle, etc. Les théâtres ont une vraie mission d'accueillir les jeunes, de faire en sorte qu'il y ait des tarifs parfaitement accessibles et surtout ne pas avoir cette interdiction par rapport à l'argent que coûte un ticket de théâtre ou de concert. Les établissements trouvent toujours une solution. Voilà.
10: Une belle rencontre avec Léonore Confineau et ses élèves du lycée Marcel Gimond d'Aumona. Vous venez de suivre la deuxième partie de ce reportage en trois parties. Si vous avez aimé, vous savez ce qu'il vous reste à faire. N'hésitez pas à découvrir les deux autres sur InfoRC, sur Facebook et sur notre compte X Twitter.
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0: Est-ce que tu te souviens de quand tu m'as autorisé à faire ce documentaire?
1: Oui, c'était il y a quelques semaines. Non?
0: La toute première fois quand j'ai commencé à travailler dessus, c'était peut-être il y a 1 an ou enfin je sais plus, ou il y
1: Ah,
0: a six
1: d'accord.
0: mois, un truc
1: Non,
0: comme ça.
1: je me rappelle
0: Tu te
1: plus.
0: souviens pas? Tu m'avais posé une question que Caroline, elle t'avait posée en séance.
1: D'accord. Non, je...
0: Tu te souviens pas?
1: Non.
0: C'était qu'est-ce que tu ferais si tu étais sûre de réussir?
1: Que toi, je sais plus.
0: Bah, je t'avais dit que ce serait un documentaire sur
1: Ah oui.
0: la schizophrénie dans les
1: Ah oui,
0: fratries.
1: que... Ok.
0: Et toi, tu te souviens ce que tu m'avais répondu?
1: Non. Non, je suis désolée.
0: C'est pas grave. J'avais dit que j'avais peur que ça te stigmatise et que je voulais. Enfin, ouais, que c'était compliqué pour moi de le faire. Et tu m'avais dit que si c'était si important que ça pour moi, tu pouvais pas me le retirer.
1: D'accord.
0: Et
1: Non,
0: ça m'avait vraiment touchée.
1: je le pense toujours, mais c'est vrai que sur le coup, j'ai du mal un peu à me remémorer, mais ouais, je suis d'accord.
0: Pour moi, la schizophrénie, c'est ça. Une pierre tombe dans un lac. Elle tombe et à l'endroit de l'impact, il y a une onde qui se propage tout autour. Ça arrive comme ça dans ta vie. C'est à la fois brutal et insidieux. C'était un jour d'été et on jouait à cache-cache. Il y avait ma sœur et une bande de copains. On descendait dans une cave immense, labyrinthique, pleine de pièces poussiéreuses. Ça nous faisait super peur. On descendait les marches dans le noir et fallait chercher les autres à tâtons sans jamais allumer la lumière. Je crois qu'au fond, le but, c'était d'aller au plus près de nos peurs sans se laisser avaler par elles. Ce jour-là, ma sœur, elle l'a trouvée, sa peur. Elle est allée plus loin que nous. Et il me semble que pendant un temps, j'ai perdu sa trace. Quelque part dans une de ces pièces. Quand on est remonté à la surface, elle était hantée par ces monstres et l'écho de leur voix. Des fois, j'ai envie de retourner dans cette cave, de descendre les marches et de retrouver ces pièces, de me poser là, entre les profondeurs et la surface, pour chercher dans le vide autour de moi une autre résonance, un autre écho.
2: Il avait une petite vingtaine d'années, peut-être 19 à peine. Je vais pas être très très exacte dans les âges, c'est un peu flou tout ça. C'est flou parce que c'était intense, je suis un peu noyée dedans. Il sortait d'une école d'imprimerie, il a commencé à travailler et très vite ça n'allait pas. Ma sœur, qui est la sœur jumelle de mon frère, ça a commencé, je vais dire. Vers 22 ans, ça n'allait pas, mais il me donnait l'impression de plus avoir comme un problème d'identité. On n'était pas dans le délire. Comme si son identité, son caractère avait vraiment radicalement changé. On était très très souvent ensemble, on allait prendre des cafés ensemble, etc. Très souvent, le soir après son travail, on allait se promener. Il y a une image qui me revient justement tout le temps. C'est qu'on est en train de se promener dans un parc, effectivement, je le vois observer les arbres d'une façon très très étrange, très intensément, comme s'il y voyait quelque chose. J'ai su plus tard que les arbres pour lui étaient fluorescents. Ils bougeaient d'une façon étrange, j'ai jamais compris bien comment, parce que bon, ça doit être difficile à expliquer pour lui. Et ils étaient fluorescents. Il commençait à se fermer beaucoup beaucoup, donc j'avais de plus en plus de mal à communiquer avec lui. Ça n'avait pas l'air très agréable à vivre, ça je dois le dire. On sentait quand même qu'il se renfermait comme si on lui interdisait, et effectivement, de parler. Et j'ai su plus tard qu'effectivement, des voix lui demandaient de ne pas parler, de ne rien dire. Ça pourrait commencer comme ça avec des arbres fluo.
3: La première image qui me revient lorsque je réfléchis à mon frère et à l'entrée dans la maladie, c'est un coup de fil. Tout ça se passe à distance. Donc finalement, c'est sa voix. Mais à ce moment-là, il était dans son lycée, en internat. C'est sa voix qui me dit qu'il va pas bien. Ses propos sont pas très clairs. Et c'est quelque chose de nouveau, puisque évidemment, ça vient comme un choc. Parce que vraiment, il a des propos insensés dont bon, je me rappelle plus bien, hein, même aujourd'hui, mais sur ses copains, sur sa copine, je comprends que sa copine l'a laissé tomber. Il doit avoir à ce moment donné-là 17 ans, quelque chose comme ça. Donc les premières images que j'ai, c'est ça, c'est des coups de fil, des conversations hachées, un peu incohérentes, un besoin d'aide, mais qui est formalisé nulle part de son côté. Et puis nous qui ne savons pas en fait trop, qui prenons quand même 2-3 jours avant de se décider à se dire oui, non, mais là, mon frère ou mon fils, pour mes parents, va vraiment pas. Il faut qu'on le fasse revenir. Il y a quelque chose qui cloche. Ce n'est pas juste un coup de pas bien.
4: Elle a été touchée par la maladie lorsqu'elle avait 15 ans. En tout cas, je sais qu'à ce moment-là, elle s'enfermait dans sa chambre pour travailler et qu'elle travaillait tout le temps. Elle avait des notes exceptionnelles. Elle était travailleuse et en plus intelligente. Donc, à un moment, même une de ses copines était venue voir mes parents en disant « Mais Nathalie, je ne la vois plus. » Et on s'est aperçu qu'en réalité, elle se coupait petit à petit de toutes ses camarades de classe et qu'elle ne faisait que travailler. Et c'est à ce moment-là qu'on s'est aperçu que ça allait pas bien. Ça commençait à aller pas bien.
5: Depuis ses 17 ans, il était très mal dans sa peau. On l'a inscrit au même lycée que moi. Et en fait, il n'y allait pas. Il nous disait qu'il passait ses journées sur des bancs. Donc au bout de 2 semaines, ma mère l'a inscrit un peu de force dans un internat. Et il a continué à prendre énormément de distance. Il s'est fait des amis, il a sociabilisé, mais toujours très en retrait, il ne parlait plus. Il a commencé à plus vouloir manger, il ne voulait plus boire. Et puis après, il y a eu la bouffée délirante et la tentative de suicide qui a suivi avec. Et c'est à ce moment-là où la maladie a pris forme réellement. Parce que jusque-là, on ne s'en rendait pas compte. Dans le cercle familial, il était très en retrait, très absent, mais on était plus en crise d'adolescence, qu'on va dire tardive, quoi. On ne s'attendait pas un tel diagnostic. Il a été hospitalisé pour la première fois à ce moment-là. Au début, ils n'ont pas laissé les visites les toutes premières fois. Et après, ils les ont ouvertes. Ça a été... Je suis allée voir l'hôpital plusieurs fois en extérieur. Et je suis allée voir une seule fois à l'intérieur. Et je ne suis pas pu... Je suis sortie en larmes. Je peux pas voir ça. C'était... tu retires toute humanité et t'es là dans ce couloir. Tu te dis, mais attends, c'est là où ils l'ont mis. Déjà, le fait que ce soit un couloir. T'arrives dans un couloir avec des portes qui sont soit fermées, soit ouvertes. Tu sais que si elles sont fermées, c'est pas par choix. Et le passage incessant des infirmiers. Et en fait, t'arrivais sur une salle commune. C'était tout blanc. Il y avait une pauvre télé allumée dans le fond. Et là, t'avais des patients assis autour d'une table qui soit regardaient le vide, soit t'en avais qui faisaient des coloriages. Tu sais pas si c'est bien ou pas. Tu sais pas ce qui se passe. Et ouais, c'était assez trop... C'est la seule fois où je l'ai revu en interne. Sinon, je le voyais comme il faisait beau. Il avait le droit d'aller dans le parc de l'hôpital et on le voyait là avec ma famille. Et j'allais le voir souvent, ouais, tous les jours.
3: Honnêtement, sur le moment, ça n'a pas été difficile. Ça fait bizarre de se dire que son frère va à Sainte-Anne. C'est sans doute l'hôpital psychiatrique peut-être le plus connu, en tout cas à Paris. En même temps, c'est déjà arrivé à d'autres personnes. Donc on se dit, il va sortir de là. Il y a une alerte, il y a un truc, ils vont nous expliquer. Et je crois qu'on mettait beaucoup ça, puisqu'il avait une adolescence difficile, on mettait un peu ça sur le compte, je pense, de 2 choses. Le cannabis, parce qu'il en fumait beaucoup. Et puis, on se disait aussi, oui, c'est peut-être un mal-être adolescent. Voilà. Donc, quand on se dit ça, j'ai pas eu peur. Je me suis pas dit que ça allait être ensuite une suite d'hospitalisation et un diagnostic très difficile à entendre, et puis une maladie à découvrir. C'est pas ce moment-là qui a été le plus difficile, ça a été plus dur après. Je pense que le plus dur, c'est au long cours. C'est-à-dire que ce qui est très usant, avant tout pour mes parents, beaucoup plus que pour moi, puisque je ne vivais pas avec lui, mais ce qui est très usant, c'est de voir, au bout de quelques mois, une bouffée délirante qui revient, une agressivité qui revient, un mal-être qui revient. Parce qu'évidemment, il y a des moments où ça va bien, il y a des cycles. Et quand ça arrive la première fois, quand ça arrive la deuxième fois, quand ça arrive la troisième fois, ça va. Et puis ensuite, la quatrième ou la cinquième, la sixième, c'est dur. D'autant plus que pendant ce temps-là, la vie continue. Pour les autres, on évolue énormément à 17 ans, 18 ans, 19 ans, 20 ans, 22 ans. Et ce qui est très dur, c'est que chaque crise fait un petit peu plus mal parce qu'elle est de moins en moins dans l'adolescence où on se dit qu'on est là pour aider peut-être un adolescent qui va mal ou un adolescent qui fume, mais qu'on est de plus en plus en face d'un adulte qui est vraiment en train de passer à côté de sa vie et de la vie de tous ses copains et qui voit petit à petit tout le monde descendre du train et lui, il continue sa route, quoi. Et sa route, on ne sait pas où ça va et ça continue tout droit. Et on regarde un peu passer le truc et c'est de plus en plus dur de se dire qu'on peut faire quelque chose.
5: Ils l'ont hospitalisé donc de force de juin, juillet, août. Et en août, ils ont dit qu'il n'y avait plus assez de place, qu'ils n'avaient plus assez de personnel soignant. Ils nous ont dit, voilà, il va mieux, on lui a donné des antidépresseurs, voilà, on vous le rend. Donc il est ressorti en août. En décembre, j'ai passé le pire Noël de ma vie. Je me souviens, on était tous autour de la table. Il tenait des propos, mais incohérents et très, ouais, très déconnectés. Plus là, en fait. Tu voyais que c'était plus lui. On ne savait pas du tout comment réagir. Tu voyais la défiance dans ses yeux de... Genre, de toute façon, ce que vous avez devant vous, c'est plus votre proche, en fait. C'est votre proche très malade. Et ça, il faut... Je pense pouvoir l'encaisser. Et il nous en a fait baver là-dessus. Maintenant, il va beaucoup mieux, mais il nous en a fait baver avec ses demandes d'aide, ses appels au secours. Ça a été très dur, sachant qu'on ne savait pas la pathologie. Parce qu'une fois qu'on la sait, on peut faire des choses. Mais quand on ne sait pas et qu'on est là, on se dit, mais comment 22 ans, 23 ans plus tard, ça devient cette personne-là qui te pousse à bout et tu ne comprends pas d'où ça vient, quoi. C'est... Oui, c'est ça, on ne comprend pas d'où ça vient. On l'a emmené voir des psychologues, mais on a tout entendu. Il est feignant, il vous manipule, vous devriez l'inscrire à l'armée, ça va le recadrer. Et un jour, ils ont vraiment diagnostiqué la pathologie de mon frère au bout de 3 ans. Beaucoup d'internements, beaucoup de rechutes. Et après, il y a eu tous les ajustements de dosage qui permettent aujourd'hui de lui le faire vivre avec sa pathologie sans qu'il continue à se mettre en danger.
3: C'est marrant, hein, ça tient juste en une page ou deux dans un rapport médical. Et je me rappelle de deux choses, très clairement. Quand ma mère m'a tendu le papier, il y avait écrit schizophrénie alors à tendance hébéphrénique, ça fait quand même beaucoup de voyelles. Beaucoup de consonnes bizarres dans deux mots très lourds. Voilà. Et puis, il y avait surtout une courbe d'intensité de 0 à 10 et il était à 8. C'est une échelle comme une autre. Il y a beaucoup ça en médecine, mais c'était haut, quoi. C'était pas... il y avait écrit schizophrène, il y avait écrit 8 sur 10. Et voilà, donc ça, je me souviens que ça m'avait beaucoup, atteint. Et en même temps, après, une fois que le diagnostic est posé, ça aide aussi à rentrer dans... un autre cheminement qui est de se dire « Ok, il fait partie d'un ensemble de gens, on allait le découvrir avec une maladie très complexe, mais au moins, bon, il y a un mot dessus. » Alors, il est terrible, mais au moins, il y a un mot dessus. Et au moins, on se dit que de toute façon, il y a eu tellement d'hospitalisations qu'on a bien le droit d'avoir un mot dessus, on a bien le droit de commencer à avoir des explications, des pistes, des remèdes. On sait que c'est très difficile, mais enfin, voilà, il y a quelque chose quoi, pour aller aider Damien. Ensuite, la véritable difficulté, c'est on en fait quoi de ça ? Parce que ce qui est dur, c'est pas la maladie, c'est tous les symptômes au quotidien, c'est l'évolution, ça c'est autre chose. Il a énormément d'hallucinations sensorielles. Tout part de sa peau, ses sensations dans son crâne, le sang qui circule à travers ses veines. Enfin, il le dit comme ça, il dit on rentre en moi et je me sens mal, j'ai mal à la tête. Enfin, c'est son cerveau qui s'est mal analysé, plein de stimulus. Il a tout le temps cette impression que son corps ne lui appartient pas et qu'on fait une intrusion dans lui. Alors il dit dans ses pieds, dans ses corps, dans ses mouvements. Si je devais mettre une image dessus, c'est les bruits de mobylettes. On est dans une rue où il y a pas mal de mobylettes qui passent. Et lui, il n'entendait que ça, les bruits de mobylettes, tout le temps. Et c'est comme une onde, hein. Le son, c'est une onde. Et il avait l'impression que ça lui rentrait dedans. Et donc, ce n'est pas forcément des choses qui n'existent pas. C'est les bruits de la rue, c'est les bruits de dehors, c'est des choses qui nous agressent. Lui, c'est sa vie au quotidien d'avoir ça, ces bruits de mobylettes ou plein d'autres. les conversations au restaurant, les bruits alentours, les rires. Quand il croise des rires, il a l'impression un peu que les gens se moquent de lui, parce que, évidemment, pourquoi les gens rient, il a juste ce stimulus, il ne sait pas trop comment l'analyser. Et s'il n'est pas bien, en tout cas, il va se dire qu'on rit de moi. Enfin, et voilà, ces sons qui viennent comme ça le percuter, bah, chez lui, ça a une résonance, s'il n'est pas bien, en tout cas, dévastatrice. Et puis, d'autres fois, aucun souci, hein, parce qu'il est bien, parce qu'on fait du sport, parce qu'on rigole et tout passe sur lui comme nous. Mais souvent, voilà, c'est ça. C'est des sons et des mouvements et des ondes qui viennent lui faire du mal.
0: Pour moi, la schizophrénie, c'est ça. Des sons, des mouvements et des ondes qui viennent te faire du mal. L'onde se propage tout autour de l'impact. À la surface, le mouvement est presque imperceptible. Dans les profondeurs, c'est une autre histoire. La pierre continue sa trajectoire et s'immisce toujours plus loin. Soulève le sable, la terre. Secoue les particules. Les eaux sont troubles. C'est le chaos dans tout l'écosystème.
6: Tu veux tirer un papier ?
1: Ouais. Alors, prendre celui-ci. Quelle question voudrais-tu qu'on te pose, qu'on ne te pose jamais ? Ça fait quoi d'avoir des hallucinations ?
6: T'aimerais qu'on te la pose ?
1: Ouais, pour...
6: Tu répondrais quoi ?
1: Bah, je dirais que c'est chaud. C'est déroutant. Très déroutant, en fait. Et bah, angoissant, hein, forcément. Quoiqu'il y a peut-être des personnes schizophrènes qui... Enfin, que ça angoisse pas, mais moi, ça m'angoisse beaucoup. Parce que tu perds pied, en fait. Tu sais plus trop où t'es et tout. Donc, ouais, c'est... C'est très déroutant. Mais c'est dur à se rendre compte, en fait, que tu glisses vers... ouais, la décompensation, j'en sais rien, ou la crise, ou la bouffée délirante. J'ai mis du temps avant de capter, quoi, qu'il y avait un truc qui allait pas. Je me sentais floue, en fait. Les tout premiers symptômes, je pense que j'avais entre 15 et 17 ans. Si je me rappelle bien, j'ai commencé à me retirer... du monde social, quoi. J'arrivais plus à être en phase avec mes amis. D'ailleurs, on s'est beaucoup éloigné, comment dire, à cette période, avec les amis que j'avais. Pendant quelques mois, du coup, on se parlait plus, quoi. Puis après, on a renoué contact. Mais à l'époque, voilà, j'avais ça. Je crois que j'avais des hallucinations. Alors, je sais plus exactement. Je pense que j'avais des hallucinations intrapsychiques. C'est des voix, en fait, qu'on entend... pas dans l'oreille, mais dans la tête, quoi. Il me semble. Je peux me tromper, mais j'avais ça. J'avais peur que tout le monde me veuille du mal. Tout me faisait peur, quoi. Je me sentais plus en sécurité dans ma propre tête, en fait. Et après, beaucoup de colère aussi envers ma famille. Pas parce que je leur en voulais ou quoi, mais c'est que j'étais trop mal, en fait. Notamment quand j'étais adolescente, la violence, en fait, de ce que je vivais, de ce que j'ai fait vivre à tous mes proches, ouais, ça, je m'en rappelle nettement, quoi. Il y a beaucoup de souvenirs qui se sont effacés, mais je me revois péter des câbles dans la cuisine. Enfin, j'étais comme un rhinocéros, quoi. Enfin, je chargeais sans pouvoir faire marche arrière, quoi. Je pétais un câble, mais je voulais pas. J'arrivais plus à me désencolariser. Et je crois que je voulais enlever mon angoisse, mais je ne savais pas comment faire, quoi. C'était trop dur. Là, par exemple, maintenant que ça va mieux, que j'ai le traitement et tout, quand avec mon conjoint, ça part un peu en vrille, ce qui peut arriver, hein, à tout le monde, j'arrive en fait à me calmer.
6: Comment tu fais ?
1: Je prends de la distance. Un peu comme quand je suis au travail, que j'ai pas le choix, en fait, de pas m'énerver après l'usager. Ça m'a vachement appris, ça aussi. Depuis 2 ans, donc de 2 ans et demi, depuis que je suis à la bibliothèque, ça va vachement mieux, quoi. On se dispute, mais j'arrive à plus rentrer dans des boucles où, en fait, lui, il s'énerve encore plus. C'est normal aussi de sa part, quoi.
0: Le diagnostic n'est pas encore posé. J'ai 13 ans. Ma sœur est envahie par des sons, des angoisses, des émotions qui la submergent et débordent jusqu'à moi. Je les absorbe. Tous les soirs, j'entends son angoisse quand elle allume et éteint les interrupteurs avant de se coucher dans ce rituel qui la rassure et que je connais par cœur. Je l'entends aussi quand le téléphone sonne et qu'il faut tout lâcher pour aller la sauver de ce qui la submerge. Quand je ne l'entends pas, je l'attends, je m'y prépare. Les eaux sont troubles, je m'y noie en silence. Surtout, ne pas faire de vagues.
2: Avant qu'il y ait un semblant de stabilisation, les 10 premières années, c'est compliqué, c'était du non-stop. On se demande tout le temps quand ça va arriver, quand ça va sonner. Et puis dès que ça sonne, mon Dieu, on se dit, ça y est, c'est ça. Qu'est-ce qui va me tomber encore dessus ? Ce qui m'a rendu phobique du téléphone, d'ailleurs. Ça m'a vraiment rendu phobique. Dès que ça sonne, j'ai... Mais c'est physique, hein. J'ai un... Comment on appelle ça ? Enfin, comme des sueurs froides, quoi. Mon sueur froide et en même temps, mon sang chauffe d'un coup. Et c'est une réaction. C'est une réaction que j'ai parce que à chaque fois que ça sonnait, c'était pour une catastrophe. Mon frère qui voulait sauter de la fenêtre, qui n'avait pas suivi son traitement, donc il délirait à bloc. Ma sœur qui cassait la télé ou qui se faisait mal. Voilà, à tout moment, on m'appelait. Donc, je devais tout lâcher, quoi. Ça a été compliqué avec le travail. Franchement, à un moment donné, on essaie de tenir ça secret jusqu'au jour où on se fait convoquer parce que, mais c'est quoi ces absences soudaines ? Qu'est-ce qui se passe ? Ça ne peut pas durer. Bon, on est obligé d'expliquer. Bon, ben voilà, quoi. Soit vous l'acceptez un temps, soit, virez-moi. Je peux pas... Le choix est vite fait. Hein.
4: J'ai le même ressenti parce que le téléphone sonne tout le temps. Mais toute la journée, il sonne. Le son de la maladie, c'est le son de Nathalie qui appelle papa, quoi. Et ça, j'en ai horreur. Qu'elle l'appelle en permanence, elle l'appelle tout le temps. Quand on est dans la voiture, elle l'appelle quand on est au restaurant avec lui. Elle l'appelle. Et ça parle... Moi, ça vient m'évoquer le fait que la maladie prend toute la place. Et quelle est ma place, moi, de frère, là-dedans ? Quelle est ma place quand j'ai enfin un repas au restaurant avec mon père ? Quelle est ma place quand tout ça s'interrompt ? Parce que tout ça s'interrompt tout le temps. Parce que Nathalie... Non, c'est mal dit. Parce que la maladie prend toute la place. J'ai souvent ressenti de la colère. La colère, elle s'est muée au fil du temps en un regard lointain. Je suis le petit garçon... Et ma sœur, la petite fille, est préférée. Elle a des troubles en plus, mais c'est elle qui est préférée. Et ça crée de la colère, mais j'ai réussi à me détacher de ça et à regarder avec un œil tendre, voilà. À transformer cette colère en tendresse, en me disant, mais peut-être que c'est normal aussi qu'elle ait plus d'attention, plus d'amour, parce qu'elle en a extrêmement besoin. Elle en a énormément besoin. Il y a toujours eu beaucoup de silence, parce que c'est tu. La schizophrénie, c'est un mot terrible. Il est pas prononcé. Je crois que là, je l'ai prononcé un nombre de fois équivalent à celui dans lequel je l'ai prononcé toute ma vie. Je ne sais pas si c'est ça, le silence. En tout cas, on a fait une espèce de cocon, de protection, qui empêchait un peu la communication entre notre famille et l'extérieur. Il y a un isolement petit à petit qui se crée. Moi, je me souviens que jeune, je ne comprenais pas, mais il n'y a jamais eu d'amis qui venaient à la maison. C'était comme si on était en petit vase clos. C'était très difficile. Nos repas de famille étaient difficiles. Des fois, elle ne venait pas. Elle restait dans sa chambre, elle pleurait. Ma mère y allait. On restait tous les deux avec mon père. Et ça, c'était lourd.
3: Un truc qui m'a habité longtemps, mais qui continue, c'est une grande fatigue. Si c'était une émotion, je ne sais pas, je lui donnerais une couleur un peu bleue, un peu gris et quelque chose qui ressemble un peu au spleen. Souvent, je ressentais après une conversation avec mon frère, après un dialogue avec mon père, je sentais cette énorme fatigue me tomber dessus. Et vraiment, je tombais de fatigue et je dormais. Au milieu de l'après-midi, enfin, d'un seul coup, je me mettais à dormir, quoi. Et je dormais 4 heures, 5 heures. Là, je faisais une sieste de 4 heures. Je me réveillais à 20 heures complètement décalqué. Donc c'est quand même une émotion, quoi, parce que ça vous tombe dessus. Donc je ne sais pas quel mot lui donner, mais c'était cette fatigue et cette envie d'avoir plus rien à penser, et qu'à un moment donné, même si c'était qu'un petit quart d'heure, un petit texto, un truc, oh là là, mais quelle fatigue, j'en peux plus, j'ai besoin de dormir, quoi, j'ai besoin de plus y penser. Enfin, et donc ça m'a fait ça, surtout.
2: J'y réfléchis tout le temps, c'est un peu obsessionnel chez moi. Je fais la vaisselle, j'y pense.
1: Encore maintenant?
2: Ah oui, ouais, tout le temps. Je fais avec ça. Ouais. J'y pense tout le temps. C'est constitutif maintenant de moi. Mais je ne veux pas être que ça. Je ne veux pas. Non, je ne veux pas. Pendant 15 ans, tout était en fonction de ça. Tout. En fait, j'avais trois vies. J'avais mon travail, l'hôpital, parce que la plupart du temps, ils étaient hospitalisés. Donc, je passais ma vie à l'hôpital. Hein. Et après, le soir, pour expulser tout ça, je sortais énormément, mais jusqu'à pas d'heure. C'était à la fois pour m'approprier une vie, ma vie. Il n'y a qu'à ce moment-là que je pouvais le faire, la nuit. Et en même temps, pour expulser. Je me suis dit, ma vie ne peut pas être que ça.
5: Moi, j'ai fui tout ce que j'ai pu. J'ai totalement fui l'environnement familial qui était néfaste. Et j'ai eu aucun rôle dans l'accompagnement de mon petit frère. Aucun. Il y a une espèce de barrière de protection de mon côté qui s'est créée. J'étais en soutien de ma mère, mais pas en direct avec mon petit frère. Elle me parlait énormément de sa souffrance, elle pouvait pleurer devant moi, moi je devais encaisser tout ça. Il y a des moments où je me barrais, où j'étais hyper désagréable. J'ai demandé à ma mère de se faire suivre. Je lui ai dit, c'est pas mon rôle en tant que fille de t'accompagner dans ta souffrance, dans l'accompagnement de ton fils et de mon frère. Je lui ai demandé de se faire suivre sur le plan médical, et c'est ce qu'elle a fait. Je suis toujours en soutien de ma mère, c'est-à-dire qu'on parle librement de la maladie de mon petit frère, on parle librement des difficultés qu'elle rencontre. Par contre, ses sentiments à elle, je les entends plus. Et ça m'a fait énormément de bien. Ça l'a énormément aidé d'avoir un personnel qualifié en fait et pas sa fille qui était là en soutien. Mon petit frère est parti de la maison il y a seulement 6 mois. Tout ce temps, il était avec mes parents. On a trouvé un appartement qui est à 5 minutes à pied de l'hôpital. Donc tout se joue autour de cet hôpital. Du travail que j'ai fait, j'ai compris que j'étais en droit de partir aussi, de construire ma propre vie. Et je m'accorde ce droit de partir et j'en suis désolée si ça aura des conséquences pour mon petit frère, mais en fait, je n'assumerai pas une charge qui ne me revient pas.
0: Un rêve me hante. Des bouts de ma sœur sont éparpillés un peu partout sur le trottoir. Il fait gris et je suis devant un hôpital. Des soignants dans des vêtements aseptisés me poursuivent, les mains tendues, dans les couloirs vides éclairés par une lumière blanche. Je comprends qu'ils veulent m'étouffer ou me faire taire. Je parviens à leur échapper de justesse et à sortir de l'hôpital, à temps pour voir la voiture de ma mère se garer devant le corps de ma sœur. Elle ouvre la portière, sort de la voiture. Il va falloir que je lui annonce que je n'ai rien su faire.
3: Ce qui me travaille beaucoup, c'est deux choses. D'abord, c'est que moi, je suis que son frère. Et la culpabilité qu'on a, c'est qu'on se dit, OK, pour l'instant, ce sont mes parents qui s'occupent de lui. On peut tout le temps se dire, ouais, mais je pourrais être un frère plus présent. Souvent, j'ai cette culpabilité-là. Après, la responsabilité, c'est surtout ça qui est un poids terrible parce que je me projette dans le futur et je me dis, dans 10 ans, je vais avoir mes parents et mon frère à gérer. Ça fait très peur, c'est dans le futur, mais ça me fait très peur parce que c'est un poids qui est lourd. Ouais.
5: Forcément, les questions qu'on se pose quand on est frère ou sœur, c'est quand les parents ils sont plus là, il se passe quoi ? Moi, c'est ma mère qui porte tout, principalement. Elle est en lien avec chaque psychologue quand ça change, elle le suit sur les médicaments, elle connaît ses meilleurs amis, elle fait les dossiers d'administration avec lui, elle suit absolument tout. Le jour où ma mère elle est plus là, qui prend la relève en fait. Parce que moi, je m'en sens pas du tout apte. Mais la dernière psychologue avec laquelle j'ai travaillé sur le sujet m'a bien dit de choisir le rôle que je voulais tenir, celui de la mère ou celui de la sœur. Je veux celui de la sœur. C'est mon petit frère et je veux pouvoir être là s'il a besoin d'aide. Mais je sais qu'il faut que je mette une limite dans l'aide que je peux et dois apporter. Savoir dire que je peux pas, tout simplement, que c'est pas mon rôle, que je suis qu'une sœur, que je suis pas médecin, que j'ai aussi ma vie à côté et que je peux pas assumer ça, en fait. Après, comment ça se matérialisera, je sais pas.
0: Peu à peu, l'eau trouble s'éclaircit. Les mouvements s'apaisent dans les profondeurs comme à la surface. Au fond du lac, la pierre est toujours là. Un écosystème se reconstitue. Les particules en suspension trouvent un nouveau point de chute. Il va falloir apprendre à nager dans ces eaux.
2: Je n'étais pas faite pour ce rôle-là. Je devais être la dernière. J'étais celle qu'on protégeait. J'étais celle qu'on épargnait. J'étais celle dont on s'occupait. Et là, il y a eu un renversement de rôle. Je me dis, mais où je vais puiser ça dans mon caractère? Je n'ai pas grandi comme ça. Je ne suis pas comme ça. J'étais extrêmement timide, extrêmement craintive. Donc, ouais, je me suis retrouvée à faire quelque chose qui était très, très, très, très difficile pour moi. Très difficile. C'est-à-dire que je n'avais pas le mode d'emploi du tout, du tout. C'est-à-dire que les deux jumeaux, c'est eux qui ont essayé de m'apprendre à nager. C'est eux qui m'ont appris à faire du vélo, enfin... Je me suis retrouvée dans un rôle qui n'était pas le mien. Enfin, qui l'est devenu, mais qui au départ, je me dis, mais qu'est-ce que je vais faire de ça? J'ai fait une dépression après des années de ça. En fait, j'ai réalisé que c'était des deuils successifs. C'est un deuil. La personne que j'ai connue enfant, adolescente, est partie. Elle n'existe plus. C'est surtout pour eux que c'est très dur. Moi, c'est quand même, je le vis quand même comme une... Pas comme un autre chemin, mais comme vraiment quelque chose qui... Une chute. Une relation, frère, ça peut pas aller que dans un sens. Et là, c'est que dans un sens. Ce retour, je l'ai pas. Je l'ai pas et... Je l'aurai jamais. Je pense que je me suis mis ça dans la tête parce que ça me protège. J'étais extrêmement attachée à eux. Mais extrêmement. Hein. C'était mon monde. C'était mon monde. C'était eux, quoi. C'était mon petit cocon. Je n'avais pas besoin des autres. Hein. Je me passais très bien des autres, du moment qu'ils étaient là. Donc, j'ai quand même fallu remettre mon monde en question. C'est quelque chose auquel je pense souvent. C'est bizarre. Dans mes pensées récurrentes, c'est quelque chose auquel je pense très souvent. Qu'est-ce qu'elle serait devenue? Ou qu'est-ce qu'il serait devenu? Ouais. C'est complètement inutile, mais... Voilà, ça doit avoir un rôle, peut-être, dans mon psychisme, je ne sais pas. Dans mon imaginaire, bon, je ne sais pas. J'y pense souvent. Est-ce que je le vis comme un regret? Même pas, je crois que j'ai vraiment accepté... La dépression, c'est le travail qui commençait, en fait, je pense. L'acceptation. Je pense que c'est ça.
3: C'est très, très dur, ça, l'image du deuil. C'est vrai, quand on regarde dans le rétroviseur et qu'on se dit, ah bah, qu'aurait pu devenir ma relation avec mon frère? Qu'aurait pu être mon frère s'il n'avait pas été malade? Ça, c'est, je veux dire, ça, là, j'ai les larmes aux yeux en parlant, parce que cette question, elle fait très mal, quoi. C'est hyper dur parce qu'on a tout le temps l'impression d'une vie gâchée. Et c'est une relation de frère gâchée aussi, parce que j'aurais aimé connaître d'autres relations. C'est hyper dur à dire comme ça, c'est hyper violent. Moi, je me permets de le dire comme ça parce qu'en fait, ouais, personne ne souhaite cette vie-là, je pense, à son frère, à sa sœur, à son enfant. Et donc, ouais, y a cette idée de deuil, ou en tout cas d'une vie qu'on est passé à côté. En tout cas, plein de points de vie auxquels on passe à côté. Et puis pourtant, bah, ils avancent dans leur vie et ils font... Frère, il fait plein de trucs quand même. Alors après, on s'entend toujours très bien, on se marre tout le temps ensemble. C'est très important de le dire. En fait, c'est mon frère et à chaque fois que je le vois, on passe des super moments. Il va y avoir pour deux soirs de gâchés vraiment d'horribles. Et vraiment, je pèse mes mots, ces soirs-là sont horribles. Bah, il va y avoir 14 jours super où on va faire du canoë, on va faire du tennis, on va se marrer. Voilà. Et en même temps, toutes les heures, on se rappelle avec une petite lumière dans sa tête, ou toutes les 20 minutes, on se rappelle, tiens, on va peut-être pas aller là parce qu'il y a trop de bruit, tiens, on va peut-être pas y sortir à ce moment-là parce qu'il y a trop de monde, tiens, on va faire attention à ça, tiens, je vais peut-être pas parler de ça, ça va le mettre mal à l'aise. Donc constamment, on vit la vie. Donc il n'y a pas de deuil parce qu'on vit, parce que mon frère il est en bonne santé, enfin il est là, je peux en profiter, il n'est pas mort, il n'y a pas de deuil, la personne elle est là et on vit avec elle. Et en même temps, on n'est pas vraiment sur la même planète non plus, on ne peut jamais.

0: frère, mais tout ce qu'on avait en commun ensemble, on ne l'aura peut-être plus jamais parce que on évolue dans deux mondes qui se croisent plus. Voilà. On a évolué comme ça, d'un monde totalement imaginaire à la réalité. Aujourd'hui, on sait qu'on sera toujours là l'un pour l'autre, mais on n'a pas recréé cette complicité, en tout cas. Finalement, j'ai appris à me développer sans, et en même temps, j'aimerais beaucoup qu'on ait une forme de communication qu'on n'arrive pas à réinstaurer encore aujourd'hui. Après, il est surprenant. Je lui manque. J'ai appris ça. Deux fois dans l'année, il a dit à ma mère, est-ce qu'on peut inviter Anne-Sophie et son copain? Parce qu'il me manque, ça fait trop longtemps que je les ai pas vus. Et ça me fait vraiment quelque chose. Je me dis, ah, mais en fait, j'existe dans son monde. Je me dis, je peux de nouveau y rentrer. Et en même temps, je me demande, c'est quoi le coût à payer derrière si j'y rentre de nouveau? Mais déjà, moi, d'apprendre que j'existe pour lui, c'est hyper important. C'est toute une reconstruction d'un rapport qu'on avait perdu où je me dis, en fait, il existe encore, en fait, ce frère que j'ai perdu de vue pendant des années. Et il faut juste, moi, que j'ai pas peur de renouer ces liens du fait de la crainte de ce qui peut venir derrière. Cette peur du rejet, je pense que c'est surtout ça. J'ai peur qu'il me rejette à un moment donné. Il faut juste que je me redonne la place que j'avais avant, sans avoir peur de cette place-là, quoi.
1: Tu dirais qu'il va comment aujourd'hui?
0: Il va bien aujourd'hui. Il va très bien. Il est très très content là. Il change de travail normalement fin novembre. Il a basé énormément d'espoir dans ce nouveau travail. Ça se passe bien avec sa copine. Il est tellement heureux d'avoir son appartement. Bon alors du coup c'est un gouffre financier parce qu'il a mis 6 mois à faire son dossier d'APL. Donc là il s'est totalement ruiné. Donc là c'est ma mère qui couvre l'appartement. Mais en fait, quand on voit le bien-être que ça lui crée d'avoir son chez lui, il revit quoi. Enfin, en même temps, on parle d'un homme de 30 ans qui jusque-là vivait chez ses parents et qui a enfin son domicile, ses amis, sa copine, son travail, et qui d'un coup devient normal quoi. Donc là, il va bien. Pour l'instant, il va très bien.
2: Je sais pas qui j'aurais été si j'avais pas eu ça. En fait, ouais, ça, à la fois, ça me constitue pas entièrement, mais c'est un peu, ouais, c'est quand même un peu mon identité aussi, quoi. Je serais peut-être différente ou pas, j'en sais rien, mais en fait, je suis contente de ce que je suis devenue et je suis pas réduite, à la maladie non plus, quoi.
1: Tu veux faire une petite pause ou un autre papier?
2: Non, un autre papier. Alors. De quoi es-tu fière? De mon travail. Ouais. Là, je suis fière en fait d'être agent de bibliothèque. Vraiment. Parce que j'ai tellement galéré pour trouver un boulot qui me correspondait. Donc, ouais, ça, je suis fière. C'est un chouette travail. Mon équipe est géniale. C'est tout varié, tout ce que j'aime en fait. Tu peux être un peu au bureau, après, tu passes dans le service public, il y a de la manutention. Du conseil aux gens, ça c'est même si je suis pas très sociable à la base, mais de conseiller des gens quand je connais les ouvrages, j'adore. Ça, ouais.
1: Est-ce que tu dirais que t'es heureuse?
2: Oui. Ouais. Bah, j'ai une chouette vie, hein, je vais pas. Ça serait con si je commençais à dire que je suis pas bien et tout, alors que je suis avec mon conjoint depuis plusieurs années. Enfin, on s'amuse vraiment bien. On a suffisamment d'argent pour pas s'inquiéter. Donc, ouais. Non, ça va.
3: Et moi, qui j'aurais été s'il n'y avait pas eu ça? Ça fait pas très longtemps que je m'en fous un peu de la réponse à cette question. Bizarrement, je crois que je m'en fous précisément depuis que j'ai compris que ça aurait pu se passer différemment. Qu'on aurait pu moins souffrir, ou en tout cas moins longtemps, moins intensément peut-être, ma sœur et moi. Peut-être que nous imaginer un autre passé me permet d'ouvrir des possibles. J'ai fini par apprendre à naviguer entre les profondeurs et la surface, sans me laisser englober.

sortir. Et des fois, j'ai envie de sortir des confins de ce putain de lac, d'ouvrir les vannes et de me déverser sur le monde.

0: Est-ce que tu as des conseils que tu aurais aimé avoir à des moments où c'était difficile pour toi de gérer cette situation?
1: Comprendre qu'on ne doit pas tout sacrifier. Que quelqu'un, si nous, on ne le sait pas, quelqu'un s'aperçoit vite des limites qu'il ne faut pas dépasser. Ça, j'aurais bien aimé ça, j'ai pas toujours su le faire. Je m'en rendais pas compte. Qu'il y a des choses que j'ai faites, j'avais pas à faire. Je suis infirmière, assistante sociale, bourse, hein, banque, hein, parce ils gagnent pas grand-chose. Amis, sœurs, tout. On fait tout. C'est pas possible. Si j'avais dû aller jusqu'au bout, c'était un gouffre. C'est-à-dire, je n'avais plus d'existence. C'était un gouffre. Je me voyais partir dans un gouffre. Et je ne voyais pas la solution si ça n'est une aide extérieure, institutionnalisée, etc. C'est primordial. Ça n'est pas aux proches de s'en occuper. Et en plus, c'est contre-productif. C'est contre-productif. Ça nous rend malades. On ne fait pas les bons choix, du coup. On se culpabilise, ce qui est un frein aussi aux bonnes décisions, parfois, etc. Dans ce milieu-là, tout est vraiment une question de personne. Il y a le bon psychiatre, il y a le moins bon, il y a le bon curateur, il y a le moins bon curateur. Par exemple, la dernière curatrice de mon frère est très bien. Elle me permet de ne plus avoir à m'occuper de certaines choses parce que c'est son rôle. C'est plus le mien. Voilà des choses qui ont été mises en place et moi qui me permets de gérer ça très bien tout en étant en contact avec eux, et moi ça me fait du bien, ça quand même. J'ai pas l'impression de m'en laver les mains et de me culpabiliser parce que voilà. Mais tout ça, c'était pas évident à ce que je dis là hein, à l'époque. Hein. C'est-à-dire, c'est dans les années, je sais pas, fin, début 90, quelque chose comme ça. C'était pas évident à ce que je dis. Hein. Donc faut se méfier d'autant plus que tant qu'on fait, on vous laisse faire. C'est toujours ça de moins pour une commune, un État, voilà. Mais non, quoi. Il faut exiger qu'il y ait un environnement qui puisse vous aider, les aider. Il faut vraiment, vraiment se battre pour ça.
2: Ma colère, c'est sur la prise en charge quand ça va pas. On s'adresse à quel psy quand on n'est pas content de son psy de secteur? On fait comment pour récupérer un dossier médical dont on a le droit de savoir à un moment donné? On fait comment pour que deux médecins dialoguent? Voilà, c'est plus ça, c'est les rouages administratifs, c'est la complexité. C'est vrai que souvent, on est baladé de service en service, on n'a pas d'infos. C'est très dur quand on vit le truc et qu'on se dit que, heureusement, de temps en temps, c'est éclairé par un super médecin, un super psychiatre, une super infirmière qui vient faire un super taf et vous aider. Puis c'est une personne, et puis après, vous avez 10 anonymes, et puis ces rouages qui sont terribles. Et ça, c'est toutes les maladies, je crois, psychiatriques en France. Il y a une véritable difficulté à prendre en charge ces parcours, ces maladies. Et donc voilà, un coup de colère, c'est que il y a combien de pourcents de la France qui a un handicap, quel qu'il soit. Et ces parcours pour ces gens-là, c'est le triple parcours du combattant, quoi, parce que c'est l'administration, plus le médical, plus le social autour, c'est très dur, quoi.
3: Ce que j'aimerais voir changer, je voudrais vraiment que la mentalité sur les personnes atteintes de schizophrénie, elle change. J'aimerais vraiment que mon petit frère puisse évoluer dans un milieu où les gens n'ont pas peur de lui quand il dit qu'il est atteint de schizophrénie. C'est quelqu'un qui va tout cacher en permanence parce qu'il a eu des mésaventures sur le plan professionnel où une fois il avait candidaté dans une très grande boîte qui recrutait auprès des personnes atteinte de handicap, donc la schizophrénie est un handicap. Il passe 5 entretiens, un truc exceptionnel, il l'adore, des félicitations de toutes parts. Et là, il a un dernier appel d'une personne de la direction des ressources humaines qui lui dit, voilà, est-ce que je peux vous demander votre pathologie pour adapter votre poste de travail? Malheureusement, il a répondu. Le lendemain, ils l'ont appelé pour lui dire, en fait, on a retenu un autre candidat et ça l'a détruit. Se dire, en fait, la société veut pas de moi, je suis différent, on a peur de moi. Au quotidien, ça se matérialise par quelqu'un qui va se cacher, qui va pas montrer ses faiblesses et qui va pouvoir tenir toute une journée, toute une soirée à paraître normal et le lendemain pas pouvoir se lever tellement il a voulu paraître normal. Il a besoin d'être inclus dans la société. Il a besoin de faire partie de la société et il veut pas être en dehors de la société. Il en est déjà dehors parce qu'il a une pathologie qui se dit pas en public Et en fait, il veut quand même y rentrer d'une manière ou d'une autre. Et là-dessus, on est de toute façon en total soutien avec ma famille à ses côtés.
4: Alors, un petit papier. Qu'est-ce que tu voudrais voir changer dans la société ou la prise en charge? Ce que je voudrais voir changer, c'est les gens qui disent que c'est un dédoublement de la personnalité, la schizophrénie. Alors ça, c'est insupportable, quoi. Enfin, j'ai des gens de mon entourage qui pensaient ça, quoi. Que la schizophrénie, c'était genre dans Food Irene, Jim Carrey, quoi. Alors que ça, ça a rien à voir. C'est tellement stigmatisé que il y a des gens, je peux pas le dire, quoi. Enfin,
5: ouais. T'as peur de leur réaction?
4: Ouais. Après, je l'ai annoncé à donc 4 ou 5 couples d'amis. Et je suis contente de l'avoir fait. Parce que ils sont hyper compréhensifs. Enfin, ouais, ça me soulage, en fait. Je peux être moi-même aussi. Je suis pas obligée de faire un masque comme je fais au travail ou quoi. Ça fatigue, ça.
6: J'aimerais bien qu'on puisse intégrer ceux qui souffrent de troubles psychiques dans le monde du travail. J'aimerais bien qu'on puisse trouver les formes d'organisation qui amènent ceux qui ont des troubles à pouvoir trouver leur place et à ce qu'on tienne compte de tout ça. C'est-à-dire que ça devienne possible de péter un câble, que ça devienne possible de ne pas être bien et de dire à son employeur bah, « je ne viens pas pendant 2-3 jours, mais je reviendrai quand je serai mieux ». Voilà, ça pourrait être un rêve. Ce que j'aurais aimé qu'on puisse me dire, c'est que j'avais le droit, moi aussi, à des émotions et qu'il fallait que je me fie à mes émotions. Et ça, je l'ai compris trop tard, très tard. Mais j'aurais aimé apprendre à dire que j'avais quelque chose à dire, moi, de ma position de frère et de sœur. Les proches ont longtemps pas été considérés comme étant des partenaires du dialogue par rapport aux soins. Moi, je suis proche de Nathalie qui a des troubles. Ça m'est arrivé de l'accompagner en urgence à l'hôpital. Et là, je suis face à des gens qui sont des soignants, qui ont une expertise. Et trop longtemps, je me suis abandonné à cette expertise. Et nous, proches, on a une expertise aussi. Cette expertise-là, il faut l'écouter, il faut l'entendre. On a des émotions, on sent les choses et il faut que notre parole soit prise en compte par les soignants. On en revient au silence. Tant que frères et sœurs, parfois on a l'impression d'être réduits au silence. Et pourtant, on a des choses à dire. Ouais. L'UNAFAM m'a beaucoup aidé. C'est une grosse association nationale en France qui rassemble des personnes qui ont un proche ayant un trouble psychique ou des personnes aidantes. C'est un lieu d'abord d'accueil, d'écoute pour tous ceux qui se posent des questions sur la maladie psychique. Par exemple, je coordonne un groupe de parole de frères et sœurs. Ce qui est important dans ces groupes de parole, c'est qu'on parle d'abord de nous, de nos émotions, de ce qu'on ressent. Et c'est un lieu où on peut apprendre à se décentrer par rapport aux troubles qui accompagnent nos vies. On peut apprendre à trouver un autre équilibre, on peut le chercher ensemble. Et ça, moi je sais que ça m'a énormément apporté. C'est accepter de briser le silence dont on parlait tout à l'heure. D'abord l'écoute de soi-même, la parole qu'on a à donner, et ensuite cette étape qui consiste à écouter l'autre et à faire du lien, des échos et petit à petit à se décentrer de ce qu'on vit.
5: On vient d'écouter le documentaire. Est-ce qu'il y a des choses qui étaient difficiles à entendre?
4: Bah, au tout début, avec la cave, oui, parce que ça remet en mémoire des souvenirs que j'ai l'habitude de refouler, quoi. Mais bon, après, une fois que tu acceptes que ce soit arrivé et que tu as réussi à le dépasser, voilà. Enfin, ouais, j'ai réussi à entendre, quoi.
5: Est-ce qu'il y a des moments qui t'ont fait plaisir aussi?
4: Oui, alors maintenant, rappeler exactement le passage. Ce qui c'est quand tu dis aussi sortir de ce putain de lac, là, ça, ça c'est rigolo quand même.
5: Est-ce que tu as aussi envie de sortir de ce putain de lac?
4: Ouais, mais là, pour être honnête, j'ai l'impression que je suis sur la berge, hein, je suis plus dedans.
5: C'est vrai?
4: Ah ouais, ouais, je suis bien. Je suis plus dans le lac, hein, ça.
5: C'est vrai?
4: Ouais.
7: C'était En eau trouble, quand la schizophrénie s'invite dans les fratries. Merci à ma sœur, Salima Taibi, Loïc Rivalin, Jean-Marc Bretodeau et Anne-Sophie pour leur témoignage. Un documentaire de Lali Alcazar réalisé avec le soutien du collectif Transmission.
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10: 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C'est interdit?

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7: Les SISM, semaines d'information en santé mentale, se dérouleront comme chaque année en octobre. Pour notre santé mentale, ouvrons-nous à l'art. C'est le thème national de l'édition 2026. Sur notre territoire, c'est organisé par le réseau Santé Mentale Sud-Ardèche. Plusieurs rendez-vous sont proposés au public entre le 5 et le 16 octobre à Aubenas, au cinéma Le Navire, sur la grande place du Champ de Mars à l'Agora dans le centre-ville d'Aubenas, à la médiathèque Jean Ferrat, au centre hospitalier d'Aubenas, et aussi sur les ondes du 88.6 avec des émissions et des sélections musicales dédiées, créées et chroniquées par des jeunes engagés autour des questions de santé mentale. Cette semaine, ce sont les jeunes accompagnés par l'association Bethany et les lycéens et lycéennes du lycée agricole qui se sont rencontrés dans les studios de la radio Info RC pour préparer les émissions, les flash infos et les chroniques musicales que nous diffuserons en octobre. Et voici déjà un avant-goût de ces créations foisonnantes.
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0: choisi car elle donne confiance, elle redonne confiance aux gens. Parce que voilà, ça veut dire en gros, si je traduis les paroles en français, ça veut dire que je suis assez bien. Voilà quoi.
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0: Nous, les élèves du lycée agricole, et nous, les jeunes de Bethany, nous nous sommes rassemblés pour vous parler de la santé mentale en musique. Nous avons aussi choisi des morceaux que nous aimions, des chansons qui cassent les clichés sur la santé mentale, des chansons qui peuvent aider dans les moments difficiles, et ça va résonner sur le 88.6.
1: 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J'ai choisi cette musique car elle me fait penser à une personne qui compte beaucoup pour moi.

0: J'aime bien cette musique, Monsieur, Madame. Elle me fait penser à ce que je vis et ce que j'ai vécu.
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0: La musique que j'ai choisie s'appelle Stromae Formidable. Quand j'écoute cette musique, je me sens bien, je repense à plein de moments avec mes amis.
1: À l'occasion des semaines d'information en santé mentale, le réseau Santé Mentale Sud-Ardèche s'est mobilisé pour vous proposer une playlist musicale dédiée sur la radio Info RC. Vous retrouverez tous ces morceaux dans leur intégralité sur notre antenne du 5 au 15 octobre. Yael ont aussi créé un teaser de sensibilisation qui sera diffusé sur nos ondes ainsi qu'au cinéma Le Navire à Aubenas. Et ça ressemblera à ça.
2: Pour ma santé mentale, j'écoute de la musique.
3: Pour ma santé mentale, je dessine.
4: Pour ma santé mentale, je joue à la play, je boxe et j'aime voyager.
5: Pour ma santé mentale, je vois des gens heureux.
0: Pour ma santé mentale, le sport et les loisirs me font du bien.
6: Pour ma santé mentale, je pleure un bon coup.
7: Pour ma santé mentale, je m'évade pour mieux rebondir.
8: Pour ma santé mentale, je fais du sport.
9: Pour ma santé mentale, je m'investis dans une association.
10: Pour ma santé mentale, je chante et je danse.
11: Pour ma santé mentale, je demande du soutien.
12: Pour ma santé mentale, je jardine et je mets les mains dans la terre.
13: Pour ma santé mentale, je vais dans la nature et j'écoute les oiseaux.
14: Pour ma santé mentale, je joue à des jeux de société.
15: Pour ma santé mentale, je bricole avec mes mains.
16: Pour ma santé mentale, je vais au cinéma et vois des expos.
17: Pour ma santé mentale, j'écoute mes émotions.
1: Ces voix résonneront dans les salles de votre cinéma Le Navire à Aubenas, entre le 5 et le 16 octobre, pour sensibiliser le grand public. Elles seront accompagnées d'œuvres picturales créées par les membres du réseau Santé Mentale Sud-Ardèche et projetées sur grand écran pour l'occasion. Vous êtes invités
18: au cinéma Le Navire, le 5 octobre à 19h, film en roue libre.
1: Vous êtes invité à venir pour voir le film et à participer ensuite, si vous le souhaitez bien sûr, à un échange qui suivra le film. Et c'est d'ailleurs toujours au cinéma Le Navire que vous pourrez voir
18: du 5 au 13 octobre, exposition photo qui s'appelle D'autres clichés sur la santé mentale.
1: Et un des temps forts de ces semaines de sensibilisation, ça se passe
19: à l'Agora Place du Champ de Mars dans le centre de Aubenas le 7 octobre 2026 de 14h à 17h.
10: Vous retrouverez une scène ouverte et animation.
1: Et enfin, la clôture des sismes.
11: À la médiathèque, le 15 octobre. Qu'est-ce que la santé mentale?
14: De 17h15 à 18h, présentation des services du département.
11: De 18h à 19h50, projection du film documentaire « Sur la Daman » de Nicolas Philibert.
20: C'est à vous le matériel?
21: Oui.
20: Vous avez une voiture pour travailler tout ça?
22: C'est parce que je prends un traitement très fort que je ne désire pas, que je peux tenir un dialogue avec vous, Guillaume. Sinon, je me prends pour Jésus, moi.
23: Bah, c'est bloqué dans la tête, toujours les mêmes délires, les mêmes choses.
24: Personne n'est parfait. Personne n'est parfait.
25: Alors, je m'appelle Sabine Berlière, je suis psychiatre.
20: Hein, je serais contente à votre place.
25: Et j'y viens. Mais je voulais vous dire que je suis très contente d'arriver sur le bateau.
1: Le documentaire sur l'Adamant de Nicolas Philibert sera projeté le jeudi 15 octobre à la médiathèque Jean Ferrat à Aubenas à 18h. Il sera suivi
14: de 19h50 à 21h, débat autour du film et de la santé mentale.
1: Certains de ces rendez-vous seront l'occasion pour les résidents et résidentes du foyer d'hébergement des Chênes Verts de Ruons d'aller à la rencontre du public albenacien, micro en main. Alors restez bien sur les ondes du 88.6 pour retrouver tous leurs reportages et micro-trottoirs. Rendez-vous dans quelques semaines, en octobre 2026. Et en attendant, je vous propose de réécouter l'émission qui avait été créée l'année dernière pour les sismes 2025.
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1: Réparons le lien social, c'était le thème de l'édition 2025 à l'échelle nationale des sismes. Alors, comment répare-t-on le lien social?
31: Au sisme, qui est un événement sur la santé mentale. Voulez-vous répondre bien à quelques questions? Ça sera enregistré et posté sur Info RC d'ici une semaine ou deux.
32: Très bien, très bien.
31: Voulez-vous rester anonyme ou vous présenter?
0: Je m'appelle Stéphane.
31: Comment avez-vous entendu parler de cet événement, les séismes?
0: J'ai été informé par mail par rapport à mon travail qu'il y avait ceci aujourd'hui, et donc nous avons profité de cet événement pour venir avec un petit groupe et prendre connaissance de tout ce qui était, toutes les activités qui étaient mises en place et de tout ce qui était possible d'attraper comme renseignement. Je vois qu'il y a certains stades, il y a des QR codes, on peut flasher dessus, ça nous donne des adresses, ça nous envoie sur les sites internet, c'est très bien. Là, on vient de participer à un conte, une histoire sur la santé mentale, avec quelques comparaisons, mais je ne veux pas vous en dire plus, sinon vous n'irez pas le faire. Mais j'ai trouvé ça très bien. Et du coup, je continuais de errer de stand en stand pour avoir plusieurs multiples informations.
31: C'est parti.
2: Pouvez-vous vous présenter, s'il vous plaît?
3: Oui, bien sûr. Je suis Anne-Lise Méjean, je suis psychologue à l'IME Les Jardins de Tisserin, à l'association Béthanie à Chassier.
2: Quel stand vous présentez-vous?
3: Donc, avec Laura du CIDFF et Virginie du SAMHSA, on présente un stand qui s'appelle Un pas vers l'autre. On propose plusieurs activités, un mot fléché sur la santé mentale, un jeu de coopération pour apprendre à résoudre ensemble des problèmes et un atelier dans lequel on doit se mettre à la place de certains personnages pour travailler sur les discriminations et les représentations sociales.
2: Avez-vous eu du monde?
3: Alors, on a pu faire un atelier ce matin et cet après-midi, mais il y a un peu moins de monde que l'année dernière. Je pense qu'on n'a pas assez communiqué, mais il y a quand même un petit peu de monde.
2: Bonjour.
4: Bonjour.
2: Pouvez-vous vous présenter, s'il vous plaît?
4: Oui, alors moi je suis Delphine Elbling, je suis art thérapeute et artisane de liens sur Aubenas et les alentours. Et ce qui m'anime, c'est tout ce qui permet aux gens de créer, tisser, retrouver du lien entre eux.
2: Quel stand vous présentez-vous aujourd'hui?
4: Alors aujourd'hui, pour la journée sur la santé mentale, j'ai apporté le métier à tisser des liens, qui est un métier à tisser géant, de mètres de haut, nomade, que je déplace d'événement en événement pour inviter les gens à tisser des liens au sens propre comme au sens figuré.
2: Avez-vous eu du monde?
4: Oui, on a eu beaucoup de monde sur cette journée et ça continue encore. On a un magnifique temps qui nous aide bien et de très très belles rencontres sur cette journée-là.
5: Alors bonjour, je m'appelle Ray Avanham et je travaille pour la ville d'Aubenas.
2: Quel stand animez-vous?
5: Alors j'anime pas un stand particulièrement, mais j'organise tous les mercredis après-midi ce qu'on appelle les animations urbaines. Donc aujourd'hui, il y a un atelier poterie et parallèlement à ça, il y a la journée de sensibilisation à la santé mentale.
6: Bonjour, moi je suis Yolène, je suis salariée dans l'association Les Recyclards, qui est une recyclerie qui se situe à Uzère et qui accueille le Ripper Café une fois par mois, le troisième jeudi de chaque mois. Et donc on vient aujourd'hui ici pour faire un peu la promotion du Ripper Café, pour encourager les gens à venir à ce Ripper Café.
2: Avez-vous eu du monde?
6: Alors nous on est arrivé qu'en début d'après-midi, donc pour l'instant on n'a pas eu grand monde. Donc là on va être plus sur de la sensibilisation. En fait nous ce qu'on encourage à faire, c'est de venir avec les petits objets à réparer, ce qui peut ne pas fonctionner chez nous, c'est-à-dire je sais pas, un grille-pain, une bouilloire, etc. Et au lieu de la jeter quand elle ne fonctionne pas, l'idée c'est d'encourager les gens à bidouiller, ouvrir sa bouilloire, ouvrir son grille-pain et essayer de le réparer. Et ça grâce à des bénévoles. Et donc là on avait encouragé les gens à venir avec les objets, mais parfois c'est un peu difficile au niveau de la communication. Donc là ce qu'on fait, c'est surtout de la sensibilisation pour dire aux gens quand est-ce que c'est nos prochains événements, notre prochain Ripper Café. Donc là on fait plutôt de la sensibilisation que vraiment de l'action. Donc on n'a pas eu grand monde, mais on informe plutôt pas mal, donc c'est chouette, c'est un bel événement en plus.
2: Pouvez-vous vous présenter?
7: Oui, je m'appelle Marilyn. Alors, je suis vannière d'art, donc je fabrique des objets en osier, décoratifs, avec la technique du nid d'oiseau.
2: Comment vous avez entendu parler de l'événement?
7: Sur Facebook, et puis je suis venue soutenir l'ami qui anime l'atelier Tisser des liens.
8: Oui, bonjour, donc Romain Cazel, je suis salarié au rugby club Aubenas Vals et je suis chargé du développement cohésion sociale au sein du club.
31: Comment avez-vous su par rapport à cet événement et les séismes?
8: Alors, j'ai été invité par l'animatrice Patricia Sylvestre, avec qui je travaille, qui est animatrice donc à l'association Bethany, donc des personnes porteuses de handicap mental et psychique. Et donc, je travaille avec Patricia depuis maintenant 3 ans sur voilà, des animations de para-rugby adaptées.
9: Je veux bien me présenter.
10: Peux-tu te présenter en quelques mots, s'il te plaît ?
9: Alors, je m'appelle Patricia, je suis éducatrice au foyer de vie Les Oliviers à La Chapelle sous Aubenas et j'anime des ateliers du lundi au vendredi, culturels et sportifs.
31: Comment as-tu su pour cet événement qui s'appelle les SISM ?
9: Parce que je participe à cet événement, je suis dans le réseau santé mentale d'Aubenas.
31: Bonjour, nous voulons vous poser quelques questions par rapport à la... au SISM, qui est cet événement sur la santé mentale. Ça passera à la radio Info RC d'ici quelques semaines.
11: Je peux me présenter, il n'y a aucun souci. Je m'appelle Ariel, je suis éducatrice à la villa.
31: Ah oui, comment avez-vous entendu parler de ce lieu qui s'appelle les SISM ?
11: Ben, on participe de toute façon, puisque nous sommes la Villa Malais. Et Annelise, donc, qui est psychologue sur notre groupe, nous a proposé d'y participer. Donc voilà comment on a su qu'il y avait cette manifestation.
31: Bonjour. Comment vous avez entendu parler de cet événement qui s'appelle les SISM ?
12: Par une amie.
13: Par rapport aux écoles, la radio, la télé, plein de choses comme ça, quoi. Et les réseaux sociaux surtout ?
15: Via mes collègues de promotion santé qui sont dans la coordination.
31: Pouvez-vous vous présenter en quelques mots s'il vous plaît ?
15: Oui, Fabrice Guédo, je suis ingénieur en santé environnement à l'agence régionale de santé à Privas. Et je travaille notamment sur l'éducation santé-environnement et avec les collègues sur la santé mentale aussi.
16: Eh ben, je m'appelle Stéphane. Alors je suis éducateur dans un service qui accompagne des jeunes et en passant par Promotion Santé, Faustine et puis par Aurélie aussi, j'ai été mis au courant de cet événement et je me suis dit que c'était vraiment un bon endroit pour venir.
31: Que présentez-vous sur votre stand ?
16: Alors on présente des textes, enfin essentiellement des textes et un petit peu de dessins des jeunes qui ont voulu s'exprimer sur leur santé mentale et sur leurs expériences.
17: Et on est devant le panneau, il y a les textes qui ont été écrits. Là, il y a un texte qui a été écrit par quelqu'un que vous connaissez. C'est qui l'a écrit ?
31: Il a été écrit par Colin, il est actuellement pas là, mais je vais pouvoir le lire pour lui à sa place. Santé mentale. Le mental pour avoir la santé. Ça demande beaucoup d'efforts et peu de récompenses. Si tu vas bien dans ta tête, tu vas bien dans ton corps. Et si c'est ton corps qui se prend pour ta tête ?
17: Et vous en pensez quoi, ce texte ?
31: Ce texte, c'est vraiment magnifique et représente ce que je ressens actuellement.
18: C'est un texte qui dit la vérité et que j'en suis d'accord avec en plus.
17: Il y a d'autres textes qui vous ont marqué ?
19: Énormément, ils sont tous incroyables. Franchement, j'ai tout ce qu'il fait.
17: Une phrase d'un des textes pour la radio ?
19: Prendre.
31: La phrase qui m'a le plus touchée dans un des textes, c'est « Quand je vais bien, on me dit rien ».
18: La santé mentale est une drogue.
21: Moi j'aime bien la phrase « La santé est une drogue, on ne peut pas s'en passer ».
27: J'aime bien la phrase « Une pilule qui rend moins con ».
32: Moi j'aime bien prends-moi comme ça ou va te faire foutre.
17: Vous savez par qui ils ont été écrits ces textes ?
21: C'est par des jeunes que la PREV à des CEA aide.
17: Et vous aussi vous écrivez, non ?
21: Non, nous on n'en a pas écrit.
17: Pas dans le cadre de la PREV, mais vous écrivez, vous êtes écrivaine ?
21: Moi j'écris pas beaucoup, mais.
27: Moi j'écris beaucoup à un moment, mais pas trop souvent.
21: Ouais, pas vraiment.
17: Et là, on est devant une carte collaborative et je suis avec une personne qui a dessiné quelque chose. Vous avez dessiné quoi ?
33: J'ai dessiné un casque de musique parce que la musique, pour moi, c'est vraiment ce qui arrive à me détendre quand j'ai un petit peu le moral un peu plat. Et vraiment, je trouve que ça fait du bien, ça me fait vibrer et tout de suite, je vais mieux, quoi.
17: Et là, cette carte collaborative, ça représente quoi, en fait ?
33: Moi, je trouve que ça représente un petit peu toutes les choses que les gens aiment faire quand ils sont un petit peu dans le mal, qu'ils ont un petit peu les pensées brouillées. Donc, je vois un petit peu ce que ça donne et vraiment, c'est bien.
17: Et à quoi alors comme ressources sur cette carte qui sont dessinées ?
33: Je vois la nature, je vois des cartes, des jeux à faire, des jeux. Enfin, c'est tout en dehors des réseaux sociaux. C'est vraiment. À part, c'est quand on est vraiment entourés les uns des autres. Donc c'est bien. c'est chouette.
17: Ouais, en plus ça représente l'Agora aujourd'hui, l'endroit où on est avec toutes les choses qu'on peut faire, ça donne envie d'être là en fait.
33: Oui, c'est vrai, en plus c'est bien et on a un petit peu la vie de toutes les personnes, donc c'est vraiment génial.
17: Merci.
0: Comment vous prenez soin de votre santé mentale ?
4: Alors, moi je suis beaucoup dans les arts plastiques, donc depuis l'adolescence où j'ai eu besoin de me faire du bien, je me suis mise à peindre et ça s'est jamais arrêté. Donc je peins, je dessine, maintenant je tisse, mais j'ai besoin de créer. C'est ça qui me fait du bien et c'est pour ça que je suis devenue art thérapeute aussi, pour accompagner les gens avec les arts plastiques.
6: Comment je prends soin de ma santé mentale? Ok, est-ce que c'est personnel? Là par exemple je prends soin de ma santé mentale, là aujourd'hui je trouve que c'est très chouette de pouvoir en parler. Je crois que c'est la communication qui fait du bien pour la santé mentale, et là c'est un événement qui est hyper bienveillant pour en parler, donc je trouve que c'est très chouette le lien. Moi je suis aussi là pour dire que le Repair Café, c'est créer du lien entre les gens, discuter, même si on ne sait pas tout, et ben on apprend toujours des autres. Donc du coup là aujourd'hui moi je prends soin de ma santé mentale en discutant.
0: Comment vous prenez soin de votre santé mentale?
1: Alors ça, j'essaie de trouver l'équilibre entre vie professionnelle et vie personnelle, de faire un petit peu du sport, d'avoir des amis, voilà.
16: Alors moi, pour prendre soin de ma santé mentale, j'aime beaucoup utiliser la musique. Ça me détend, ça me donne de l'énergie, enfin ça marche dans tous les cas. Et puis aussi, j'aime bien me promener, aller en extérieur. Et en Ardèche, il y a plein de coins sympas pour ça.
7: Je médite, je crée, je prends du temps pour moi, régulièrement.
5: Comment je prends soin de ma santé mentale? En faisant du sport, en faisant de la course à pied plus particulièrement.
3: On s'adapte. Je pratique le billard.
8: Alors ça, c'est une bonne question. Beaucoup de sport, de la lecture, de l'ouverture vers le monde associatif local.
9: Alors moi, je pratique aussi pas mal d'activités pour me faire du bien, parce que c'est important de prendre soin de soi. Et moi, pour prendre soin de moi et pour ma santé mentale à moi, c'est pratiquer de la danse, le théâtre, et toujours aussi rencontrer des gens pour passer de bons moments avec eux. Parce que justement, je pense que plus on est isolé, plus on reste longtemps chez soi, et plus c'est compliqué après de se retrouver des fois face à soi-même. Donc quand on rencontre du monde, on rencontre des gens et on échange plein de belles choses avec ces personnes-là. Donc moi, voilà, je fais ça. Je sors un maximum.
0: Comment vous luttez-vous contre l'isolement ?
1: Ben, je fais partie de plusieurs associations, je travaille, j'ai plein de groupes d'amis différents, donc de ce côté-là, ça va plutôt bien.
5: Comment je lutte contre l'isolement ? Déjà, je travaille tous les jours, donc j'ai des collègues de travail. Je n'ai pas forcément à lutter contre l'isolement, parce que j'ai des enfants. Ce n'est pas une question à laquelle je me pose.
13: Tout ce qui est isolement, moi j'essaye de discuter avec les personnes, mais après, voilà, je ne suis pas médecin non plus, donc j'aide comme je peux.
31: Et que faites-vous si quelqu'un de votre entourage, familial comme au travail, il y avait un cas d'isolement par exemple?
13: De venir à la maison. Chez moi, c'est la maison du bonheur.
15: Essayer de les appeler, de les rencontrer pour échanger avec eux et voir s'ils ont des solutions de rencontres, d'amis, ou d'associations, ou de faire des activités qui leur permettent de sortir et de voir du monde. Éventuellement, comme j'ai une formation en sentinelle prévention suicide, si je repère des pensées suicidaires, je vais essayer de les faire aller vers des centres spécialisés qui peuvent les prendre en charge.
8: Eh ben, c'est déjà d'être présent et à l'écoute de ses besoins, et puis lui proposer un accompagnement auprès d'organismes ou d'associations locales pour justement l'aider à sortir de cette difficulté. Ouais.
12: D'accord, bon, donc mon travail, moi je suis dans le milieu social, donc je suis en plein dedans et donc... Pour pallier à ça, il faut déjà commencer par être très observateur pour essayer de voir peut-être le changement au moins physique si la personne ne verbalise pas. Et après, à la maison, on essaye d'avoir des activités, dans ma vie personnelle, d'avoir des activités qui nous rendent contents, heureux, et on fait tout pour s'entraider et s'épauler les uns les autres, comme on devrait faire de partout, hein. Que ce soit dans la vie personnelle, au travail, ou avec tous les gens qui peuvent nous entourer, même inconnus.
31: Que faites-vous par rapport à la santé mentale dans votre quotidien ou au travail ?
15: Alors, au travail, on est sur des financements d'activités qui contribuent à la santé mentale, gérées par les associations, les structures. À titre personnel, je fais des cours de méditation, par exemple, qui peuvent contribuer aussi à la santé des participants.
9: J'essaie d'améliorer la santé mentale un petit peu des groupes que j'encadre et leur proposer des activités qui leur permettent de faire des rencontres, de se déplacer vers l'extérieur, parce que c'est important, parce que nous on vit dans une institution et l'institution c'est un petit peu un lieu fermé où on vit tous ensemble. Donc mon but c'est de les amener le plus souvent vers l'extérieur. J'essaie d'éviter cet isolement, qu'on vive tous les uns avec les autres, parce que j'encadre des personnes en situation de handicap adultes. Et donc l'idée, c'est de pouvoir proposer des activités où on puisse faire des rencontres, monter des projets avec des gens de l'extérieur, des artistes, des sportifs, etc.
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1: C'était votre point actu albenacien dans le cadre du projet Expression Plurielle.
2: On parle du CIDFF, Centre d'information sur les droits des femmes et des familles, qui a bien sûr son antenne en Ardèche et plus précisément à Aubenas. La mission du CIDFF, c'est d'accueillir, d'informer et d'accompagner les femmes dans différents aspects de leur vie. Une mission d'intérêt général confiée par l'État. L'objectif annoncé est de favoriser l'autonomie sociale, professionnelle et personnelle et de promouvoir l'égalité. Parmi les missions du CIDFF, il y a donc accueillir, écouter, informer et orienter les personnes sur leurs droits. Vous pouvez donc demander des entretiens individuels d'information et d'orientation sur le droit de la personne et de la famille, sur ce qui concerne le mariage, le concubinage, le PACS, le divorce, la rupture, la pension alimentaire, l'autorité parentale, l'adoption, etc. Mais aussi sur des questions de violence, droits et recours possibles sur le plan civil et pénal, dans le cadre de violences conjugales et intrafamiliales, de violences au travail, ou encore de violences dans l'espace public. Mais vous pouvez aussi poser des questions au CIDFF concernant le droit du travail, contrat, licenciement, rupture conventionnelle, et puis sur le droit pénal, le droit de la consommation ou encore le droit au logement. Les juristes du CIDFF de l'Ardèche répondent confidentiellement et gratuitement à vos questions. Ces informations, elles sont délivrées soit avec un rendez-vous physique en vous rendant dans les locaux du CIDFF, soit lors de permanences téléphoniques. Pour en savoir plus, vous pouvez contacter le CIDFF via le secrétariat au 04 75 93 31 70. 04 75 93 31 70. Vous pouvez contacter les juristes du CIDFF pour poser des questions sans forcément entrer directement dans des logiques judiciaires.

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1: Jonathan Person, c'est le projet solo de Jonathan Roubert, que l'on connaît aussi comme chanteur et guitariste du groupe québécois Corridor. Avec Répertoire, son cinquième album solo, il continue de brouiller les pistes. On y retrouve ses goûts pour les musiques des années 60, 70, 80. Mais cette fois avec une approche beaucoup plus légère, beaucoup plus lumineuse. Des basses très présentes, des guitares triturées, des rythmiques hypnotiques, de la dream pop ou encore du soft rock. Mais derrière ces mélodies, plutôt solaires, le propos est plus contrasté. Jonathan Person y parle de son rapport à la musique, de l'excitation de créer, mais aussi de l'écœurement, des hauts et des bas, d'une vie consacrée à la musique. Et c'est peut-être ça qui rend Répertoire attachant, un disque qui semble vouloir prendre le large, tout en gardant une certaine mélancolie dans le rétroviseur. 10 morceaux entre pop rêveuse, groove et paysage cinématographique. On écoute donc un extrait de cet album, qui s'appelle Répertoire, c'est l'album de Jonathan Person, et le titre que l'on écoute, c'est « Je pense à toi ».

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2: On entend des messages d'espoir tout droit venus de Lagos. Ezra Collective, le groupe londonien, égrène ses voix tout au long de son album. Album qui sortira le 11 septembre et nommé Here Because of Hope. Le projet est clair, on ne peut pas perdre espoir et Ezra Collective est là pour le nourrir l'espoir. Avec son jazz hybride, né dans un Londres riche de ses diasporas africaines et caribéennes. Un album présenté comme celui du passage à l'âge adulte par les membres du groupe. En tout cas, ils n'ont rien perdu entre-temps de leur capacité à nous faire danser. On écoute dans quelques instants Jubilee Feeling. Un jubilé, c'est une fête marquant un intervalle de 50 ans. C'est l'anniversaire joyeux d'un événement dont les effets se prolongent dans le temps. Et si on remonte un peu plus loin dans l'histoire, le jubilé, c'est la libération des esclaves et l'annulation des dettes. De quoi nous inspirer ? On écoute Ezra Collective, Jubilee Feeling.
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2: Ce qui me marque à chaque fois avec l'Innalchi, c'est la vitalité de leur musique, l'élan dynamique et rieur qu'ils procurent. Le groupe coréen semble à la fois défaire tous les a priori les concernant, tout en ne reniant aucunement les influences traditionnelles qui nourrissent leurs compositions. Aujourd'hui, on va écouter Crying Soft Shell Turtle de l'Innalchi. Ça s'écrit L-2-E-N-A-L-C-H-I. Et je vous conseille d'aller jeter un œil à leur page YouTube.

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2: West Side Cowboy, c'est un groupe de rock de Manchester qui n'hésite pas à mêler son son de sonorités variées allant de la country au trad et au rock'n'roll. West Side Cowboy, c'est aussi un groupe qui pense que sa musique doit être raccord avec ses valeurs. Et d'ailleurs, ils ont décidé de dédier un morceau, celui qu'on va écouter aujourd'hui, au FC United de Manchester. Le FC United de Manchester, c'est un club qui s'est créé alors que le Manchester United venait d'être vendu à la famille Glazer. Le FC United, c'est un club entièrement détenu par ses supporters et supportrices et qui entretient des liens étroits avec de nombreuses associations sociales et humanitaires. Le foot, comme le rock, est issu du peuple et doit rester sa propriété selon Westside Cowboy. On va écouter Kickstones, qui est donc le morceau dédié au FC United de Manchester.

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2: En octobre, Aloïs Sauvage sortira un quatrième album. 4 ans après Sauvage, c'est la foudre qui prendra place. Née d'une rupture et du désir de se reconstruire, l'artiste sort ce disque en indépendance. Un premier morceau est déjà paru, un titre qui appelle la suite. Tomboy fait partie de ce mouvement qui transforme le choc et fait de la foudre une force vitale. Allez tout de suite sur le 88.6, Tomboy de Aloïs Sauvage.

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2: On part maintenant en Écosse avec Corto Alto, alias Liam Shortle, jeune producteur, multi-instrumentiste et figure montante du jazz nouvelle génération, un artiste qui aime brouiller les frontières entre jazz, hip-hop, soul et électronique. Pour Hoodies, sorti au printemps 2026 chez Ninja Tune, il invite le rappeur américain Mick Jenkins, figure du hip-hop de Chicago. Et forcément, la rencontre fonctionne. Corto Alto construit un beat hip-hop très organique avec un swing qui rappelle l'univers de Jay Dilla, tandis que Mick Jenkins pose son flow avec cette façon très personnelle de jouer avec les mots et les rythmes. Un morceau court, nerveux, groovy, qui montre une nouvelle facette de Corto Alto et annonce son album Some Small Fortune. Voici donc Woodies de Corto Alto et Mick Jenkins sur l'antenne d'InfoRC. 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
5: Le tempo est une condition pour que la multitude des enseignements que le son nous donne puisse être réduite à une unité. Voilà une phrase du chef d'orchestre Sergio Celibidac qui avait déployé une pensée de la musique adossée à la notion de réduction directement inspirée de la phénoménologie de Husserl, mais qu'il avait redéfinie de manière si personnelle que sa pensée peut paraître parfois mystérieuse, voire dissuadée d'en chercher la cohérence. Pour mieux saisir les tenants de la pensée de Celibidac et puis la manière dont ces tenants se tiennent ensemble, Métaclassique a interrogé celui qui a été son assistant, Konrad von Abel, celui qui a suivi son enseignement au cours de ses 8 dernières années, Patrick Lang, et puis deux musiciens portés par la pensée de Celibidac, la violoniste Sophie Barthélémy et le contrebassiste Corentin Jadet.

0: La première fois que j'ai entendu un concert dirigé par lui, j'avais 15 ans.
1: Patrick Lang.
0: En 1980, c'était à Munich. Et pendant mes années munichoises, toutes les années 80, j'ai écouté de plus en plus de concerts. Et à un certain moment, il a exercé un tel attrait sur moi que je suis allé le voir. Mais ça, c'était déjà à Paris, en 89. Pour lui demander qu'est-ce qu'il fallait que je fasse pour étudier avec lui. Et donc il m'a dit de venir à l'université de Mayence où il donnait des séminaires deux fois par an. Donc c'était en 89 et je l'ai suivi à partir de là jusqu'en 96, justement l'année de son décès.
2: Avant de faire plus ample connaissance avec lui, donc de disons 1980 à 1989, qu'est-ce qui s'est sédimenté en vous qui vous convainquait qu'il était un chef pas comme les autres et qui valait en effet d'aller à sa rencontre?
0: Alors donc c'était mes années d'adolescence, j'allais beaucoup aux concerts à Munich. J'entendais beaucoup d'orchestres, beaucoup de chefs, beaucoup, dans plusieurs répertoires très différents, la musique de chambre aussi, etc. Et je notais dans mes journaux personnels des critiques de concerts un peu privées, si je puis dire. Et un jour, en les relisant, je me suis rendu compte que j'avais noté plusieurs fois qu'avec Djelibidak, il se passait quelque chose de tout à fait incomparable. Ça s'est devenu tout à fait réfléchi et explicite pour moi. Et donc j'ai commencé à m'intéresser davantage à lui pour cette raison et je me suis rendu compte que lui aussi en parlait de cela et qu'il lui aussi en avait conscience, qu'il théorisait cela, qu'il l'enseignait. Et là, ça en fut fait, si je puis dire, de ma personne.
2: Peut-être rentrer dans ses premiers pas vers la direction d'orchestre, les années 1940, il prend la direction du Philharmonique de Berlin, ponctuellement en remplacement de Furt Wendler.
0: On peut dire ça, alors il faut quand même préciser que Djelibidak, à la base, ne voulait pas du tout être chef d'orchestre.
2: Son père non plus d'ailleurs.
0: Son père ne voulait pas qu'il le soit.
2: Oui.
0: Non. Tout à fait, son père le destinait à une carrière politique, lui-même souhaitait devenir compositeur. Et il a étudié à Berlin avec Heinz Thiessen, principalement, qui était lui-même compositeur. Il a étudié la composition. Et il avait aussi des ambitions de pianiste. Et c'est en entendant Arturo Benedetti Michelangeli, très jeune encore, qu'il a compris qu'en fait, il n'arriverait pas à ce niveau pour le piano. Donc il a renoncé à sa carrière de pianiste pour cela.

0: Ce sont les autres qui ont constaté chez lui des dons pour la direction d'orchestre tout à fait exceptionnels et qui l'ont vraiment poussé, malgré lui, à se présenter à ce concours qui a été organisé par les forces d'occupation berlinoises après la fin de la guerre, parce qu'il fallait trouver un remplaçant de Furtwängler qui était en cours de dénazification, comme on disait à l'époque. Peut-être faudrait-il préciser que, malgré des opinions qui circulent encore et qui ont été propagées par des personnes tout à fait illustres comme Thomas Mann, Furtwängler n'était pas nazi. Il n'a jamais adhéré au parti. Czeli Bidak s'est beaucoup, beaucoup investi pour que Furtwängler soit blanchi le plus vite possible et reprenne la direction de l'Orchestre Philharmonique de Berlin le plus vite possible. Mais en attendant, il a dirigé l'orchestre et quand Furtwängler est revenu, d'ailleurs après peu de temps, dès 1947, ils se sont partagés la direction de l'orchestre jusqu'en 1954, époque à laquelle Furtwängler est décédé et l'orchestre a choisi Karajan comme son successeur et Czeli Bidak est parti à ce moment-là de Berlin, non sans amertume.
1: De la façon de penser l'orchestre de Furtwängler, au-delà du fait qu'il l'a remplacé, qui avait un effet d'opportunité très important pour lui, il a hérité une pensée aussi de l'orchestre ou des œuvres ? Parce que, précisément sur ce grand cliché dont on va devoir parler, oui, qui est la question de la lenteur extrême potentielle qu'il peut donner à des œuvres, c'est un des points communs forts qu'il peut y avoir entre Furtwängler et Czeli Bidak. Oui.
0: Alors, Czeli Bidak a toujours dit qu'il a surtout appris de la pratique de Furtwängler et que Furtwängler était un piètre théoricien. Je pense que ce n'est pas exact. Je pense que Czeli Bidak a un tout petit peu fait de l'ombre à Furtwängler dans cette histoire, parce que Furtwängler a lui-même beaucoup écrit. Et je pense qu'en effet, il y a une filiation, très clairement. Il y a une influence très forte de ses conceptions sur Czeli Bidak, mais l'influence de Heinz Thiessen, son professeur de composition, peut être encore plus décisive.
1: De quel ordre elle est ? Qu'est-ce qui fait la pensée de Thiessen qui marque à ce point Czeli Bidak ?
0: En fait, il y avait toute un mouvement intellectuel dans l'Allemagne de cette époque qui venait vraiment de la phénoménologie, de Husserl, de Scheler surtout aussi, d'Ingarden, et puis de musicologues comme Heinz Mersmann, qui était lui-même compositeur et musicologue et qui a fondé la grande revue Mélos, qui était la revue musicologique pour l'avant-garde musicale de cette époque. Tous ces gens avaient à cœur de théoriser la composition musicale comme une activité profondément humaine d'une part, et l'œuvre musicale comme un organisme vivant d'autre part.

0: nous avons tous vécu ça dans des concerts de Chedi Bidak. Le fait que vous étiez capable, vous étiez mis dans une situation où vous oubliez le temps, le lieu et vous-même. C'est-à-dire vous ne saviez plus où vous étiez, qui vous étiez absolument dans le développement, dans le processus d'expansion musicale, dans une sorte de... ce que les théologiens du Moyen-Âge appellent le nunc stans, c'est-à-dire le maintenant qui se tient et qui est synonyme d'éternité. C'est un maintenant qui est dilaté à l'extrême. Et il n'y a plus de notion de succession. Il n'y a plus de notion de l'un après l'autre. Maintenant, il y a ça, puis il y a autre chose, et encore autre chose derrière, et puis ensuite, il y a encore...
1: Alors ça, la notion de succession, elle est parasite.
0: Oui.
1: C'est ça.
0: Oui. Comme il disait toujours, c'est une formule très dense et très brève, ce n'est pas l'un après l'autre, c'est l'un par l'autre. L'un par l'autre. Ça veut dire que tout ce qui suit résulte comme conséquence nécessaire de ce qui précède. Mais c'est la conséquence nécessaire qui est importante, c'est pas la succession qui est importante.
1: Donc le flux.
0: Plus que du flux. C'est plus que du flux. C'est le caractère contraignant. La cohésion. Vous ne pouvez pas faire autrement que suivre.
1: Ah oui, on est happé, donc.
0: Voilà. C'est oui. Oui, si vous voulez. Oui.
1: Claudie Baudouin dit aussi, c'est comme si Chedi Bidak trouvait le juste espace entre les éléments, celui qui permet tout à la fois que je puisse percevoir plus d'éléments individuels et celui où je peux aussi percevoir d'autres sons que dans sa frange habituelle. J'aime bien cette idée en définitive de travailler l'écart jusqu'à ce qu'il ne soit plus frontière en quelque sorte.
0: Oui, tout à fait. Si la vitesse est trop rapide, les phénomènes sonores se superposent. C'est-à-dire ils se bousculent les uns les autres et je ne peux pas les réduire. C'est bien ça le terme de réduction, hein. Il est à sa place ici. S'ils sont trop éloignés les uns des autres, c'est-à-dire si la vitesse est trop lente, je ne peux pas non plus les réduire parce que la continuité se désagrège. Donc il faut en effet travailler sur un équilibre entre la vitesse et la richesse. C'est ça que nous appelons le tempo. Le tempo n'est pas la vitesse. Le tempo, c'est le juste rapport entre vitesse et richesse. Et si nous sommes dans une acoustique très réverbérante, comme dans une acoustique d'église, par exemple, eh bien, pour que je puisse saisir le juste écart entre les phénomènes, eh bien, il faut qu'ils soient plus écartés les uns des autres que si je suis dans une acoustique très sèche, où... je pourrais avancer plus vite. Donc vitesse est un critère physique, tempo est un critère musical. Dire un tempo lent, ça n'a pas vraiment de sens. Le tempo peut être juste ou ne pas être un tempo, mais seulement une vitesse.

0: Il dit un jour, j'ai demandé à Fred Wengler, maître, ce passage, comment va-t-il? Quel est le tempo? À quelle vitesse dois-je aller? Et Fred Wengler de lui répondre, tout dépend de la manière dont ça sonne, voilà ce qui t'indiquera à quel tempo tu devras aller. Et là, pour le coup, c'est une des choses qu'il retient de Fred Wengler.
1: Oui, c'est un épisode, je crois, qu'il cite assez souvent, et je crois que ça fait partie des grandes...
2: Corentin Jadet.
1: Révélations, si on veut, qu'il a eu dans sa carrière, dans son apprentissage, et sûrement un déclencheur pour lui. Le fait de prendre conscience qu'en fait un tempo n'est jamais fixe, stable, que ce n'est pas une vitesse en fait objectif. Il dit que c'est une condition, plus que une vitesse, donc c'est-à-dire c'est à partir de quel moment on peut réduire, alors peut-être qu'on reviendra sur ce sujet, une œuvre musicale. Ce que lui a dit Forfengla ce jour-là, c'était ce tempo, il est très... pas malléable, mais très sujet à des changements suivant le matériau qu'on a sous la main, ou plutôt sous l'oreille, sur le moment présent, et donc c'est qu'il n'est pas à définir en amont ou a priori, mais en fonction de ce qu'on a là, devant soi, dans les oreilles, et donc ça dépend évidemment de critères comme la richesse sonore de l'orchestre qu'on a devant soi, la densité du phrasé, la richesse acoustique aussi. La façon de réagir du lieu, parce que ça, c'est un paramètre extrêmement important aussi, il y revient souvent. Si on joue dans un lieu qui a une acoustique riche ou pas, qui a beaucoup de réverbération ou pas, ça demande de l'adaptation dans ce sens-là. Et sur cette adaptation, il est assez radical. Enfin, il va au bout de ses ambitions, si je veux dire ainsi, c'est...
0: Pour lui, ça devient quasi un détecteur de mauvais auditeurs, c'est-à-dire que les critiques qui vont lui dire « Ah, qu'est-ce qu'il joue lentement ?», il va les prendre pour des idiots. Je vous fais écouter un extrait d'une interview qu'il avait donnée à Eve Ruggieri.
3: Quand ils me disent les tempi de Cilvida qui sont lents, ils ne font que prouver qu'ils sont sourds à la musique. Ils écoutent la matière physique, ça veut dire les fréquences directes. Et moi, j'écoute les quatrièmes octaves. Qui s'appelle le son astral. Et dans Ravel et Debussy, où ça c'est possible, je réduis le haut et le bas, mais pas pour tout le monde, parce qu'ils n'ont pas l'oreille. Et le critique, il dit, c'est trop lent. Ça veut dire qu'il réduit en temps physique, sans avoir perçu ni tout ce que j'ai perçu, ni la possibilité de pouvoir réduire, parce que c'est une question de musicalité aussi.
0: Ce que je trouve un peu paradoxal dans sa façon de l'argumenter, c'est de dire ce sont des idiots parce qu'ils n'écoutent que le son. Or, son argument est aussi de dire ce sont des idiots parce qu'ils n'écoutent que le débit. Donc ils n'écoutent pas le son. Et lui, son argument, c'est de dire écouter le son dans ce qu'il a de plein, c'est-à-dire écouter le son jusqu'à la quatrième harmonique.
1: Oui, dans toute sa richesse.
0: C'est ça.
1: Effectivement. Oui, pardon. Toute la richesse, et non pas seulement, on va dire, les sons fondamentaux.
0: Oui.
1: Ou l'enveloppe, la base, ou juste l'extérieur, je ne sais pas comment on pourrait le dire. Et ça, la deuxième chose, ce que ça révèle aussi, c'est que ce sont des gens qui viennent probablement avec... des a priori sur ce que doit être le tempo.
4: Si vous n'entendez pas toute la richesse,
2: Patrick Lang,
4: ça va toujours vous paraître trop lent. Et c'est le cas sur tous les enregistrements. Vous n'avez jamais toute la richesse sur les enregistrements. Toute la richesse, elle était dans la salle. Et dans la salle, ça ne paraissait pas trop lent.
0: C'est pour ça qu'on a cru que Chedibidak était contre les enregistrements.
4: Oui, c'est vrai. Il était contre les enregistrements dans la mesure où il disait, de toute façon, sur les enregistrements, tout paraît toujours trop lent. Et donc vous n'avez pas de contact avec la musique. Vous avez le contact avec une sorte de trace, de document mort. C'est-à-dire vous pouvez faire des études sur le cadavre, mais ça ne vous remplace pas l'organisme vivant. L'organisme vivant, il peut naître et apparaître seulement dans une acoustique donnée.
0: Et dans le présent de son exécution.
4: Oui, parce que c'est celle de son acoustique, tout à fait.
0: Parce que c'est vrai qu'il y a certains musiciens qui vont dire que sur les partitions de Bach, comme il n'y a pas d'indication de tempo, on fait absolument ce qu'on veut. Chedibidak, il a une interprétation totalement différente en disant non, en fait, il y a une instruction de tempo puisqu'elle est immanente à la forme. Et il va même dire que Bach est le premier phénoménologue de l'histoire de la musique de ce point de vue-là.
5: Oui, c'est exactement ça. C'est-à-dire que
2: Moi, en tant que pédagogue, par exemple, quand j'enseigne, oui. j'enseigne
5: Sophie Barthélémy.
2: Pièces de Bach à mes élèves, les sonates et partitas pour violon seul, par exemple, je leur demande toujours de bien prendre l'édition ou texte qui n'a pas été remaniée par des éditeurs ou des...
0: Et qui peuvent même ajouter des instructions métronomiques.
2: Parce qu'on ouais. trouve n'importe quoi. On ouais. trouve des instructions métronomiques, on trouve des crescendo, des indications de nuances qui ne sont pas du tout de Bach lui-même. Ouais. Et donc ça veut simplement dire que le phrasé, il est donné par le texte, par les éléments qu'on doit découvrir soi-même, harmonique, mélodique, et on finit par s'orienter, quoi. On finit par trouver, et là finalement, le phrasé devient évident, sans avoir besoin d'éléments extérieurs pour le mettre en valeur. Ça ne veut pas dire qu'on joue doux plat, hein. Ça veut dire qu'on est animé par les intervalles eux-mêmes et par la musique elle-même et pas par là il faut que je fasse un crescendo. Ce qui est toujours dangereux avec les indications de nuances, c'est qu'on les lit sans se demander d'où elles viennent en fait.
0: Ouais. Sans les relier.
2: Voilà. Et on se dit, ça ouvre, ok, mais ça ouvre comment? Et un crescendo n'est pas un paramètre structurable, on appelle ça. C'est-à-dire qu'on ne peut pas vivre deux fois plus fort, alors qu'on peut vivre deux fois plus vite. Avec l'intervalle de l'octave, par exemple, ouais. qui vibre deux fois plus vite, ou deux fois plus vite des doubles croches par rapport à des croches. Tout ça, c'est pas par le calcul, c'est par le vécu qu'on le ressent. Mais deux fois plus fort, ça reste une seule direction, en fait, mais c'est pas structuré, c'est pas articulé. Et c'est ça la grande différence.
0: Puisque le tempo est une condition, alors l'idée de tempo giusto, de tempo juste, est en fait une sorte de pléonasme. Mais quand même, il semble avoir, Celibidache, une préférence pour le tempo large. Et il a une image qui est quand même très nette quand vous prenez un beau Stradivarius. Pour savoir si c'est un bon instrument, vous déployez le son, vous prenez le temps de faire un son long. Et c'est comme ça qu'il explique à quel point il faut du temps au son, en quelque sorte.
2: Oui, ça a un lien avec la richesse sonore. C'est-à-dire que c'est vrai que... Mais je ne pense pas que ce soit un choix ou une préférence de faire des tempi plus lents. C'est vraiment en rapport, encore une fois, avec le contenu et l'acoustique dans laquelle on est. Et c'est vrai que moi, j'ai pu remarquer que certains tempi sur un enregistrement, par exemple, de lui, me paraissent trop lents. Mais c'est uniquement parce qu'on n'est plus dans l'acoustique réelle
0: oui.
2: du moment où ça a été fait, quoi. Parce qu'il n'y a rien qui paraît lent ou vite. C'est soit ça marche, soit ça ne marche pas. Soit le morceau peut devenir une unité, soit il ne devient pas. Et ça abolit aussi le phénomène de pensée. C'est-à-dire que quand on est vraiment dans un processus musical, il n'y a pas la place pour penser. Et donc pour penser le temps aussi, ou pour réfléchir, enfin, on est complètement dedans.
0: Dans vos cours de violon au conservatoire de Malakoff, à quel moment est-ce que s'active la pensée de Celibidache dans vos cours?
2: Eh bien, quasiment immédiatement.
0: C'est-à-dire, dès qu'on passe d'un son à l'autre, déjà, il y a une réduction
2: oui.
0: à produire.
2: Ouais. Oui, alors évidemment, je ne parle pas à mes élèves débutants de phénoménologie, ni de Celibidache, ni de réduction, ni quoi que ce soit. J'emploie des termes adaptés à leur âge.
0: Et c'est quoi ces termes, alors? C'est écoute le rapport du do au ré?
2: Ou chante. Et en chantant, en général, on a beaucoup plus de contact direct avec...
0: Parce qu'on est dans un temps de vécu plus musical d'office.
2: Oui, et c'est aussi physiologique, je pense. C'est-à-dire que comme un intervalle, ça a à voir avec plus ou moins de tension, si on veut chanter une note plus aiguë, on est obligé d'y mettre plus de tension au niveau des cordes vocales. Donc on le ressent physiquement.
0: Ouais.
2: Beaucoup plus que si on change de corde, on passe du ré au la, on change de corde, mais il n'y a pas le chemin véritable entre le ré et le la, par exemple. Et c'est ça qu'il faut développer chez les élèves, cette capacité d'écoute directe des phénomènes, sans essayer d'y mettre une idée, tiens, je vais faire comme ci, comme ça, de se l'approprier comme elle est. C'est valable pour tous les intervalles. Donc ça commence par là, ouais. Et ça agit beaucoup sur la conduite d'Archer, parce que c'est ça que... J'ai développé pas mal, c'est une conduite d'Archer qui contient toutes les petites valeurs sous-entendues en fait, entre chaque pulsation, c'est-à-dire l'énergie rythmique qui est aussi donnée par la battue du chef.
0: Alors vous avez, pendant les 7 ans où vous l'avez suivi, écrit quasiment tout ce qu'il disait, enfin tout ce qu'il disait sous
4: dans
0: forme de cours.
4: Enseignant.
0: Oui, c'est ça.
4: Oui.
0: Tout ce qu'il professait, disons. Et là, on a des rapprochements qui sont peut-être inattendus. Tout ce que disait Marx, il le disait par protestation et non parce qu'il avait trouvé la vérité. Je ne peux pas dormir pour les autres, ni manger pour les autres, mais puis-je travailler pour les autres ? Il a des façons d'interpeller, d'attraper comme ça.
4: Alors ça, c'était un des aspects assez spectaculaire de sa personnalité, ouais. C'est que c'était quelqu'un de très spontané, qui avait le sens de la formule et qui était capable d'improviser comme ça des formules incroyablement incisives, originales et qui donnent beaucoup à penser. Donc, vous avez donné cet échantillon-là. Alors bon, le rapport à... C'est Marx dont il était question.
0: Là, en l'occurrence, c'est oui. Marx. Ouais.
4: Bien sûr, il y a une dimension historique parce que la Roumanie... dont il était originaire, est tombé dans l'orbe du bloc soviétique, qui était officiellement marxiste. Et donc, bien sûr, ça a été la raison de l'exil forcé de Celibida, qui n'est rentré en Roumanie qu'en 1978, donc très tard, après avoir quitté son pays. Il n'avait jamais pu y retourner avant. Donc, il n'était pas très doux, disons, avec le marxisme et avec Marx.

0: jusqu'à la fin de sa vie, il a approfondi son vécu des partitions. C'est-à-dire que, je vais prendre un exemple qui m'a marqué, c'est la 5e symphonie de Tchaïkovski. Je l'ai entendu dirigée par Tchéli Bidak sur peut-être en tout 10 ou 12 années. Eh bien, il y avait encore des évolutions. Il y avait encore des transformations. C'est-à-dire qu'il découvrait encore des richesses supplémentaires, des rapports supplémentaires au fur et à mesure qu'il mûrissait. Et alors, ça se traduisait par le fait que ça devenait de plus en plus lent, si vous voulez, mais si on le dit comme ça, c'est une formulation extrêmement superficielle et caricaturale. Et il y avait des musiciens qui allaient avec lui dans cette recherche-là. C'est-à-dire que, par exemple, son timbalier, Peter Zadlo, le timbalier solo de l'orchestre de Munich, qui était tout à fait génial, eh bien, lui aussi, il découvrait des possibilités de se servir autrement de son instrument pour certains passages, pour gagner encore en puissance, en poids, en grandeur. Et tout l'orchestre en était porté à un niveau supérieur. Disons que 2 ans plus tard, vous réécoutiez la 5e de Tchaïkovski, et bien ça n'était pas tout à fait la même que celle de 2 ans auparavant. Vous voyez ce que je veux dire? Donc Tchéli Bidak se nourrissait aussi de sa propre pratique et de sa propre... Il redécouvrait les partitions avec une virginité, avec une innocence, toujours nouvelle, toujours renouvelée, et il y trouvait des choses nouvelles à chaque fois qu'il les abordait. Ça aussi, c'était pour moi une grande école de vie, parce que je connais d'autres chefs d'orchestre qui n'ont jamais évolué. Une fois qu'ils avaient appris par cœur, peut-être aussi, une composition, ils la faisaient toujours de la même manière pendant les décennies qui suivent.
1: Donc là, on retombe sur ce qu'on disait sur le tempo juste, qui est en fait un pléonasme.
0: Absolument.
1: C'est-à-dire l'idée aussi de Frescobaldi qui est relevée par Tchéli Bidak, qui, 100 ans avant Bach, disait déjà que pour les passages de grande expression, le tempo doit être plus lent. C'est-à-dire qu'il y a un ratio vraiment intrinsèque entre expressivité et tempo choisi.
0: C'est ça. Ouais. C'est ça. Et si vous prenez un presto de Haydn, les harmonies sont toujours très simples. Les rythmes sont assez simples aussi. Parce que dans le presto, justement, on ne supporte pas une grande richesse, une grande complexité. S'il y a une grande richesse et complexité, c'est forcément que c'est une vitesse plus lente.

0: parce que la plupart
1: Conrad von Abel.
0: Des citations, quand on parle d'interprétation, ça veut dire « Ah, je fais ça d'une certaine manière en me différenciant de quelqu'un d'autre. » C'est totalement ouvert, le champ. Et cette notion d'interprétation pourrait faire sens au moment où on se peut mettre d'accord sur la base. Qu'est-ce qu'il y a à interpréter ? Et pas qu'est-ce que je veux faire avec cette pièce ou cette phrase, ou peu importe. Sinon, il faut que je trouve une approche à n'importe quelle partition qui me permet de découvrir, de faire révéler, de me plonger dedans jusque, pas seulement que je comprenne, mais jusque je commence à vivre. Très banalement, pourquoi le compositeur a écrit ça juste après ça? Quel peut être le contexte, mais pas sur le niveau intellectuel. C'est-à-dire, il ne s'agit pas d'analyser la partition et après chercher quelle pourrait être ma interprétation. Pas du tout. Sinon, c'est la phase, en phonologie, on appelle ça la phase d'appropriation, où moi, je m'approprie, mais pas dans le sens je vole des autres. Non, non, la partition est là, elle est disponible pour tout le monde.
2: Parce que oui, ça pose la question du statut de l'analyse, parce qu'on ne peut pas dire que Celibidache soit sans considération analytique, quand bien même il ne va pas forcément faire le schéma harmonique de ce qu'il va jouer.
0: On ne sait pas ce qu'il a fait. Je suis sûr qu'il a... Non, non, il a eu tout ça en tête.
2: Quelle question il faut se poser devant la mesure 13 ? Parce qu'il se pose quand même la question de savoir la liaison, enfin le rapport qu'il peut y avoir entre la mesure 12 et la mesure 13.
0: Oui. Et la question est exactement, trouve l'essence, le noyau du défi musical. Non, on ne dit pas, le compositeur a fait n'importe quoi. Non, il y a une certaine connexion en tout ce qu'il a écrit. Ça, c'est quelque chose qu'on se dit avant qu'on ouvre la partition. Moi. Là, si je savais que la partition n'est faite que par des impulsions du moment, mon intérêt serait limité. Alors, on se demande comment je peux retrouver ce que le compositeur a urgé d'écrire, comment il a écrit, dans la mesure 13, mais qu'est-ce qu'il y a avant et comment il a continué après. Naturellement, on peut aller avec la méthode analytique. Et a priori, il n'y a rien de mauvais. Yeah? On voit, ça commence en mi bémol, ça module, hein? Du nouveau, ça s'éloigne, il y a un contraste. Ah, le premier terme, comme ça. Vous voyez déjà, dans toutes ces considérations, ce qui résulte de l'observation, quand je le dis maintenant, c'est le contraste. C'est-à-dire, je cherche comment le compositeur a créé la nécessité que la musique puisse continuer. Et ce n'est que par des contrastes sur tous les niveaux.
2: Si je m'amusais à relever que deux mots de ce que vous venez de dire, ce serait le continuum et le contraste, c'est-à-dire des choses qui pourraient paraître contradictoires entre elles. C'est-à-dire qu'on a l'impression que Celibidache ne pense pas le relief sans ce qui peut relier les plans, et réciproquement, il ne pense pas ce qui relie les plans sans envisager ce qui se met en contraste dedans. Donc il est dans une pensée de l'écart dans la coïncidence.

0: je peux être d'accord, sauf il y a cette notion de pensée qui vise exactement ce qui se passe pas en premier ordre dans ce que vous appelez l'analyse. Et c'est pour ça qu'on n'appelle pas l'analyse. La pensée est fait part. Yeah? On ne dit pas que on exclut totalement la capacité de penser. Non. Mais les relations qu'on cherche, ils ont une valeur seulement au moment où je peux les vivre. Où je peux les vivre que... il y a une relation et cette relation, elle est comme elle est. Il ne faut pas que je trouve un mot, une caractéristique que je puisse nommer dans des mots. Mais je peux le vivre. Et... une autre réalité où je peux le vivre sans avoir jamais entendu parler d'une quinte ou d'un quart.
1: Et quand il lui est demandé il a une espèce, disons, d'ambition théorique, il dit bien qu'il a une pensée, qu'il pense beaucoup, mais que se pose la question de quoi faire de cette activité pensante. Et sa réponse, elle a l'air de boucler en disant qu'il n'y a pas de définition pour la musique au sens où elle est en dehors de l'en-pensée, la musique. Donc là, il y a bien une espèce de séparation. Ce qui éventuellement surgit absolument en dehors de la pensée. Et puis c'est sur la base de cette déliaison, disons, entre pensée et musique qu'il va achoper sur la phrase de Schiller qui dit « Tous les hommes qui sont venus à la beauté feront l'expérience que la vérité se cache derrière » et donc que la beauté est un appât et qu'elle est finalement toujours moins intéressante que la vérité qu'elle va porter. Et ça l'achoppe pas mal, cette idée qu'il ne faut pas cultiver la beauté pour la beauté.
2: Non, l'idée de la beauté en art, c'est quelque chose qui est...
3: Corentin Jadet.
2: Qui ne recouvre pas toute l'activité artistique, en fait, et qui est même historiquement assez située. Je crois qu'on peut faire commencer ça plus ou moins à la Renaissance. Mm-hmm. Ça s'arrête plus ou moins au XXe siècle.
1: Oui, c'est vrai.
2: Avant ça, les gens se souciaient d'autre chose en art. Il n'y avait pas... Bah, au Moyen-Âge, je crois que c'était surtout... En musique, on célébrait Dieu, on avait d'autres objectifs que de faire du beau. Et ensuite, aussi avec les temps modernes au XXe siècle, on ne cherchait plus à faire de la musique belle. Mmh. Pour lui, la beauté, ça n'est clairement pas le critère essentiel en musique. Le critère essentiel, c'est la vérité musicale, donc une forme de vérité. Et effectivement, la beauté, bon, c'est quelque chose de très bien et de très attrayant, mais ça n'est pas la fin en soi. Ouais.
1: Parce que c'est vrai que c'est quelqu'un qui a un vrai style intellectuel et qui aime bien faire des phrases tranchantes qui marquent l'esprit et en même temps qui ne se poste pas complètement comme un penseur au sens où il va même défier la pensée et ça, Conrad Van Abel est très insistant là-dessus à dire que si on commence à penser alors on n'est plus dans la musique, quoi.
4: Oui, alors ça peut sembler un paradoxe de l'extérieur, mais en fait, ça ne l'est pas, parce que quand on étudie la phénoménologie, on pourrait dire, bah voilà, c'est totalement un jeu intellectuel, on réfléchit, on compare, on fait ci, on fait ça, mais en fait, on réfléchit sur le vécu. On peut réfléchir sur le vécu de manière à s'approcher du vécu, d'une certaine manière, ou de comparer le vécu des uns et des autres, pour se dire, là, il y a peut-être une sorte de vérité, entre guillemets, qui peut apparaître sur telle ou telle chose, parce que... on a la même sensation, on vit les mêmes choses, on vit là, on a vécu une continuité de quatre mesures, bah oui, on est tous d'accord pour le dire, c'est vrai, etc. Mais là où ça s'arrête, en fait, ces considérations intellectuelles, c'est qu'au moment où on joue, on passe dans une autre phase, c'est-à-dire qu'on n'est plus en train de réfléchir. On est 100% dans ce qu'on fait, et à ce moment-là, c'est pas qu'on applique des principes intellectuels qu'on a vus avant. C'est qu'ils agissent sur nous sans qu'on le veuille, en fait, d'une certaine manière. C'est-à-dire, à force de brasser toutes ces idées, entre guillemets, on finit par ouvrir notre conscience de plus en plus large. C'est-à-dire qu'on développe ce qu'on appelle la capacité de corrélation entre les mouvements. Et c'est ça, pour moi, être un bon musicien, c'est ça. Et effectivement, il n'y a pas de parallélisme ou il n'y a pas de chemin direct entre la phase où on parle et la phase où on est dans la musique. Et la phase où on est dans la musique, on est 100% dans la musique et effectivement, il n'y a plus la place pour penser. Je ne sais pas si on peut expliquer vraiment. Il n'y a pas de pont entre les deux. C'est un état de conscience différent.
1: Et c'est quoi la concentration alors ? C'est justement quelque chose qui n'est pas analytique, mais qui est quand même terriblement en prise avec ce qu'on est en train de faire ?
4: Oui, alors la concentration justement, c'est faire le vide d'une certaine manière de toute pensée extérieure. C'est se plonger complètement dans le maintenant, dans ce qu'on est en train de faire. Et plus la direction de ce qu'on est en train de faire, plus on a digéré en fait d'une certaine manière le chemin musical qu'on a fait 1000 fois par exemple. On sait dès le commencement, quand on se met à jouer quelque chose, où on va, comment ça va expandre, comment ça va continuer, etc. Et si on suit ça d'une manière la plus libre possible, alors il faut effectivement se débarrasser un petit peu de pas mal de bagages, de pensées, etc. Mais au moment où ça se passe, c'est ça qu'on appelle se concentrer. C'est-à-dire que là, je me place d'un point de vue du chef d'orchestre, c'est-à-dire qu'au moment où on fait la première levée, là, on fait appel à des connaissances. Parce qu'il faut bien entrer dans le morceau. Alors, c'est quoi la pulsation ? C'est quoi le truc ? Une fois que le premier son apparaît, là, on n'est plus du tout dans « Alors maintenant, qu'est-ce qu'il faut que je fasse déjà ?» Et là, on ne fait plus appel aux connaissances, on fait appel à la mémoire fonctionnelle. C'est-à-dire à cette mémoire qui vient de la digestion totale de tous les éléments musicaux qu'on a travaillés avant.
1: Il avait fait une thèse qui s'intitulait « Éléments formateurs dans la technique de composition de Josquin des Prés ». Oui. Qu'est-ce qu'il en a retenu de Josquin des Prés ? Compositeur hein, du 15e, 16e siècle.
3: Oui, tout à fait. Fin 15e, début 16e. D'abord, il en a retenu une question, à savoir comment il est possible qu'un compositeur qui a vécu dans des conditions historiques, sociales, culturelles, économiques, si profondément différentes des nôtres, comment peut-il encore nous parler ?

est susceptible de produire des formes, c'est-à-dire des ensembles cohérents, des ensembles contraignants, des processus organiques qui nous saisissent et qui nous entraînent avec eux. Cette question, elle, il n'est pas la seule à se l'être posée. Les phénoménologues des années 1920 se la posent tous. C'est-à-dire, comment est-il possible que de purs sons, sans texte, sans histoire littéraire, sans motif, il ne s'agit pas de poèmes symphoniques, mais disons un quatuor à cordes ou une symphonie sans titre, elle s'appelle juste symphonie en sol majeur, comment c'est possible que des sons purs, des fréquences, des intervalles, des rythmes, nous touchent, nous émeuvent, nous captivent? C'est assez miraculeux.

0: On pourrait regarder des extraits de masterclass où précisément la façon d'attaquer va être quelque chose d'absolument déterminant, et il va donc reprendre les participants à cette masterclass quasiment au bout de 2 secondes.
1: La tête encore.
2: Comment tu commences ? Où étais-tu avant ? La partie de poker s'est terminée et on commence à diriger, n'est-ce pas ? Pas. Pourquoi ce point de... Pourquoi ça ? Quelle est la proportion que tu dois leur transmettre ?
1: 1
2: à 1, oui.

Comment est le tempo? Il est sorti un peu plus lent de ce que tu voulais. Parce que tu ne te fais pas obéir. Il y a encore des complexes dans le geste, encore une fois. Essaye encore une fois.

0: Pluton. Oui. Mais de quoi as-tu peur?
1: D'abord de vous, ensuite de...
0: Oui.
1: Tu peux.
0: Le monde est plein de dangers, ce monde, oui, vrai. Alors, fais attention aux quartiers, parce que eux, quand ils peuvent, ils mordent comme ils peuvent, tu sais. Oh. Celui-là, oui. Elle, surtout. Oh.
2: Ah, c'est vraiment intéressant, parce que il détecte la peur de son étudiant, et dans ce que cette peur va ralentir l'interaction avec les musiciens, ou...
3: Pas nécessairement ralentir. Non, il dit effectivement quand on a peur, mais la peur au même titre que d'autres états, on ne peut pas atteindre, on peut rien produire quand on a peur si on est trop embarrassé, ouais. Voilà, inhibé. Et donc là, ce qu'il fait ensuite, c'est ce qu'il décrit aussi dans le livre, c'est qu'il essaie de le détendre, il fait une blague,
2: ouais.
3: en allégeant la situation, en relativisant aussi, en disant bon, le monde est plein de...
2: De dangers, bien supérieurs à ceux qui peuvent
3: voilà, penser ouais, masterclass. Ouais. Ouais. Pour essayer de le détendre, parce qu'il sait que si son étudiant a peur, il n'arrivera à rien.
2: Ouais.
3: Et sur le début de la vidéo, où effectivement il l'arrête avant même que le son sorte des instruments, c'est qu'il l'a repéré, il a senti, dès que l'étudiant positionne ses bras, que ça ne va pas partir, que l'étudiant n'est pas dans les bonnes conditions,
2: ouais.
3: Qu'il n'a pas les bras qui sont suffisamment... prêt, suffisamment libre, que le son ne va pas pouvoir...
2: Parce que quand il lui dit c'est plus lent que ce que tu voulais, mm-hmm. Parce qu'en soi, ce n'est pas un drame que les musiciens jouent plus lentement que ce qu'on veut potentiellement, mais c'est problématique parce que ça veut dire que c'est la preuve qu'il n'y a pas de cohésion d'installer dès le début.
3: Oui, bah, c'est problématique pour un chef d'orchestre quand même qui est censé donner dans sa levée, qui est censé lancer l'ensemble qu'il dirige sur le tempo. Donc effectivement, c'est pas un drame si on dit il n'y a pas mort d'homme, mais c'est problématique parce qu'il n'arrive pas à être en contact avec ses musiciens.
2: C'est
3: vraiment.
2: Ça, ouais, ouais.
3: Et donc c'est la.
2: Oui, c'est pas une question d'autorité, c'est une question de contact.
3: Oui, bah il dit tu ne te fais pas obéir.

0: oui, on pourrait le dire autrement. Tu n'es pas en contact avec tes musiciens, tu ne te fais pas comprendre, ça n'est pas clair.
1: Ouais.
0: Ça, ce sont des façons de formuler qui peuvent être un peu plus ou moins délicates.
1: Ouais.
0: ce qu'il ne dit pas tout de suite, mais ce qui est aussi sous-entendu, c'est tu n'es pas dedans, tu n'es pas dans le moment, tes bras ne sont pas libres ou ne vont pas donner la bonne levée. Et ça se voit, ça se sent. En fait, ça fait partie des choses que font les chefs d'orchestre. C'est-à-dire qu'il y a beaucoup de choses qui se ressentent et qui se dégagent de leur présence ou de la façon dont ils vont se préparer et donner ce premier geste qu'est la levée. Et donc, si effectivement le chef est un peu hésitant et s'il a peur, s'il n'est pas totalement sûr, s'il fait un geste comme ça ou qu'il essaye de faire ce que le prof lui a appris, ça va pas marcher aussi bien.
2: Oui, comment ça t'a semblé? Oui.
3: C'était mieux?
2: Non, non, non, tout à fait juste. Pourquoi tu n'es pas sûr maintenant? Il ne faut pas que tu changes tes impressions avec les miennes. Ça ne sera jamais possible. Est-ce que tu as entendu quelque chose qui t'a intéressé? Oui. Moi aussi. Alors, il y a quelque chose de positif.
1: Sophie Barthélémy, cette année-là, 1995, un an avant la mort de Sergio Celibidache à la Scola Cantorum, là où est tournée cette scène, vous y étiez?
4: Oui, j'y étais, j'étais dans l'orchestre. C'était un orchestre cobaye, entre guillemets, c'est-à-dire qu'on nous invitait à jouer selon, à réagir selon la direction du chef pour que le chef se rende compte de ses erreurs, se rendre compte de l'influence que peut avoir sa gestique envers les musiciens, et donc on devait réagir spontanément, en fait, au chef qui passait, et l'orchestre sonnait différemment à chaque chef, bien sûr. C'est là qu'on pouvait s'apercevoir à quel point ce geste avait une fonction très forte, à condition de se laisser influencer par lui, quoi. On peut aussi totalement l'ignorer, ce geste, mais si on le prend au sérieux, ça a des conséquences sur le phrasé, sur la manière de jouer, et c'est ça que apprenaient les chefs avec Celibidache. Ce qu'il voulait démontrer avec ce refus d'interprétation, c'est simplement qu'une fois qu'on étudie justement tous les paramètres et qu'on plonge complètement dans une composition, il s'en dégage des évidences ou des lois intrinsèques au phénomène sonore qui sont données en soi et qu'il faut juste révéler par nous, par le jeu. C'est-à-dire qu'on révèle tel intervalle, on révèle tel contraste rythmique, on révèle tout ça, mais on ne change rien en fait. C'est-à-dire qu'interpréter peut prêter à confusion, c'est-à-dire qu'on peut dire oui, qu'est-ce que je... On ne se pose pas la question en fait de se dire qu'est-ce que je peux faire moi, comment je dois jouer ce passage. C'est la réponse est dans le contenu en fait. C'est le contenu qui va donner cette manière de jouer. Et alors souvent on nous dit ben oui, mais alors tout le monde va jouer de la même manière, il n'y a plus de personnalité, il n'y a plus rien, etc. Mais pas du tout, en fait, parce que c'est nous, avec nos propres moyens, qui faisons le chemin. Donc c'est même, pour nous, même plusieurs fois, à chaque fois différent. Ce qui ne change pas, c'est la fonction de ce qu'on exprime. C'est-à-dire chaque partie a une fonction spéciale, spécifique, en fait, qui fait que le morceau peut exister ou pas, enfin, peut se dérouler ou pas, naître ou pas naître. Et ça, c'est chaque personne qui le fait individuellement. Donc dans cette optique-là, on peut parler d'interprétation personnelle, mais on ne change pas le contenu.
1: Parce que j'avais un peu de mal à relier l'idée de réduction, l'idée d'unité, qui est tellement importante pour Celibidache, et en fait, la réduction est une façon de réduire à l'unité.
5: Absolument.
1: L'ensemble de ce qui se trouve dans une œuvre.
5: Mais, exact, mais on ne peut pas
6: Conrad
5: faire juste...
6: Conrad von Abel.
5: Ah, tout l'œuvre. Ça, c'est fairy tale. Yeah. C'est-à-dire, il faut qu'on met tout en sérieux, ce que le compositeur a proposé, pour qu'on puisse, si tout va bien, après beaucoup d'études, beaucoup d'essais, dans toutes les directions, peut-être on peut arriver au vécu. Oui, ce mouvement, j'ai pu vivre... comme une unité, mais pas parce que je voulais laissons unifier la chose, pas du tout ça. Vous voyez, c'est plutôt la conséquence d'une ouverture permanente, d'une liberté permanente pour pouvoir recevoir, vivre et faire agir les forces, les relations musicales sur nous. Et ça ouvre la possibilité qu'on puisse arriver à cette vécu d'unité, et ce soit pas pour une phrase, que ce soit pour tout un mouvement,

0: Je vois bien ce que c'est que le temps vécu, mais en quoi est-ce que la musique met le temps vécu dans une disposition particulière ?
1: Alors, tout vient du fait que lorsqu'on essaie de s'approprier une partition, c'est-à-dire une œuvre musicale avec le compositeur qui a mis ce qu'il cherchait à mettre en mouvement, les contrastes, etc., nous, notre rôle d'interprète, entre guillemets, même si j'aime pas trop ce mot-là, mais d'exécutant, en fait, par rapport à l'œuvre, c'est de mettre en relation tous les éléments qui sont à notre disposition. Alors, mettre en relation, ça veut dire effectivement réduction, c'est-à-dire ne plus être devant une multiplicité de phénomènes, mais d'essayer de les intégrer en une unité. Et cette unité, ça commence par un intervalle, tout bête, ensuite ça passe à une mesure, ça passe à plusieurs mesures, jusqu'à ce que finalement on appréhende le morceau dans un tout. Et la conséquence, en fait, sur le vécu, c'est que si on est vraiment conduit par les contrastes, par tout ce qui, par une ligne de tension musicale, en fait, qui naît de ces contrastes vers un point culminant, etc., enfin, tout le cheminement d'une œuvre, le temps physique est d'une certaine manière aboli. C'est-à-dire qu'on ne le vit pas en tant que temps physique, on ne regarde pas sa montre, on n'est pas en train de se dire « tiens, ça fait 5 minutes que je joue », etc. On est dans la continuité de l'œuvre musicale, et donc le temps n'existe plus en soi. C'est ça qu'on appelle le temps vécu.
0: La liaison entre la réduction et l'unité, elle peut être très contre-intuitive, parce que puisqu'on dit réduction, on a l'impression de peut-être ramener les choses à une unité à l'état de squelette, alors qu'au contraire, c'est une vision organique de l'unité, un peu comme un tout.
1: C'est exactement ça, ouais. Oui. C'est pas réduire dans le sens...
0: défini de façon maximaliste même. Ouais.
1: Oui, c'est pas réduire dans le sens amoindrir les choses, ouais. C'est réduire dans le sens intégrer de plus en plus d'éléments. C'est tout l'objet de l'étude d'une partition, c'est-à-dire que quand on se confronte à une œuvre musicale, on n'entend pas tout de suite, on n'entend pas toute la richesse, il faut se confronter aux matériaux, voilà, là, telle voix est prioritaire, telle autre voix s'imbrique dans cette voix prioritaire, telle autre contredit, etc. Et le temps, il faut du temps, de toute façon, c'est pas un temps qu'il faut sacrifier, en fait. Il faut vraiment prendre le temps de s'immerger complètement dans l'œuvre. Et là, on peut appréhender toute une richesse, toute la richesse de l'œuvre. Et c'est ça, la réduction. C'est-à-dire mais la réduction peut aussi se faire à un tout petit niveau. C'est-à-dire, si j'arrive à connecter deux sons, c'est déjà une réduction.
0: Oui, parce que l'exemple que prend Conrad Van Abel, oui. C'est le passage de do à sol, déjà.
1: Exactement, c'est une réduction. C'est ouais. Comment on vit ce chemin entre le do et le sol, c'est-à-dire qui n'est plus simplement deux notes séparées, mais qui devient une unité en soi. Et ça, c'est déjà le premier pas, en fait.
0: Qu'est-ce qui, dans le vécu musical, intéressant la phénoménologie par rapport aux autres vécus disponibles dans une existence humaine ?
2: Comment le son agit sur la conscience humaine, sur l'affectivité humaine, et comment il y agit de manière univoque ? C'est-à-dire, est-ce qu'il y a des effets du son qui ne sont pas à notre disposition, qui ne sont pas influençables selon notre bon gré, c'est-à-dire qui se soustraient à notre interprétation. Le mot faisait voix rouge chez Debidac, enfin, plus il vieillissait, moins il voulait en entendre parler, il disait « il n'y a rien à interpréter ». Alors ça, c'est quelque chose qui pour moi a été une véritable conversion existentielle, quand j'ai compris cela, parce que j'avais quand même une carrière de musicien amateur derrière moi à ce moment-là. Il s'agit de se mettre à l'écoute de tout le contenu émotionnel, toutes les forces qui sont à l'œuvre, rythmiques, mélodiques, harmoniques, périodiques, métriques, tout cela. Toutes ces forces sont à l'œuvre dans une composition. Alors dès lors qu'elle sonne, c'est pas sur le papier, il faut qu'elle se mette à sonner. Et quand elle se met à sonner, eh bien toutes ces différentes sonorités, il faut les mettre ensemble de telle sorte qu'il en résulte une unité cohérente, c'est ce qu'on appelle une œuvre, et il n'y a pas 36 000 manières de les mettre ensemble. C'est-à-dire que si de cette première sonorité doit sortir cette deuxième, puis cette troisième, puis toutes les autres qui suivent, et que tout ça doit produire finalement un point culminant auquel il n'y a plus d'autre possibilité que de revenir vers la détente et vers la fin, il n'y a rien à interpréter, il y a à chercher ce chemin-là. Et ce chemin, il est finalement le même pour tous, même si dans sa concrétisation physique, acoustique, il peut différer entre tel ou tel.
0: Comment est-ce que on transmet en pratique la pensée et l'approche de Tchelibidac? Parce que vous faites un certain nombre de masterclass avec des musiciens. Ça consiste en quoi? À leur faire désapprendre leur réflexe analytique ou interprétatif?
3: Bon, vous avez raison. Si c'est un réflexe, parfois c'est nécessaire. Sinon, si c'est pas un réflexe qui marche seul, il faut rien détruire. Il faut juste trouver cette ouverture possible dans l'écoute. Et l'écoute dans le sens très large. Si j'ai une partition, je parle d'une écoute que peu à peu se met en place. Une écoute des relations que je lis et par mon savoir, mon expérience, mes connaissances, ça se transforme dans des relations musicales, sonores et rythmiques et tout ça. Alors c'est pas direct, c'est pas de l'écriture à une compréhension musicale. Non, il faut que ça soit transformé. Et ça démontre la formation, ça démontre les connaissances, pour qu'on puisse, comme on dit, lire une partition. Mais il ne s'agit pas juste de lire, sinon de trouver la capacité que tout ce qui est écrit, toutes ces relations, commencent à sonner en moi, commencent à prendre réalité dans mon vécu.
0: Est-ce que dans le rapport au musicien, il y a quelque chose de l'ordre d'une liaison à établir entre le chef et l'orchestre avant même d'entrer dans le son?
3: Il faut une ouverture, il faut un esprit de découverte, de curiosité, absolument. Là, il faut défaire beaucoup. Vous avez ce que vous avez dit au début. Oh, ça c'est le combat éternel du chef. Bah, toutes les réactions conditionnées, tous les réflexes, ah, le plus banal, ah, c'est forte, forte. C'est déjà pas une réaction musicale, c'est une réaction mécanique. Bien appris. A, F, ok, je joue forte. Bien, mais si on se demande pour un instant, ok, mais il y a 74 personnes qui jouent aussi forte. Alors comment le forte de chacun peut faire sens? Quel rôle a mon forte en rapport avec des autres voix? Est-ce que je suis la voix qui guide? Est-ce que je suis la voix qui va parallèle la voix? Est-ce que je suis le contrepoint? Est-ce que je suis la basse, l'harmonie?

0: Mais de par les affinités bouddhistes de Chelyabinak, il faut donc aussi bien souligner que cette sensibilité, elle a quelque chose d'objectif, elle n'est pas l'affect psychologique que je peux ressentir au contact de telle ou telle jolie petite mélodie.
1: Absolument. C'est ce que est finalement le fondement, pas seulement de l'approche de la musique, de la phénoménologie musicale, sinon, en vérité, c'est le fondement de toute société humaine, de tout contact humain. On trouve que quelque chose en commun. Très souvent, on ne peut pas le nommer, mais très rarement qu'on doute totalement. Peut-être quand on est dans une dépression grave, il y a des situations extrêmes. Mais à un moment, c'est ça qui nous fait un être social. Et en musique, ça se concrétise très fortement au moment où on est confronté avec des phénomènes sonores. Parce que dans la manière comment une quinte agit sur nous, on peut trouver des similitudes sans qu'on y parle. Il ne s'agit pas, oh, cette quinte, taram, ah, elle me paraît héroïque, vers la victoire. Et on n'a pas besoin de ça. Mais on peut très bien vivre que ce n'est pas un intervalle, ce n'est pas une réalité qui va vers la clôture. Quelque chose qui va vers le futur. Alors, et ça c'est commun, ça c'est pas une interprétation. Alors, après toute cette étape dans laquelle on a identifié, on a pu vivre ce que le compositeur a essayé de lier un à l'autre, un phénomène à l'autre, pour finalement faire nous vivre une forme.

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1: La correspondance qui va être lue ici est étonnante à plus d'un titre. D'abord parce qu'elle concerne deux frères qui visiblement ne s'entendent guère, mais qui, malgré ce qui les oppose, n'ont jamais rompu le lien de sang qui les unissait. Ensuite, parce que Charles et Louis sont issus d'un milieu favorisé, et il n'est guère fréquent, au début du XXe siècle, de tout plaquer du jour au lendemain pour aller vivre dans une cabane. Enfin, ces deux frères n'ont pas le même père. C'est ce que nous apprend leur généalogie, même si cette famille, à ma connaissance, est éteinte aujourd'hui. Cela a certainement pesé dans les choix de vie de Charles, même si ça ne transparaît pas dans leurs lettres.
2: Depuis ma cabane, le 11 octobre 1913. Mon cher Louis, je ne suivrai pas tes recommandations. Tes ordres, devrais-je dire. Et malgré la grosse voix que tu as prise sur ce quai de gare quand je suis parti il y a 3 mois, non, je n'ai pas l'intention de t'oublier. Je pense même à toi souvent. Et encore aujourd'hui, au point de t'écrire, bien assis devant ma table de travail avec un bon feu dans le poêle, car les premiers frimas de l'automne se sont déjà fait sentir. J'espère que tu ne liras pas dans ces lignes une quelconque volonté de ma part de te faire bisquer alors que je m'apprête à te raconter mon installation sur le Causs. Mais il faut bien commencer par le début. J'ai logé dans une auberge à mon arrivée. Si le cœur et la raison te prennent de me répondre, c'est d'ailleurs à cette adresse que tu me feras parvenir ta réponse. Je n'ai jamais regretté ma décision, encore plus aujourd'hui que ma nouvelle vie prend forme. En parcourant le Causs à pied, muni de mes livres de botanique et de sciences de la terre, j'ai vite repéré l'endroit idéal pour m'installer, à l'abri des vents mordants du nord et du soleil brûlant. Ce lieu m'est apparu comme une évidence quand je m'en suis approché. Une rivière coule en contrebas. Elle me fournit une eau pure et on y pêche la truite. Un replat évite les pentes parfois raides par ici. Et la forêt toute proche apporte ombre et fraîcheur en été. Quand j'ai proposé aux paysans de lui louer cette parcelle pour en faire mon logis, il m'a regardé comme une bête curieuse, mais il ne fut pas long à convaincre. Je pioche pour l'instant dans mes économies pour ce loyer dérisoire. Mais avec la petite agriculture que je développe, je lui réglerai sa note en nature dès l'année prochaine. Je ne te dirai rien des techniques de l'artisanat. Tu les méprises tant que tu jetterais ma lettre au feu avant d'en avoir lu la fin. Mais voici comment je me suis pris pour bâtir ma cabane aux allures de chalet. J'ai obtenu de belles poutres et des planches en les échangeant contre des leçons données à la fille d'un charpentier, qui lui-même possède quelques forêts. Ce bois présentait trop de défauts pour sa clientèle et il fut heureux de s'en débarrasser. Cet homme a vécu au Canada et m'a donné la main pour construire mon abri, devenu une petite maison avec 2 pièces, appentis et réserves pour ma nourriture, car je n'escompte pas faire usage d'argent pour me nourrir. Il m'a pris en sympathie. Le fait que je maîtrise l'anglais, une langue qu'il voulait absolument faire apprendre à sa fille qui se destine au métier d'institutrice, a joué en ma faveur. Et Émile n'est guère porté sur la pédagogie. Ma maison est chaude et étanche. Les connaissances d'Émile concernant les grands froids d'Amérique du Nord m'ont bien aidé. Elle dispose de 2 fenêtres ouvrant l'une sur la rivière, dont le flot est pour moi la plus belle des musiques, et l'autre vers la forêt, où les bruissements sont gages de gibier pour cet automne. J'ai d'ailleurs capturé un lièvre avant-hier, et il m'a fait 3 repas. C'est en parcourant le village non loin que j'ai pu récupérer dans des granges de quoi meubler ma maison. Il est surprenant de constater combien les gens jettent, et des choses en bon état. Par ici, une chaise, là, un matelas. Des planches de sapin ont suffi pour confectionner mon lit. Une table robuste et des étagères pour mes livres. C'est suffisant pour qui sait apprécier le confort sans verser dans ses excès. Et pour me chauffer, un poêle échangé contre des travaux de moisson. Les rebuts d'Émile que je transporte dans une hotte me servent de bois de chauffage. Je t'en dirai plus comme l'eau me vient à la bouche. Poste ta réponse à l'adresse de l'auberge du Cheval Blanc à Sévrac. Charles.

0: Lille, le 22 novembre 1913. Mon pauvre frère, te voilà bien rendu. J'ai relu ta lettre à plusieurs reprises tant j'étais secoué par les rires qui me faisaient sauter les lignes. Alors comme ça, tu te roules dans la sueur comme les cochons dans la boue? Mais regarde-toi, grand Dieu! N'as-tu point de miroir dans ta hutte pour constater la vanité de tes expériences de vie au grand air, fuyant la modernité et ses esclavages, devant se contenter de peu pour avoir tout, comme tu nous le répètes si bien? Je ne te dirai rien de comment maman est affligée de tes expérimentations d'enfant gâté. Nous avons parié que tu rentrerais sous peu et bien penaud pour retrouver une maison, une vraie. Transporter du bois sur son dos comme une mule. Vraiment, tu n'as trouvé que cela? Puis ces gens dont tu me parles, mais qui sont-ils ceux-là? Des rustres? Des hommes des cavernes? Les perdus des fins fonds des bois, au front bien bas, et dont je me doute bien les mœurs dans les arrière-cours. Ils sont bien incapables de t'en apprendre de la vie, qui n'est pas la vie d'ailleurs. Celle qu'ils mènent, qu'ils subissent plutôt, me fait penser à celle des bœufs, incapables de saisir que pendant toute leur existence, ils ne font que tourner en rond. À ce propos, tu ne parles pas de tes vêtements. Es-tu aussi vêtu d'une peau de bête, comme je l'ai vu dans une exposition à Paris il y a peu? Une photographie amusera nos amis qui, eux aussi, se demandent quelle mouche t'a piqué pour fuir ainsi un destin tout tracé, l'université, ses propositions d'une école londonienne et Marie-Amélie, à laquelle tu n'as rien expliqué et qui se morfond dans ses sentiments. Te concernant, j'hésite entre la désolation et la moquerie. Comme si on pouvait fuir le progrès. Ah, vraiment, quelle sottise tu étales là. Et pour te dire que je n'ai aucune intention ni de te visiter, ni de t'encourager et encore moins de te comprendre, apprends que nous avons le téléphone à présent. Mais de quoi je parle? Suis-je assez sot pour croire que tu pourrais changer? Prends donc le prochain train pour Paris. Fuis ta sauvagerie. On se retrouvera à la gare et je te ferai faire la tournée des Grands-Ducs. Louis.
1: Dans mon chalet, le 15 décembre 1913. Mon cher frère, j'ai bien reçu ta lettre que je me suis empressé de lire dès que l'aubergiste me l'a tendue. Tout cela reste entre nous. Personne n'a lu ces paroles qui te vaudraient par ici une volée de bois de verre sur tes fesses toutes roses. Mais, de bonne grâce, j'ai offert une tournée à la compagnie qui se tenait là. Mon frère venait de me donner de ses nouvelles. Disons, puisque nous parlons entre nous, que c'est plutôt de mes nouvelles que tu as données. La vie que tu décris sous ta plume n'est pas la mienne, et j'ai peine à croire que mon frère si instruit, si cultivé, ne fréquentant que des gens bien mis, déverse sur du papier des propos que même le crétin des Alpes ne tiendrait pas. Mais je te pardonne. Tu es plus jeune que moi, et il faut bien que jeunesse se passe. Alors non, je ne porte pas une peau de bête. Émile, qui a passé 8 ans de sa vie au Canada, en a rapporté des tenues de travail surprenantes dont les Canadiens usent quotidiennement là-bas. Il l'appelle la toile de Nîmes. Elle est de couleur bleue, riftée, solide à tout, mais elle ne garde pas assez la chaleur du corps humain à mon goût. Émile m'a offert un de ses pantalons que je vais conserver pour le printemps. Mais pour cet hiver rigoureux, je m'habille de grosses toiles de lin frottées à l'huile. Mes pantalons sont chauds et, par un temps de petite pluie, plutôt imperméables. Il en est de même de mes souliers de cuir, robustes et graissés à la graisse de porc épic, et qui permettent de travailler par tous les temps. Un bohémien m'a vendu un chapeau à large bord et une veste épaisse complète ma tenue. Est-il à ta portée de comprendre que je n'ai besoin de rien d'autre? Je ne suis pas comme toi à courir après la dernière mode, que d'ailleurs tu ne rattraperas pas. Chaussant des bottes qui te meurtrissent les orteils, t'habillant en pantalon de flanelle qui laisse passer le froid en hiver et le chaud en été. Sans compter tes cravates aux nœuds si compliqués qu'il faut un manuel pour les défaire. Une tenue pour l'hiver et une autre pour l'été, ce seront les mêmes l'année prochaine et encore l'année d'après. Tu verras qu'un jour, les grands magasins proposeront tellement de modèles que la clientèle manquera pour les acheter. J'ai fait mes premières récoltes. Me voici avec des pommes de terre et des carottes aussi, des poireaux, le tout en abondance et qui me permettent de me nourrir de soupes consistantes. Mon garde-manger est plein. Quelques pièges dans la forêt toute proche m'apportent la viande nécessaire. Et je pêche aussi. Émile m'a appris comment m'en sortir avec des hameçons. Les fruits cueillis de cet été, des poires et des pommes qui poussent à l'état sauvage, des cerises aussi que j'ai mangées à même l'arbre, j'en fais parfois des compotés. Et je possède un bon peu de confiture. Tout cela est stocké dans mon garde-manger, sous terre, là où la température est fraîche et constante. Le paysan qui me loue cette parcelle n'en avait rien trouvé de bon à la cultiver. Mais avec un peu de connaissance, quelques fumiers bien appliqués, un bêchage léger et des plantes à l'odeur pestilentielle pour éloigner les curieux qui en voudraient à mes récoltes, je m'en sors très bien. Mes livres m'en apprennent de tout cela. Et au fond, il n'est guère compliqué de subvenir à ses besoins simplement. Et se contenter de l'essentiel pour se consacrer à ce qui fait que l'homme existe sur cette terre. Vivre. Je me tiens propre aussi. Et je suis rasé de frais chaque matin. J'ai récupéré quelques gamelles en cuivre remisées par des gens qui, comme toi, ne jurent que par l'aluminium. C'est pareil pour mes draps. La mode s'insinue partout. Et les dames du coin jettent les vieux draps en lin, leur préférant le coton que je trouve par trop léger en ces temps rigoureux. Et pour la vaisselle, point d'estampilles ou de dorures inutiles à poser sur des faïences que même notre mère n'ose pas s'en servir tellement elle a peur de les briser. Non, rien de tout cela. Je récupère, et crois-moi, je ne mange pas dans des gamelles en bois, mais dans de la céramique. On trouve par ici d'excellents potiers qui savent tourner l'argile et maîtrisent l'art du feu. Et une ébréchure n'a jamais gâté le goût de la soupe. L'abondance est l'ennemi du peu. Et le peu constitue le centre de cette vie que je veux vivre. Et je ne suis guère enclin à m'entourer d'objets qui rapidement me posséderaient plus que je ne les posséderais moi-même. À part mes bouquins, qui sont une autre forme de nourriture. À ce propos, je t'adresse au bas de cette page une liste de livres que je tiens dans ce qui fut ma chambre. Peux-tu me les envoyer ? Alors comme ça, nous avons le téléphone ? Mais à quoi cela peut-il servir ? Tu verras que sous peu, tu en deviendras l'esclave consentant, courant après une sonnerie qui te dérangera dans ta lecture pour répondre à un raseur qui n'aura rien à te dire. Je lui préfère les lettres, qu'on peut lire ou pas, et quand bon nous semble, et y répondre ou pas, comme celle que j'achève à présent. Charles.

0: Paris, le 20 janvier 1914. Comment se porte notre Petzouille ? J'ai bien pensé à toi pour ce Noël que nous avons passé à Bruxelles. Théâtre, exposition, quelques bons repas arrosés de vin de Bordeaux redoutable et une visite à la famille qui s'est étonnée de ton absence. Je leur ai répondu que tu mangeais des croûtons frottés à l'ail au fin fond d'une caverne, tout en dansant pour te réchauffer. Mais je ne suis pas sûr d'avoir bien fait. Cela me semble déjà trop. J'ai quand même accédé à ta demande pour les livres que tu trouveras dans la malle. Je les ai emballés dans de vieux journaux. Pas trop républicain, j'espère, pour l'anarchiste que tu es devenu. Je me doute que dans ton trou perdu, tu ne sais rien des nouvelles du monde. Il est tellement plus simple de se cacher les yeux. La guerre gronde. Sous peu, elle éclatera et elle n'épargnera rien ni personne, ni même toi dans ta cahute. Il faut bien que tu en saches quelque chose. Tu ne pourras pas rester à l'écart indéfiniment. Le monde va te rattraper, et par la peau des fesses encore. Une chose toutefois me questionne. As-tu prévu que ton expérience dure un peu, longtemps, ou pour toute la vie? Tu le sais, les expériences, j'en fais dans mon laboratoire et nous les chercheurs, on est satisfait quand on peut établir un rapport scientifique, même si ça n'a rien donné. Une impasse, c'est juste une voie que l'on referme. Ce que tu vis là relève-t-il de la même réflexion? Si tu veux prouver qu'on peut vivre en toute autonomie, ne procédant que par le troc, ne cherchant rien d'autre que ce qu'on possède, franchement, la preuve est déjà faite. Non par toi, mais par d'autres, et depuis la nuit des temps. Ce que tu vis là ne ferait même pas un article dans une gazette de province. L'homme qui vit dans les bois en se débrouillant seul. Mais quelle blague! Et qui cela pourrait-il intéresser? Quand on sait que même des enfants l'ont fait, sur des périodes bien plus longues. D'autant que tu es loin d'être isolé dans ta campagne, et que fort heureusement, le génie de l'industrie et de l'agriculture t'accompagne. Les expériences des siècles passés en matière d'artisanat et de commerce te servent bien aussi. Tu ne pars pas de rien. En revanche, tu n'arriveras à rien. Si ce n'est à prouver des choses mille fois démontrées, et par ceux qui vivaient avant nous et ne savaient même pas allumer un feu. Vraiment ? Tu me dépites. Je ne saisis rien à ta démarche et j'oscille la nuit entre la consternation et t'oublier. Au matin, il me prend même l'envie d'arrêter de t'écrire puisque tu n'entends plus rien que le chant des oiseaux que tu trouverais d'ailleurs à l'identique dans le parc de la maison. Amuse-toi bien avec tes livres. Et si tu réponds à cette lettre, dis quand même un mot pour maman. Rassure-la sur ta santé. Tu sais bien qu'elle a toujours eu peur que tu attrapes la même maladie que feu son mari, ton père. Louis.
1: Depuis mon chalet, le 1er mars 1914. À ta dernière lettre, je vois que ton mordant et ta moquerie t'accompagnent mieux qu'un chien fidèle. Tu t'enquières de ma santé, mais c'est moi qui m'inquiète pour la tienne. Ton obstination presque maladive à ne considérer que ton point de vue est bien loin de l'idéal scientifique que tu revendiques à tue-tête. J'en suis même à me demander si ton usage immodéré des microscopes ne commence pas à gâter tes yeux et ta cervelle. Tu penses comme un vieux du siècle passé, tout rabougri dans ces schémas qui ne révolutionnent rien, contrairement à ce que tu prétends, mais qui se contentent de récapitulations, prenant la nouveauté pour argent comptant sans jamais en interroger les ressorts. T'es un vieux de ce siècle en fait, accroché à tes vieilles lunes et au progrès comme gage incontestable de notre avenir et de notre bien-être. Mais foutaise! Mon potager donne les meilleurs fruits sans m'échiner à la tâche et sans usage de cette chimie que tu admires tant. Mangerons-nous bientôt de la potasse à la cuillère? C'est très peu pour moi. Tu ne vois pas ce que je vois et comment le monde dans lequel tu vis tête baissée peut t'offrir ce qu'il a de plus beau. Anarchiste, oui. Je le suis devenu par la force des choses, celle qui m'entoure et dont le spectacle au matin me sied comme mille fois le téléphone, la publicité et les automobiles. Ici, c'est la terre qui fume au matin et la respirer chaque jour te lave de tout mieux qu'un remède, qu'il soit de bonne femme ou de pharmacie. Ici, le chant des oiseaux, la pivoleuse et le merle moqueur, les oies bernaches venues se poser quelque temps sur l'étang plus loin et qui bientôt partiront pour les pays froids et qui reviendront l'année prochaine pour nous dire que le temps passe et qu'il est pressant de vivre et de bien vivre. Là, le chevreuil, la biche et son faon curieux qui s'en viennent devant chez moi, sortant du bois, un peu timide, s'interrogeant sur celui qui vit là, le reconnaissant comme un des leurs, faisant une place pour celui-ci des humains qui vit à présent à leur contact sans qu'on se gêne, sans que l'un ne vienne empiéter sur le territoire de l'autre. Car ne me crois pas si seul que cela. Ton sale monde est bien venu toquer à ma porte, m'imposant de s'entretuer avec mon voisin. Je lis les journaux. Puisque tu aimes les démonstrations, apprends qu'aucune bête, si sotte soit-elle, ne ferait ce que les hommes s'apprêtent à faire. Ici, les ciels se parent de couleurs que tu ne verras jamais tellement tu es absorbé à ton étude, à tes relations. Cet avenir que tu sens devant et qui toujours s'échappe, ces contraintes que tu t'imposes et auxquelles il t'est devenu impossible de déroger, à cette dernière pièce qu'il faut absolument avoir vue au risque de ne pas endormir la nuit si jamais on venait à te questionner dessus. Et je te vois courir. D'ici, je te vois. Et pourtant, tu ne bouges pas. Courir comme la seule option que tu t'es choisie pour ne pas tomber. Toujours en retard d'une case à cocher. La tête baissée sur ta marche folle, à éviter les flaques d'eau. Moi, les flaques, je saute dedans. Mais... je m'évertue à te convaincre. Je muse même, comme tu le fais toi-même. À nous deux réunis dans des propos irréconciliables. L'autre jour que je cherchais au bourg quelques outils qu'on puisse me prêter, on m'a proposé un paillasson. Oui, un paillasson. Pas même usé. Que j'ai refusé. Tu peux saisir cela. Peux-tu comprendre que la motte devant ma maison suffit bien à frotter mes souliers? Toi qui fais cirer tes chaussures 5 fois par semaine. Qu'est-ce que cela t'évoque si je te raconte qu'une de mes poules, inquiète pour sa portée, a décidé de venir loger chez moi quelque temps? J'ai découpé dans ma porte une chatière pour qu'elle puisse venir et aller en journée avant de se reposer au soir, bien à l'abri du renard que j'ai vu rôder l'autre jour. Une chatière à poules. Vois comme tout nous sépare. Toi qui ne comprendrais pas qu'un domestique ne vienne t'ouvrir la porte. Une distance, oui. C'est tout ce qui nous unit à présent, irrémédiablement. Elle n'est pas seulement géographique, elle est, et de tout temps. Et depuis même notre enfance, et sans doute avant, qu'on n'arrivait pas, gamin, à jouer ensemble, car rien n'allait, jamais, rien ne s'accordait. Je ne te reproche pas de vivre selon des valeurs qui ne sont pas les miennes, ne l'ont jamais été, malgré toute la volonté de notre mère. Cela vient de loin, de l'origine du monde. Mais si tu devais par hasard ou par obligation répondre à ma lettre, ce dont je doute car pour ma part je ne vois plus guère de choses à te dire que de toutes les façons tu ne comprendrais pas, sache que dans ta réponse, j'apprécierais un peu d'attention. Non pas même d'intérêt, mais juste me demander comment je vais. Et pour rassurer notre mère, puisqu'elle s'en inquiète, dis-lui que ma santé est en grande forme, malgré un mauvais rhume que je soigne par des plantes si abondantes par ici, et en plus d'un doigt entaillé par un coup de scie hasardeux. Charles.

Ce sont les seuls feuillets de cette correspondance qui nous soient parvenus. L'animosité entre ces deux frères était telle qu'elle a abouti à une rupture de leur relation épistolaire, qui d'ailleurs ne tenait qu'à un fil, et dont on peut encore aujourd'hui se questionner sur le bien fondé, tant les antagonismes étaient nombreux. Louis n'a donc pas répondu à Charles. Le 1er août 1914, la guerre a été déclarée, et la France, comme l'Allemagne, a procédé à une mobilisation en masse. Entre le 2 août et le 18 août, c'est presque 4 millions de jeunes hommes qui, rien qu'en France, ont appris leur ordre de mobilisation par des affiches collées sur les murs. La presse s'en est aussi fait l'écho largement. Chaque homme ayant fait son service militaire possédait un livret dans lequel était précisé le lieu où il devait se rendre, à pied ou en train, afin de recevoir son équipement. Louis, qui était venu s'installer à Paris, définitivement, aurait dû prendre le train à destination des Ardennes. Ayant déménagé, il avait droit à un délai supplémentaire, et Charles encore plus, dont le chalet était éloigné de tout. Les archives militaires nous apprennent que Louis a été considéré comme déserteur. Ses parents ont été interrogés et ont répondu qu'ils ignoraient où il pouvait se trouver. Vu que la dernière fois qu'ils l'avaient vu, il partait effectivement prendre le train. J'ai étudié les archives du journal L'Aveyron Républicain et j'y ai retrouvé la trace des deux frères. Louis a bien pris le train, mais pas pour les Ardennes, pour Rodez, où il a ensuite cherché à retrouver son frère. Le journal mentionne dans son édition du 20 août 1914 un violent accrochage entre un homme vivant dans une cabane et des gendarmes venus le chercher. L'homme ayant tiré au fusil de chasse sur les gendarmes. Louis est arrivé au moment où les gendarmes tentaient de pénétrer dans le chalet de Charles. Un coup de feu est parti, tuant Louis sur le coup. L'article ne mentionne pas qui était le tireur.

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0: Aloha.
1: Bonjour.
2: Aloha. Il fait beau. Hein. Il fait quoi aujourd'hui?
3: Sous le soleil de Bora Bora, je marche le long de la mer avec Chantal et Nicolas que j'ai rencontrés avant-hier.
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2: On entend des messages d'espoir tout droit venus de Lagos. Ezra Collective, le groupe londonien, égrène ses voix tout au long de son album. Album qui sortira le 11 septembre et nommé Here Because of Hope. Le projet est clair, on ne peut pas perdre espoir et Ezra Collective est là pour le nourrir l'espoir. Avec son jazz hybride, né dans un Londres riche de ses diasporas africaines et caribéennes. Un album présenté comme celui du passage à l'âge adulte par les membres du groupe. En tout cas, ils n'ont rien perdu entre-temps de leur capacité à nous faire danser. On écoute dans quelques instants Jubilee Feeling. Un jubilé, c'est une fête marquant un intervalle de 50 ans. C'est l'anniversaire joyeux d'un événement dont les effets se prolongent dans le temps. Et si on remonte un peu plus loin dans l'histoire, le jubilé, c'est la libération des esclaves et l'annulation des dettes. De quoi nous inspirer ? On écoute Ezra Collective, Jubilee Feeling.
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2: Ce qui me marque à chaque fois avec l'Inalchi, c'est la vitalité de leur musique, l'élan dynamique et rieur qu'ils procurent. Le groupe coréen semble à la fois défaire tous les a priori les concernant, tout en ne reniant aucunement les influences traditionnelles qui nourrissent leurs compositions. Aujourd'hui, on va écouter Crying Soft Shell Turtle de l'Inalchi. Ça s'écrit L-2-E-N-A-L-C-H-I. Et je vous conseille d'aller jeter un œil à leur page YouTube.

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2: West Side Cowboy, c'est un groupe de rock de Manchester qui n'hésite pas à mêler son son de sonorités variées allant de la country au trad et au rock'n'roll. West Side Cowboy, c'est aussi un groupe qui pense que sa musique doit être raccord avec ses valeurs. Et d'ailleurs, ils ont décidé de dédier un morceau, celui qu'on va écouter aujourd'hui, au FC United de Manchester. Le FC United de Manchester, c'est un club qui s'est créé alors que le Manchester United venait d'être vendu à la famille Glazer. Le FC United, c'est un club entièrement détenu par ses supporters et supportrices et qui entretient des liens étroits avec de nombreuses associations sociales et humanitaires. Le foot, comme le rock, est issu du peuple et doit rester sa propriété selon Westside Cowboy. On va écouter Kickstones, qui est donc le morceau dédié au FC United de Manchester.

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1: En octobre, Aloïs Sauvage sortira un quatrième album. 4 ans après Sauvage, c'est la foudre qui prendra place. Née d'une rupture et du désir de se reconstruire, l'artiste sort ce disque en indépendance. Un premier morceau est déjà paru, un titre qui appelle la suite. Tomboy fait partie de ce mouvement qui transforme le choc et fait de la foudre une force vitale. Allez tout de suite sur le 88.6, Tomboy de Aloïs Sauvage.

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2: On part maintenant en Écosse avec Corto Alto, alias Liam Shorthall, jeune producteur, multi-instrumentiste et figure montante du jazz nouvelle génération. Un artiste qui aime brouiller les frontières entre jazz, hip-hop, soul et électronique. Pour Hoodies, sorti au printemps 2026 chez Ninja Tune, il invite le rappeur américain Mick Jenkins, figure du hip-hop de Chicago. Et forcément, la rencontre fonctionne. Corto Alto construit un beat hip-hop très organique avec un swing qui rappelle l'univers de Jay Dilla, tandis que Mick Jenkins pose son flow avec cette façon très personnelle de jouer avec les mots et les rythmes. Un morceau court, nerveux, groovy, qui montre une nouvelle facette de Corto Alto et annonce son album Some Small Fortune. Voici donc Woodies de Corto Alto et Mick Jenkins sur l'antenne d'InfoRC. 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
2: Autrefois, la plaine d'Aubenas était recouverte de fruitiers et plus particulièrement de vignes. Cébelle ou coudère, c'est le nom de cépages ardéchois. Des variétés créées à Aubenas par des génies hybrideurs ardéchois, Eugène Contenceau, Georges Cébelle ou encore Georges Coudère, ils avaient décidé de contrer le phylloxéra. Retour sur un pan de cette histoire albenacienne avec Luc Belmer de l'association Mi-Sirf, Mi-Raisin.
4: En fait, ce sont des cépages qui ont été créés à l'époque où il y a eu le phylloxéra. Alors, en gros, à partir de 1860, on a fait venir des vignes d'Amérique. À l'époque, c'était juste parce que c'était des vignes différentes, qui étaient productives. C'était pour le côté un petit peu fun, enfin, pour avoir des plantes un peu exotiques. Et en fait, en faisant ça, on a introduit une maladie, parce qu'en fait, ces vignes qu'on a fait venir d'Amérique étaient porteuses d'une maladie qui s'appelle le phylloxéra, qui est transmise par un puceron qui s'attaque aux racines des vignes. Et les vignes européennes et donc françaises... On ne connaissait pas cette maladie, donc ça a été une catastrophe. En quelques décennies, 90% du vignoble français a été détruit. Donc il a fallu importer d'autres vignes d'Amérique parce qu'elles, elles étaient résistantes au phylloxéra. Mmh. Donc on a importé à l'époque des cépages qui venaient d'Amérique comme l'Isabelle, le Concord, le Cunningham, le Clinton, donc, qui est connu, qui en fait est le Clinton, on devrait dire Clinton. Hein. Et puis ensuite, il y a des gens, alors ça c'est très important en plus, puisqu'ici en plus on est à Aubenas, il y a des gens comme Georges Coudert et Albert Cébelle, qui entre 1870, on va dire 1860, jusqu'à leur mort, ont créé des cépages. Donc, alors pourquoi c'est important? Parce qu'ils habitaient Aubenas. Donc Georges Coudert, en fait, il avait ses vignes là où il y a la piscine municipale actuellement, puisque c'est la rue Georges Coudert. Mmh. Et Albert Cébelle, il avait la majorité de ses vignes en dessous de la gare d'Aubenas. Enfin, l'ancienne gare SNCF. Et alors, eux, ils n'ont pas importé des cépages d'Amérique, mais ils ont créé des cépages par fécondation croisée de différents cépages. C'est-à-dire qu'ils ont pris du pollen de certaines vignes, qu'ils ont mis sur des fleurs d'autres vignes, et après, ils ont semé les pépins de raisin. Donc, ils ont fait un travail de titan, puisque Georges Coudert, il a créé 1500 cépages, à peu près. Donc, ça veut dire qu'après, les pépins qui étaient plantés, il fallait les suivre sur plusieurs années, pour voir si ça donnait un raisin intéressant à vinifier, pour voir s'ils étaient résistants aux maladies, etc. Donc sur ces 1500 cépages qui ont été créés par exemple par Georges Coudert, il y en a quelques-uns qui ont été retenus et qui ont été plantés à grande échelle ensuite, comme le fameux 7120 par exemple, et puis le 13 aussi en blanc, le 13 Coudert. Alors ces numéros en fait qui font peur là, c'était tout simplement parce que pour repérer leurs pieds, ils avaient fait des systèmes d'allées et de traverses. Et donc le 7120, bah, c'est le pied qui était sur la 71e allée du 20e rang.
2: L'association Mi-Sirf Mi-Raisin récupère ces vieux cépages pour les valoriser.
4: Alors actuellement, ben, ces vignes, plus personne ne les ramasse, parce que soit elles ont été arrachées, puisque depuis, en fait, on a trouvé la parade pour lutter contre le phylloxéra avec le greffage. C'est-à-dire qu'aujourd'hui, on a retrouvé tous nos cépages d'avant le phylloxéra, sauf que la différence, c'est que maintenant, ils sont greffés sur des porte-greffes résistants, qui sont d'ailleurs les porte-greffes, en général, des variétés américaines ou des hybrides. Donc on a conservé les variétés américaines et les hybrides surtout pour faire des porte-greffes. Mais sur des territoires comme l'Ardèche, les Cévennes, un petit peu la Vendée aussi, ces vignes, il en existe encore parce que ici les gens les ont gardées surtout sous forme de treilles, par exemple de pergolas. Donc c'est le cas du Clinton, par exemple, du Baco, du Lisabelle, du Concord, etc., qui sont cultivés en treilles. Donc les gens les ont gardées pour se faire des terrasses ombragées, mais ils les ramassent souvent pas, quoi. Donc moi je trouvais ça dommage de voir tous ces raisins qui tombaient par terre et dont personne ne faisait rien. Donc de fil en aiguille, bah, j'ai trouvé plein de personnes en fait, qui avaient des raisins comme ça, un peu à droite à gauche. Et je leur ai proposé de les ramasser, de les vinifier. Alors chez certaines personnes, en plus, j'entretiens la vigne, donc je fais la taille, je fais un petit peu les travaux qui sont nécessaires au printemps quand j'ai le temps, parce que comme il y a beaucoup d'activités insectes au printemps, donc c'est pas toujours évident de concilier les deux. Donc ensuite, une fois qu'on a fait le vin, donc ce vin, bah, j'en redonne une partie au propriétaire des vignes. Donc, il récupère un pourcentage des bouteilles que je vinifie. On en redonne une partie aussi aux vendangeurs, puisque j'ai besoin de quelques vendangeurs. Donc ils sont rémunérés, enfin entre guillemets, en bouteilles de vin. Et puis après, les gens qui adhèrent à l'association peuvent avoir des bouteilles aussi. Mais donc on peut pas vendre des bouteilles parce que là, on a une association de loi de 1901. Puis en plus, il y a certains cépages bon, qui ont été interdits après à partir de 1935. Enfin, il y en a 6 qui ont été interdits, dont certains qu'on ramasse nous avec l'association. Donc c'est pour ça qu'en fait on le donne aux adhérents qui payent une adhésion à l'association. Et puis on le fait goûter aussi pour des soirées thématiques. Donc ça m'est arrivé par exemple de faire des soirées sur Georges Couder à Albert Sebel avec l'Université Populaire d'Aubenas par exemple. Donc là où j'ai proposé de faire un peu une conférence sur le travail de ces deux personnages qui habitaient Aubenas. Et puis on en profite pendant cette conférence pour faire goûter aussi aux gens qui viennent les vins issus de ces cépages.
2: Est-ce que tu as un retour, toi, pourquoi les gens adhèrent finalement à cette association en général ?
4: Alors, dans les adhérents, ce qui est sympa, c'est qu'en fait, il y a beaucoup de gens un peu âgés. En fait, bah, eux, ils sont contents de pouvoir regoûter ces vins qui ont un peu disparu. Enfin, les vins issus de ces cépages, ça leur rappelle toute une époque en général. Donc ça, c'est super de pouvoir échanger avec eux là-dessus. Et puis après, il y a des gens qui sont intéressés, des jeunes aussi, parce qu'ils veulent découvrir un peu ces cépages qu'ils connaissent pas, avec des goûts différents, des arômes différents. Et puis je pense que c'est important de parler de Georges Couder, d'Albert Sebel, enfin de tous ces gens de cette époque. Parce qu'il faut savoir quand même qu'à l'époque de Georges Couder et d'Albert Sebel, Aubenas, c'était une plaque tournante de la viticulture, mais même au niveau international. Quoi. C'est-à-dire que des gens venaient du monde entier acheter des vignes à Albert Sebel et Georges Couder, notamment. Bon, dans la Drôme, il y avait aussi Sève Villard. Dans le sud-ouest, il y avait quelqu'un qui s'appelait Ferdinand Bacco aussi, qui faisait un peu le même travail. Parce qu'en fait, c'est malheureux, mais c'est vrai que je constate sur Aubenas, il n'y a jamais rien qui se fait sur Georges Couder, Albert Sebel. Ils sont un peu tombés dans l'oubli. Certes, il y a des noms de rue qui leur sont toujours dédiés, mais je trouve qu'il n'y a pratiquement jamais rien qui se fait sur leur travail. Et je trouve ça un peu dommage.
2: C'est aussi l'histoire d'Aubenas.
4: Bah ouais, ça fait partie de l'histoire d'Aubenas, oui.
2: Alors, autre chose que tu n'as pas abordé aussi, c'est ta façon de vinifier le vin, puisque toi, tu fais du vin bio.
4: Oui, alors l'avantage de ces cépages, déjà, c'est qu'ils sont résistants à peu près à tout, les maladies. C'est même pour ça qu'on les a fait venir au départ, ou qu'on les a créés. Contrairement aux cépages actuels qui nécessitent des traitements, des années où il y a du mildiou, ben, il faut faire énormément de traitements dans l'année. Encore, le mildiou, c'est pas le pire, parce que la bouillie bordelaise, c'est à la limite, c'est le moins nocif comparé aux insecticides aussi qu'on met sur la vigne pour lutter contre la flavescence, par exemple, qui est une maladie qui se développe pas mal dans la vallée du Rhône. Donc nous, l'avantage de ces cépages, c'est que comme ils résistent à tout, ben, on n'a pas besoin de traitement. Donc en fait, comme on ramasse un tout petit peu de grenache, à la limite, il n'y a que le grenache qu'on est obligé de traiter un petit peu à la bouillie. Donc puis en plus, j'aurais absolument pas le temps de traiter de toute façon au printemps, donc ça m'arrange bien. Puis c'est pas la politique de l'association de toute façon. Ce qui fait que pas de traitement sur les vignes. Bon, il y a quelques blancs en fait qu'on ramasse, comme le 13 Couder par exemple, qui sont un petit peu sujets certaines années à une maladie qui s'appelle le black rot, mais qui fait jamais des gros dégâts. Et au niveau de la vinification, oui, là on travaille vraiment, on fait des vins naturels, c'est-à-dire qu'on n'utilise pas de levure commerciale. Donc les levures qui vont faire la fermentation alcoolique, bah, c'est les levures qui se trouvent sur la peau des raisins au départ. Ensuite, il n'y a pas de sulfite. Enfin, dans les rouges, on ne sulfite pas la vendange. On sulfite à aucun moment de la vinification. Sur les blancs, par contre, je sulfite un petit peu avant la mise en bouteille. Parce que c'est pas facile de faire du blanc sans sulfiter. Surtout en petit volume, parce que nous, on travaille vraiment sur des petits volumes. Hein, on ne fait pas des grosses quantités. Par exemple, pour le blanc, souvent, c'est des cuves entre 60 et 120 litres. Hein, donc, c'est vraiment tout petit. Et puis après, au niveau de la vinification, donc il n'y a pas de... Il n'y a pas de traitement. Enfin, on fait un collage au blanc d'œuf, ce qui se pratique bon, pour les rouges. C'est en vinification traditionnelle. C'est une opération en fait, qui a pour but de rendre les vins un petit peu moins astringents. Le blanc d'œuf, ça enlève tous les tanins qui sont amers, astringents. Puis ça permet de clarifier aussi le vin, puisque nous, on ne filtre pas les vins derrière. Donc voilà, donc les vins ne sont pas filtrés. Et la fermentation malolactique, c'est pareil, on n'utilise pas de levain commercial. Donc,
2: Du coup, tu expérimentes, toi, les mélanges au niveau de des vins. Et tu mélanges les cépages et tu expérimentes.
4: Ouais, alors moi le but c'est quand même c'est de faire découvrir des cépages, donc j'essaye autant que je peux de faire des monocépages, des cuvées avec un seul cépage dedans. Mais quelquefois j'ai des trop petites quantités pour faire une cuve, donc tout ce que j'ai en petite quantité dont je sais pas quoi faire, ou tout ce qui. Une fois que j'ai rempli un tonneau par exemple, bah, il peut rester une quantité. Donc c'est vrai qu'il y a des cuvées qui vont être des assemblages avec plein de cépages différents, mais c'est pas toujours réfléchi en fait. C'est parce qu'il me reste ces petites quantités, donc je mets tout ensemble pour faire une cuve. Souvent c'est un peu comme ça quoi. C'est vrai qu'on fait pas trop un travail de dégustation sur des assemblages, etc. On n'a pas suffisamment de quantité en fait pour pouvoir faire ça.
2: Et puis comme tu dis, c'est pas l'objectif de l'association. Tu parlais tout à l'heure de qu'au niveau légal, il y a certains cépages qui ont disparu.
4: Oui, qui ont été interdits.
2: Comment ça se passe quoi, au niveau légalité justement? Est-ce qu'on peut faire son vin comme ça sans souci? Est-ce que
4: Non, enfin, parce qu'en fait, cette loi, elle est toujours en vigueur hein, pour ces six cépages-là. En fait, ces six cépages, quand on lit le décret de 1935, donc, qui interdit ces cépages, on a décrété que ces six cépages-là ne méritaient plus de faire partie des vins français. Parce que ça faisait des vins grossiers et que, comme entre-temps, on est en train de replanter les vignes d'avant phylloxéra, mais greffées. En fait, c'est surtout parce qu'il fallait inciter les paysans de l'époque à arracher tous ces hybrides et ces vignes américaines pour replanter des cépages greffés. Donc, pour les inciter à arracher, on a interdit six cépages. En plus, c'était une époque où il y avait une surproduction de vin parce que les hybrides et les vignes américaines étaient très productifs. Ah, voilà, c'était. Parce que le Clinton, par exemple, pour citer ce cépage-là, il a une réputation sulfureuse de vin qui rendait fou, etc. Bon, c'est vrai que dans le Clinton, et il y a aussi un autre cépage qui n'avait pas trop en Ardèche, mais qui s'appelle le Noah. Dans le Clinton et le Noah, on a des taux d'alcool méthylique. Donc c'est un alcool en fait qui est toxique, qui à haute dose peut rendre fou et aveugle. Donc c'est quand même pas top. Mais enfin, c'est vu les quantités qu'il y a dedans, il faudrait boire régulièrement 5 ou 6 litres de Clinton par jour pendant des années pour avoir les effets du méthanol. Bon, à ces doses-là, déjà l'alcool normal, je pense que ça ferait des dégâts. Bon, ceci dit, il y avait des paysans à l'époque qui étaient pas loin de boire ça, parce que à l'époque, c'était vraiment le vin était un aliment à part entière. Hein. Les paysans, ils en buvaient toute la journée, mais bon, ils faisaient des travaux physiques aussi, c'était. Ils le diluaient à de l'eau, ou c'était des vins qui ne faisaient pas beaucoup de degrés en général. Donc apparemment, à Privas, il y a quand même eu à l'hôpital psychiatrique de Privas, il y a eu un département qui a été créé à l'époque où on a mis les gens qu'on a appelés les clintonnés. Mais en fait, en m'intéressant à cette histoire, je me suis rendu compte que c'était beaucoup plus l'eau-de-vie que les paysans faisaient eux-mêmes. Puisque en fait, à cette époque-là, les paysans, ils avaient un petit peu de châtaigne, ils avaient un petit peu de vigne. Donc ils fabriquaient eux-mêmes leur vin, après ils distillaient eux-mêmes leur marc. Et quand on distille du Clinton avec les moyens du bord, bah là on va concentrer le méthanol, enfin l'alcool méthylique, et là on risque de boire des choses très concentrées en méthanol qui peuvent faire des dégâts beaucoup plus que le vin, quoi. Et puis enfin, il y avait les techniques de vinification aussi de l'époque qui faisaient qu'on avait plus de méthanol dans les vins, parce qu'en fait à l'époque on n'égrappait pas la vendange. C'est-à-dire qu'en fait maintenant il y a une machine qui permet de séparer les grains de la tige qu'on appelle la rafle. Sur laquelle sont accrochés les grains. Et aujourd'hui, systématiquement, les vendanges sont éraflées, enfin égrappées. Mais à l'époque, cette machine n'existait pas, donc on mettait tout dans la cuve, on mettait la grappe entière avec la rafle. Plus on met de parties végétales en fait, à fermenter dans la cuve, que ce soit des feuilles ou les rafles, bah, plus on va augmenter le taux de méthanol à la fin aussi. Voilà, pour éclaircir un peu cette histoire de vin qui rend fou. En fait, c'est pour ça que nous, on est passé par le biais d'une association, parce que. Théoriquement, on n'a pas le droit de vinifier, enfin, on n'a pas le droit de vendre des vins issus de tous ces cépages. Donc, et puis, bon, bah, le but de notre partie vin, c'est surtout de valoriser tout ce patrimoine qui est un petit peu oublié, quoi.
2: Valorisation d'anciens cépages de l'Ardèche méridionale et des Cévennes, c'est l'un des objectifs de l'association Mi-Sirf, Mi-Raisin. Si vous voulez adhérer à l'association, toutes les infos sont disponibles sur la toile mi-sirf-mi-raisin.fr.
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2: Des élèves de 3e du collège Roca, une semaine à Pacino, voilà le sujet de ce reportage sur Info RC. Ils ont travaillé sur un nouveau projet Erasmus+, avec les élèves de l'école Paolo Calieri. Voici un petit bilan avec les élèves ardéchois.

0: Do Italian teenagers have the same mentality as in France?
1: Est-ce que les ados italiens ont la même mentalité que ceux de France?
2: They don't really have the same mentality like in France because they are different compared to us in France. In Italy, everyone is so close to each other, even with the difference of age.
3: Ils n'ont pas la même mentalité que ceux de France car ils sont en décalage par rapport à nous. En Italie, les personnes sont très proches les uns des autres malgré la différence d'âge.
0: Is the school system similar to France?
1: Est-ce que le système scolaire est le même qu'en France?
3: No, because they can use their phone in the building. They don't have the same timetable than us. The Sicilians finish the school sooner than us.
2: Ils ont le droit au téléphone, ils n'ont pas le même horaire que nous. Ils terminent plus tôt et commencent plus tôt.
0: How did you communicate with the family?
1: Comment communiquez-vous avec la famille?
2: They speak to us with Google Translation because they only speak Italian.
3: Ils ne parlaient que avec Google Traduction car ils ne parlaient que italien et non français.
0: What was your favorite activity?
1: Quelle a été votre activité préférée?
3: We like to visit city, spending time with our pen friends and French friends.
2: Visiter les villes, passer du temps avec les correspondants et les élèves, faire des sorties la nuit.
0: Do we have a different way of life from the Italians?
1: Avons-nous un rythme de vie différent de celui des Italiens?
2: Yes, because the time when they eat is very different compared to us. They sleep very late and they wake up very early.
3: L'heure pour manger est décalée de notre heure. Ils se couchent très tard et se lèvent très tôt.